0: qui vont se faire aider de l'IA. Donc en fait, ça, c'est la tendance de fond actuellement, hein, où l'IA sert finalement, à l'air en tout cas, de servir à accélérer encore le monde complètement fou dans lequel on est aujourd'hui. Alors qu'au contraire, oui, il devrait plutôt nous permettre de nous soulager de certaines tâches, au final, et puis d'être un peu plus tranquille, quoi.
1: Oui, tout à fait. Mais après, de toute façon, c'est cette société-là aussi dans laquelle on vit. Et ce qui est aujourd'hui la maladie numéro un, c'est le burn-out, et qu'on s'intéresse autant à ça, à la santé mentale, etc. C'est pas pour rien. Et c'est pas parce que tout d'un coup, il y a une épidémie de burn-out, et pas pour rien, en fait. C'est aussi parce que la société et la compétitivité et les exigences qu'on peut avoir dans notre vie professionnelle, elle pousse aussi vers ça. Donc, je pense que c'est une réflexion assez collective et assez sociétale. Mais voilà, je pense qu'il faut se poser la question. Et s'il y a des chefs d'entreprise qui nous écoutent, voilà, c'était le petit message.
0: C'est vrai, quand on est à son compte, on peut en profiter pour on va dire aller bosser comme on veut, faire ce qu'on veut, même si on a tendance à travailler finalement plus quand on est à son compte, mais finalement pour quelque chose qui nous plaît, et on maîtrise ce timing, comme on entendait tout à l'heure, on arrive peut-être à essayer d'aménager des temps pour faire de la méditation, du yoga et autres. Ça, c'est plus facile à dire quand on est dans ce cas de figure, mais c'est vrai, quand on est salarié dans une boîte et quand on met la pression, on te dit faut que tu fasses ça, faut que t'en fasses encore plus, etc. C'est clair qu'aujourd'hui, on a cette problématique de burn-out. On est bien d'accord.
2: Sophie, tu voulais réagir tout à l'heure?
3: Je pense que l'IA, ça peut vraiment te délester de tâches où tu n'as aucune valeur ajoutée. Et du coup, je trouve ça super parce que, en fait, là où tu prenais une heure à faire un truc qu'une IA peut faire, et ben du coup, cette heure-là, tu vas la consacrer à autre chose où l'IA ne peut pas prendre cette place-là, dans le sens où c'est un truc créatif ou c'est quelque chose que... Ou toi, tu vas amener ta patte, ta personnalité.
0: Oui, par exemple, elle peut t'aider à mettre en forme des choses, mais pas le contenu à l'intérieur. Le contenu, c'est toi qui vas avoir ta créativité, c'est toi qui vas aller chercher l'info, ce que tu veux faire, et elle va juste t'aider à mettre en forme les choses plus vite. Donc, c'est là où l'IA n'aura pas la valeur ajoutée que ton cerveau va avoir, lui.
3: Mais ouais, exactement. Et en fait, il faut toujours aussi venir re-questionner le travail de l'IA. Donc, en fait, elle va te faire un premier jet. Et toi, ensuite, si tu le retravailles, au lieu de passer une heure à l'avoir fait de A à Z, tu repasses juste un petit quart d'heure à le corriger ou à remettre un truc où, en fait, où t'es pas d'accord et du coup, tu reformules. Moi, depuis que je suis à mon compte, ChatGPT, c'est clairement mon associé, quoi. Enfin, vraiment, ça m'a fait gagner un temps de fou. Autant sur la création, la conception de mon entreprise que là, maintenant sur quand je crée des choses, que ce soit des posts sur les réseaux sociaux ou des documents vraiment ça me fait gagner beaucoup de temps, mais je ne pense pas que ça ne prendra jamais ma place, quoi. Pour moi, c'est vraiment un bras droit,
0: c'est tout un débat effectivement. Donc là, dans un monde où finalement, est-ce que ça va accélérer la société, la ralentir, l'aider, prendre la place des gens, et c'est aujourd'hui, c'est un sujet qui est tabou dans plein de professions, voilà. Donc oui, il y a pas de honte à le dire clairement, hein, comme tu le dis, voilà, te faire aider pour effectivement gagner du temps et donc finalement s'en libérer pour déconnecter, hein, faire autre chose, peut-être pas en faire plus, finalement peut-être faire du yoga ou faire d'autres choses.
3: Moi c'est pas le but d'en faire plus, c'est pas mieux. Et en plus, je pense clairement que l'IA fait des choses bien mieux que nous, elle fait moins d'erreurs, elle fait moins d'erreurs de calcul, de fautes d'orthographe, de plein de choses. Donc ça serait vraiment, moi en tout cas, je trouve que c'est dommage de pas s'en servir parce que c'est un super outil qui ouvre plein de portes. Moi je suis pour, mais pas pour faire plus, mais pour le faire mieux, parce que du coup on aura plus de temps pour faire des choses soit qu'on délaisse parce qu'on n'a pas le temps de faire, et du coup là on récupère ce temps là et non, vraiment moi je suis pour. Et après quand on sait aussi à quel point ça consomme d'eau et que c'est pas très écologique non plus, j'essaie aussi de me questionner là-dessus. Donc encore une fois, ça peut être contradictoire, mais voilà, des fois je me dire non, en fait, prends pas la solution facile, je vais demander ça à ChatGPT plutôt de soit chercher par soi-même ou pas, moi j'ai pas pris la version payante, donc au moins je sais que parfois je suis limitée, c'est OK parce que à chaque fois il y a un coût écologique qu'on pense pas forcément, mais quand on l'utilise, c'est des millions, des litres d'eau pour les refroidisseurs de centres de données. Donc en fait, à chaque fois, il y a d'autres questions qui se posent derrière aussi. Donc c'est vrai que c'est tout un débat encore.
2: Justine,
4: Ouais, l'IA, c'est vraiment un vaste sujet. Moi, je suis rédactrice web aussi et du coup, j'utilise effectivement l'IA pour un peu structurer mes idées. Mais effectivement, je trouve qu'il faut quand même faire attention avec l'intelligence artificielle parce que on peut avoir effectivement l'impression qu'on peut tout faire, ce qui n'est pas le cas. Notamment, je rebondis ce que tu disais, Sophie, mais l'IA se trompe beaucoup même sur certaines choses. Donc ça peut aussi amener nous après à ne plus avoir d'esprit critique, à prendre l'information comme elle vient et à la rebalancer telle quelle, à ne plus aller vérifier ses sources, tout ça. Où c'est des choses, je trouve, dans notre société d'aujourd'hui où c'est vraiment primordial d'aller vérifier les informations qu'on nous donne, ce qui est de moins en moins fait. Donc l'IA, oui, c'est une avancée, c'est sûr que ça peut aider, comme tu le disais, ça doit servir uniquement
0: d'assistant, voilà, finalement.
4: Exactement, pour structurer ses idées, ça peut être vraiment très pratique. Et après, effectivement, comme tu disais, par contre, sur le fond, il faut rester... fidèle quand même à soi, quoi, j'ai envie de dire, ne pas laisser un robot parler pour nous. Comme on le voit en entreprise, on en demande tellement toujours plus, donc c'est normal que ça fasse peur aussi, qu'avec l'intelligence artificielle, oui, ça va aider.
0: Ça fait même partie des entretiens d'embauche maintenant, pour vous dire, dans le monde de l'entreprise. Ceux qui savent utiliser l'IA et ceux qui ne savent pas l'utiliser. Donc c'est pour ça, mettre encore plus la pression finalement sur les salariés. Ah, toi tu n'utilises pas l'IA, je vais prendre le gars qui l'utilise parce qu'il va m'en débiter plus, quoi.
4: Donc, oui, c'est ça. C'est de toute façon, dans les entreprises, on dit toujours business is business. Donc, alors heureusement, toutes les entreprises ne sont pas comme ça. La majorité, c'est
0: beaucoup,
4: la productivité.
0: Hein, malheureusement, c'est ça, la productivité. Alors que l'idée, ça serait plutôt d'en profiter pour finalement se mettre dans un mouvement slow life, se faire aider, pour des tâches qu'on peut pas devoir ajouter, pour se libérer du temps. Pour pouvoir faire tranquillement autre chose. Et du coup, se libérer du temps, les vacances, ce sont souvent les rares moments où on prend normalement enfin le temps, peut-être de se déconnecter et de passer à autre chose, de souffler. Est-ce que ce sont finalement les bons terrains d'expérimentation, les vacances, pour tester la slow life avant de l'intégrer au quotidien?
4: Sûrement. Moi, je ne pourrais pas me dire parce que j'ai pas eu
0: le temps. Pour se dire, je suis dans le prix, dans le quotidien, le train-train du quotidien, j'ai pas le choix et tout. Et là, je me mets en vacances, je vais peut-être en profiter pour commencer à me déconnecter, faire autre chose, prendre un peu de temps à droite, à gauche.
4: Oui, mais je pense que la majorité des gens, quand ils partent en vacances, déjà, ils ont envie de toute façon d'avoir cette déconnexion. Quand ils vont visiter un pays ou une ville, ils n'ont pas forcément envie d'être surconnectés, même si on a quand même toujours le téléphone dans la poche et que c'est facile de prendre des photos et de partager à l'instant T.
0: Ça peut être sympa si c'est pour la famille et autres, mais si c'est pour lire ses mails du boulot, là, ça ne le fait pas du tout. Voilà, il y en a beaucoup qui le font.
4: Et puis surtout pour profiter aussi de ce qu'on a, de ce qu'on vit, de ce qu'on a en face de nous, de pas être dans cette réflexion, de se dire j'ai vu ça, c'est super, il faut que je partage, il faut que je parle, c'est vraiment de vivre un peu le moment présent, c'est aussi ça surtout, je pense, la slow life. Donc oui, les vacances, je pense que ça peut être vraiment un moment où on peut justement tester tout ça. Tout à fait.
3: Après, je pense qu'il y a aussi un peu l'effet contraire où justement les personnes relâchent tout pendant les vacances et se coupent, et en fait quand ils reviennent ils ont un besoin de rattraper le temps perdu entre guillemets, de dire oh là là, j'ai pas fait ça, j'ai pas été assez productive, j'ai pas lu mes 250 mails, parce que je pense que ça se prépare aussi avant de partir en vacances, de se désabonner des newsletters, de couper, de préparer son intérieur aussi pour partir en vacances et revenir sereinement. Et je pense que c'est aussi un tout pour pas tout couper d'un seul coup et revenir, et en fait revenir encore plus fort parce qu'on est reposé et on voit qu'on a encore plus d'énergie à donner. Donc ça se prépare.
2: On parlait de vacances, mais il y a aussi des activités comme le yoga qui peuvent peut-être... se permettre de recentrer. Est-ce que c'est un outil indispensable pour une vie plus lente avant vraiment de faire un focus sur cette partie, Louise?
1: Alors, c'est un outil pour une vie plus lente, ça c'est une certitude, parce qu'avec le yoga, ben, justement, hein, l'objectif c'est vraiment de ralentir, de se recentrer sur soi. Ça fait souvent un peu peur au départ parce qu'on est beaucoup habitué à être ouvert aux autres, ouvert aux choses, à toujours se regarder, se comparer, à être sur nos téléphones en échange, en contact permanent. Donc, avoir une bulle, un cocon où en fait on se retrouve avec soi-même au départ, c'est parfois un peu déstabilisant. Mais oui, je pense que c'est un outil. Je pense que c'est un outil pour apprendre à se connaître, pour apprendre à se faire confiance, pour apprendre à connaître son corps. Parce que bon, moi j'ai fait des études d'infirmière, donc j'ai étudié un tout petit peu. Enfin, j'ai étudié l'anatomie, etc. Mais en fait, on est tous différents. On a tous un corps différent. On a tous une communication. Enfin, notre corps communique d'une manière unique avec nous. Et les trois quarts du temps, ben, on ne se connaît pas, on ne sait pas, on ne connaît pas son corps. On ne connaît pas son corps au niveau anatomique, on ne sait pas comment on est fait, on ne sait pas comment notre corps fonctionne, comment notre respiration fonctionne, comment notre système nerveux fonctionne. Mais on sait beaucoup, beaucoup d'autres choses.
0: Alors justement, tout ça c'est parfait, Louise. Moi je dis qu'on va se retrouver dans quelques secondes sur notre radio et tu vas nous expliquer un petit peu tout ça, en nous parlant du yoga un petit peu plus profondément. À tout de suite sur votre radio, c'est faux qu'on en parle.
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2: Vous êtes bien sûr Faut qu'on en parle, on parle slow life, mais là on va parler yoga. Et oui, parce que le yoga fait partie de la slow life, c'est ce que était en train de nous expliquer Louise. Aujourd'hui, il est partout le yoga, on a les cours en ligne, les applications, les studios, mais au fond, qu'est-ce que c'est réellement et comment définir cette pratique dans sa globalité, Louise?
1: Alors le yoga, en fait, ça vient du mot yuj en sanskrit, donc c'est l'union du corps et de l'esprit, tout simplement, et la connexion à l'univers, si on veut aller plus loin. Mais en gros, on recentre et on reconnecte notre corps et notre esprit grâce à la respiration. Grâce au mouvement en conscience, on apaise les flux de notre mental et on revient dans l'instant présent, ici et maintenant.
2: Et pourquoi aujourd'hui il y a autant de Français du coup qui s'y mettent? Qu'est-ce qui attire?
0: Presque 8 millions, je crois, dans les stats. Hein. Je disais en début d'émission.
1: Bah c'est magique en fait. Enfin moi je trouve que c'est magique. C'est une pratique qui est magique parce que justement on apprend à se connaître, on apprend à se comprendre, on apprend à communiquer avec son corps, on apprend à comprendre comment fonctionne notre corps. On prend confiance en soi, on voit nos progrès, on se renforce de l'intérieur. Et souvent, on a cette idée qu'il faut être fort mentalement, qu'il faut pouvoir tout affronter, etc. Mais en fait, il y a beaucoup de choses qui passent aussi par le corps. Et quand on se sent fort physiquement, souvent, on prend aussi confiance en nous. Quand on se sent équilibré physiquement, on se sent souvent aussi plus équilibré mentalement. Et pour moi, tout est lié. Il y a un chemin corps vers esprit, esprit vers corps. Et du coup, le yoga permet vraiment de relier les deux. Et c'est ça, je pense, la magie de cette pratique. Donc, c'est normal qu'on soit autant de pratiquants. Il n'y en a même pas assez, il faudrait qu'il y en ait plus.
2: Et oui, souvent, quand on pense yoga, on pense posture quand on ne s'y connaît pas. Alors qu'il y a aussi tout ce qui est respiration pour apprendre à ralentir, mieux respirer. C'est une porte d'entrée, du coup, pour toi sur la slow life?
1: La respiration, ouais, c'est un outil extraordinaire. On a un système qui fonctionne de manière complètement autonome dans notre corps. Voilà, on pense pas à faire battre notre cœur, etc. On pense pas aux connexions qui sont entre nos neurones, etc. Il y a plein de choses qui se font automatiquement sans qu'on en ait conscience dans notre corps. Et la respiration, pour moi, c'est un outil pour revenir un peu à ça et pour aussi pouvoir un peu réguler ça et comprendre comment ça fonctionne. Parce que bah, plus on ralentit sa respiration, plus on va venir influer et ralentir son rythme cardiaque, son système nerveux, etc. Donc pour moi, c'est un outil extraordinaire qui nous permet de comprendre notre corps, qui nous permet de nous équilibrer quand on en a besoin. Et c'est un formidable outil contre le stress, parce que souvent dans le stress, on a des symptômes physiques. Et la respiration, pour ça, c'est vraiment génial.
2: Effectivement, oui. Et on entend souvent dire que du coup, le yoga, il faut être souple. Si on n'est pas assez souple, ben, ce n'est pas pour soi. C'est beaucoup de réactions qu'on a eues de nos auditeurs. Est-ce que c'est une idée reçue du coup qui empêche peut-être beaucoup de personnes de franchir le pas?
1: Bah oui, pour faire de la danse, faut être souple. Pour faire de la gym, faut être souple. Enfin, il y a plein d'endroits où il faut être souple. Pour faire du crossfit, faut être hyper musclé. Enfin, je veux dire, après, il y a...
0: C'est vrai que souvent, c'est un frein pour là dans la tête des gens. C'est-à-dire, je vais pas faire du yoga parce qu'il faut... Ah.
1: Bah ouais, bien sûr. Alors...
0: Oui, non, c'est vrai, des idées reçues.
1: Mais oui, c'est complètement une idée reçue. La souplesse, ça se travaille de toute façon. Est-ce qu'il y a un intérêt à faire le grand écart? Est-ce que vraiment ça va nous servir à quelque chose d'avoir le grand écart pour commencer le yoga? Je pense pas. Est-ce que vraiment il y a un intérêt particulier à avoir une souplesse extrême dans notre vie quotidienne? Je ne crois pas. Ce que la souplesse, elle nous apporte, en tout cas moi, c'est ce que je défends dans le yoga, c'est en fait une question plus mobilité, voilà, de pouvoir regarder dans ce rétro, dans son rétro, sans avoir besoin de tourner complètement, complètement tout son corps, voilà, pouvoir être assez flexible dans sa vie de tous les jours, ramasser facilement quelque chose par terre, faire facilement ses lacets, enfin, c'est des gestes simples, c'est juste se sentir bien dans son corps. Je sais que c'est une idée reçue qui est beaucoup véhiculée, je pense, par les réseaux sociaux. Donc c'est très cool de voir plein d'images de gens qui font des postures assez impressionnantes, mais finalement le yoga c'est pas vraiment ça.
2: Sophie, toi, de ce que j'ai compris, tu fais du yoga en tant qu'élève. Est-ce que tu peux confirmer du coup un peu ce que dit Louise, qui est quand même professeur, donc ouais. On n'en doute pas, mais d'un point de vue élève, ça donne quoi?
0: C'est facile pour Louise peut-être, je sais pas.
3: Ouais, exactement. Mais moi, je suis pas souple du tout, et justement, je fais du yoga pour m'assouplir. Donc vraiment, c'est clairement le but. Et il faut pas. Enfin, moi, je touche pas mes pieds quand je me penche. Hein, donc vraiment, c'est pas du tout. Enfin, en fait, ça s'apprend. Et moi, ce que j'adore aussi dans le yoga, c'est de voir un peu les progrès que tu fais semaine après semaine. Parce que justement, bah, petit à petit, tu grappilles des centimètres, tu vois que tu arrives mieux. Enfin voilà, et du coup, c'est ça qui est hyper, je trouve, valorisant aussi, c'est de voir à quel point ton corps est bien fait, que tu peux faire plein de choses et que tu pensais impossible. Et en fait, si, carrément. Et c'est surtout aussi, ça t'apprend une respiration, enfin de mettre de la conscience, parce qu'effectivement, moi je pense qu'il y a plein de moments où je bloque ma respiration, où je respire pas assez, où je stresse, ou voilà. Et en fait, rien que de te dire, ok, attends, là, stop, juste respire. Et ça, en fait, ça te permet de ne penser à rien, parce que t'es obligé de te concentrer sur ta respiration. Et donc, ça t'enlève toutes tes pensées parasites et ça te recentre vraiment sur l'instant présent et ça te permet de plus penser. Et c'est aussi ça, une heure de yoga, t'es sûr que tu ne penses à rien. Alors c'est pas facile, hein. Au début, moi quand je faisais du yoga, je pensais encore à mon travail, ma liste de courses et mes trucs. Maintenant, j'arrive vraiment à me dire, je laisse tout ça à la porte et je m'offre ça et je pense à rien. Et je pense que c'est une gymnastique de l'esprit aussi de maintenant d'arriver à vraiment couper et à être pleinement conscient, à faire de la méditation, à faire de la respiration consciente. Et c'est les avantages et les bénéfices sont juste extraordinaires.
0: Et si quelqu'un voulait se lancer là, par où on commence? Quels sont les premiers pas pour finalement intégrer le yoga dans son quotidien sans se mettre non plus de pression? C'est bien, c'est qu'on va pouvoir avoir peut-être deux versions, la version, tu vois, prof-élève. Louise?
1: Il y a tellement de façons de commencer le yoga, ça dépend tellement de ce que nous on a envie d'en faire, de qui on est, de ce qu'on cherche dans le yoga, de ce pourquoi on veut commencer à faire du yoga. Il n'y a pas de mauvaise raison, hein, il y a que des bonnes raisons. Donc ça peut être pousser la porte d'un studio pour être encadré, pour être suivi, pour avoir quelqu'un à nos côtés qui nous explique pas à pas les postures, etc., qui est là pour nous corriger, pour nous entraider. Ça peut être aussi le fait d'être dans un groupe, de recevoir une énergie de groupe, de pouvoir discuter aussi après les cours, voilà, en fonction de ce qu'on recherche. Ça peut être aussi, et ça a été mon cas, moi j'ai commencé toute seule avec des vidéos, et faire des vidéos tout seul. Ça peut être aussi juste quelques petits mouvements le matin, le soir. Il y a plein de petites vidéos. Moi, j'ai une chaîne YouTube et j'ai aussi une chaîne de podcast Spotify où je raconte des petites histoires méditatives.
0: Vas-y, hein, tu peux donner le nom de ta chaîne aussi, hein, profites-en.
1: Louise Yoga, du coup, sur Spotify et sur YouTube. Et du coup, voilà. Mais il y a aussi, après, aussi des applications, par exemple, de méditation. Ça peut être juste prendre quelques minutes. Moi, ce que j'essaie de dire, c'est de pas mettre des objectifs de fou furieux au départ. Je veux dire, de se dire, je vais aller prendre tous les jours un cours de yoga dans un studio. Bon, c'est peut-être pas, voilà, le truc à faire en premier, c'est peut-être commencer par une fois par semaine, commencer par des vidéos de 5 ou 10 minutes, et puis petit à petit, de toute façon, le yoga va vous convaincre.
2: Est-ce qu'il existe différents types de yoga, peut-être pour ceux qui veulent se détendre et ceux qui veulent se dépenser?
1: Oui. Il y a plein de yoga différents, il y a plein d'approches différentes. Le yoga s'est beaucoup, beaucoup modernisé et c'est tant mieux. Donc aujourd'hui, on a vraiment un panel très différent, de plein de pratiques différentes, plein d'approches différentes. Après, chaque professeur a aussi son approche. Donc il y a des yogas qui sont lents, il y a des yogas on travaille presque l'immobilité. Il y a des yogas qui sont plus méditatifs. Il y a des yogas qui sont plus dynamiques, où on vient travailler du mouvement, des yogas qui sont plus gainants, où on vient travailler le renforcement, la confiance en soi, l'équilibre. Voilà, donc il y en a un peu pour tous les goûts et un peu pour toutes les envies. Et il n'y a pas de niveau dans le yoga, je le dis à chaque fois. Moi, je donne tout le temps des options dans mes cours, voilà, pour que chacun puisse adapter la posture à soi. Et ça, c'est hyper important. C'est vrai que dans le yoga, on parle beaucoup de posture. Mais finalement, c'est notre corps qui doit rentrer dans la posture et pas la posture dans notre corps. Voilà.
0: En parlant du corps, justement, est-ce que ça peut vraiment aider à soulager les douleurs chroniques, les maux de dos, les migraines, par exemple, le yoga?
2: Et comment aussi?
0: Et comment, oui.
1: Alors, le yoga, ça, c'est un formidable outil qui doit être personnel et exploré personnellement, je trouve. Il faut pas hésiter d'abord à aller consulter quelqu'un, un médecin, enfin voilà, un kiné, etc., pour avoir un diagnostic, pour avoir des exercices, pour que la situation se stabilise, et ensuite, bien sûr, pousser la porte d'un studio de yoga au départ pour vous faire encadrer, pour voir, en parler avec le prof qui vous accompagne, qui saura lui sûrement vous donner des options et des choses à faire spécifiquement pour vous. Tout ce qui est migraine et maux de dos, bien sûr, et il y a beaucoup de gens effectivement qui rentrent dans le yoga par cette porte-là. Il y a plein de postures qui peuvent aider à soulager ponctuellement, sur le moment, les petits inconforts de dos. Je parlerai pas de douleur, je parlerai plutôt d'inconfort. Il y a toutes les postures en fait où on vient enrouler notre colonne vertébrale. Donc on peut se mettre debout, enrouler notre colonne vertébrale tout doucement vers le sol, puis la redérouler vers le ciel. On peut le faire contre un mur. On peut faire aussi le quatre coups où on est à quatre pattes. Sur une inspiration, on ouvre plus sa poitrine et à l'expiration, au contraire, on vient arrondir tout son dos. Voilà, c'est des postures qui n'ont pas de contre-indications médicales a priori, mais voilà, faites-vous bien encadrer, allez voir d'abord un professionnel de santé qui vous dira exactement ce que vous avez, qui vous donnera certainement aussi déjà des pistes d'exercices, etc. Et après, bien sûr, dans le yoga, on vient aussi renforcer le corps et souvent, il y a des maux de dos qui sont dus aussi à des faiblesses au niveau de la sangle abdominale. Donc effectivement, le yoga va renforcer avec des exercices au niveau des abdos. Et pour ça, il y a plein de postures comme le bateau, le demi-bateau par exemple. Mais pareil, il faut que ce soit vraiment bien encadré et que ce soit vraiment fait avec la respiration et surtout bien adapté à ce que vous avez parce que les maux de dos peuvent avoir des causes extrêmement diverses. Donc voilà, pour cibler les exercices, il faut déjà bien savoir ce que vous avez.
2: Et on nous a énormément posé cette question. Est-ce qu'il y a une posture spécifique pour mieux dormir?
1: Pour mieux dormir, pouh, il y en a plein.
0: Quand on est stressé par le boulot, on a du mal à dormir. Donc les gens se posent cette question.
1: Pour mieux dormir, alors ça dépend déjà à ce que ça veut dire mieux dormir, parce que est-ce que c'est au moment où on éteint la lumière, ben en fait on a plein de choses qui nous viennent, on a un regain d'énergie, du coup c'est peut-être que notre corps physique finalement il s'est pas assez dépensé. Ou est-ce que c'est au contraire que on a des réveils nocturnes, tout d'un coup on est réveillé parce qu'on est tracassé, et là c'est plus le mental qui a pas assez évacué. Moi la posture que j'aime bien et que je dirais qui fait du bien au cerveau en général, c'est toutes les postures inversées où on a la jambe les pieds en haut. On vient réoxygéner vraiment notre cerveau, on vient apaiser notre système nerveux. Moi c'est des postures que j'adore parce qu'on se recentre vraiment de l'intérieur. Et ça, en général, quand on redescend de cette posture, on est quand même posé dans tous les sens du terme, physiquement et mentalement. Donc moi, c'est une posture que j'adore. Après, voilà, c'est une posture un peu avancée où il faut bien connaître toutes les différentes étapes pour monter dans cette posture et être bien en sérénité et bien tranquille. Mais je trouve que c'est une posture qui a plein de bénéfices sur le cerveau et sur le système nerveux en général.
0: Est-ce qu'il y aurait une posture finalement à intégrer au quotidien? Voilà, un conseil que tu pourrais donner dans cet esprit, bien évidemment, slow life, avant qu'après on dérive sur notre seconde partie, sur tout ce qui va être recyclage, minimalisme. Une posture que n'importe qui pourrait faire, pourquoi pas, tous les jours.
1: Moi, j'aime bien la posture du guerrier 2. J'aime bien cette idée de l'effort dans le calme. Donc, en fait, c'est une posture où on a la jambe fléchie et la jambe arrière avec tout le pied posé au sol, donc une posture où on a les deux jambes écartées, un bras vers l'avant, un bras vers l'arrière, et on regarde du coup le bout de sa main avant, l'idée qu'on peut toucher de la main ses objectifs, ce qu'on a envie, ce qu'on veut, on peut fermer les yeux, rester vraiment longtemps dans cette posture, elle est assez engageante tout notre corps quand on fait bien tous les alignements. Et je trouve que voilà, c'est un peu cette posture où on est à la fois presque dans un état méditatif, où on est posé là et en même temps on est dans une résistance physique. Moi, c'est un challenge que j'adore.
2: Sophie, toi, tu as commencé par quelle posture quand tu as débuté le yoga ?
3: Je suis à tête en bas, qui n'est vraiment pas facile et je l'ai toujours pas encore. J'ai pas mes pieds posés par terre encore parce que ça demande beaucoup de souplesse que j'ai pas. Mais je trouve qu'il y a plein de postures où en fait on reprend conscience, même par rapport aux épaules. Tu sais, à chaque fois on dit baisser les épaules. Moi, je suis tout le temps les épaules crispées et tout, et je m'en suis rendu compte aussi par rapport à ça, de juste en fait de souffler, de te détendre, tu sais, même la nuque, les cervicales. Enfin, moi je sais que quand on est devant l'ordi, on est tout le temps contracté, et toutes ces postures là ça t'aide aussi à te dire ok, là je suis, enfin, faut remettre du mouvement, comme tu disais, tu vois, faut détendre tout ça. Et le chien tête en bas, t'as aussi la tête penchée, quoi, et du coup ça permet aussi de, enfin, du coup t'es pas dans une position normale, donc tu penses pas à tout ce que tu, ouais, toutes les pensées que tu as d'habitude aussi, donc c'est pas mal pour juste redescendre et se reposer, quoi.
0: Eh bien, merci. On va continuer tranquillement. Vous êtes sur Faut qu'on en parle, sur vos radios un petit peu partout en France, sur le www.fautquonenparle.fr, bien sûr, aussi sur toutes les plateformes de podcast. On attaque tout de suite notre seconde partie.
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2: Et si ralentir, c'était aussi repenser notre façon de consommer, car la slow life ne concerne pas seulement notre rythme personnel, elle touche aussi notre rapport aux objets, à l'alimentation, à la planète. Moins acheter, mieux choisir, réutiliser plutôt que jeter. Derrière ces gestes simples se cache un véritable choix de société.
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2: Luc, les Français sont-ils prêts à consommer plus responsable ?
0: Alors, selon l'ADEME, 72% des Français déclarent privilégier les circuits courts alimentaires et 46% ont déjà réduit volontairement leurs possessions matérielles. Le minimalisme est une tendance de fond. La consommation locale ne sont plus des niches, mais vraiment c'est tendance. En parallèle, la SNCF, je l'ai dit tout à l'heure, avait annoncé plus de 15% quand même d'augmentation du trafic des grandes lignes. Donc voyager autrement, moins vite, devient peu à peu un réflexe collectif.
2: Le slow life, c'est indissociable de l'écologie pour toi ?
0: De nombreux experts le pensent. Oui, ralentir, ce n'est pas seulement prendre soin de soi, c'est aussi préserver demain. Voyager moins loin, moins longtemps, cuisiner local, recycler au quotidien, chaque geste compte. Le mouvement Slow Food, je l'ai dit tout à l'heure, qui était né en Italie, qui a rassemblé quand même déjà plus de 100 000 adhérents dans 150 pays, c'est une preuve que cette philosophie se diffuse largement.
2: Voici quelques réactions que vous nous avez laissées avec le hashtag FQEP ou sur notre répondeur le 07 839 839 75.
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0: On a Claire, 35 ans, qui est cadre du côté de Marseille. Je désencombre ma maison avec mes enfants. On a vendu, donné, recyclé. Résultat, on respire mieux et on consomme différemment.
2: Mathieu, 52 ans, commerçant. Depuis 2 ans, je privilégie les producteurs locaux. Ça coûte parfois un peu plus cher, mais j'ai l'impression d'être en cohérence avec mes valeurs. Et après toute cette partie slow life, on va faire un focus sur tout ce qui est recyclé. Mais avant de recycler, est-ce que c'est pas mieux, plutôt que d'être raisonnable, on va dire, de posséder moins, Justine ?
4: Oui, recycler, c'est un peu la dernière partie, on va dire.
0: Mais avant, une fois qu'on a consommé, finalement, Justine, c'est
4: voilà,
0: ça.
4: Voilà, c'est ça. Je pense que ce qu'il faut, effectivement, c'est revoir sa façon de consommer. Moins consommer, mieux consommer, c'est important, parce qu'aujourd'hui, on le sait, les ressources qui sont précieuses, il y en a de moins en moins. Et encore une fois, on retombe, voilà, sur ce sujet de la société qui surproduit, de la surconsommation. Et évidemment, tout ça va entraîner, on va courir à notre perte de toute façon si on continue dans cette voie-là. Et on le voit aujourd'hui avec le réchauffement climatique, de toute façon, que ce n'est pas bénéfique de toute façon pour les humains. Donc,
2: Recycler, c'est pas seulement, du coup, comme tu viens de dire, un acte pour l'environnement, c'est aussi, du coup, une manière de ralentir sa consommation, d'être un peu minimaliste. Virginie, un avis ?
6: J'irais même d'aller jusqu'à la simplicité volontaire, du coup, qui fait un pont après avec le minimalisme. Du coup, la simplicité volontaire, c'est d'aller, d'être en cohérent sur sa consommation globale, qui a un impact sur l'environnement et sa consommation pour la maison. Et effectivement, après, on ralentit parce qu'on prend conscience des choses, que ça a un impact sur son environnement, son mental, son quotidien. Et du coup, on ralentit et au fur et à mesure, on voit que ça a un impact vertueux sur l'ensemble parce qu'on peut-être on diminue le temps de travail aussi parce qu'on a besoin de moins consommer, on dépense moins d'argent. Donc c'est vraiment dans une globalité et on voit que des petites actions amènent à des grands changements aussi dans son quotidien et aussi sur l'environnement.
0: Donc déjà, arrêter de surconsommer, c'est peut-être déjà une porte d'entrée finalement dans cet esprit slow life au final.
6: Et de s'en rendre compte, parce que du coup, souvent les personnes ne s'en rendent pas compte. Et moi, je vois sur la personne que j'accompagne, c'est vraiment quand on commence à attaquer le budget, les différentes lignes de consommation. Et là, ils se disent, ok, ben en fait, je consommais énormément et peut-être pas sur des choses qui ont du sens finalement quand on les regarde réellement au quotidien. Sur tous les petits achats d'impulsion, que ce soit de fast fashion, hein, mais même de la consommation alimentaire, de choses qui sont jetées.
0: C'est ce que j'allais dire.
6: Derrière.
0: On a un auditeur qui nous avait laissé un message sur le répondeur 07 839 839 75, qui justement disait que depuis qu'il fréquente plus les supermarchés, les gros supermarchés, et ben bizarrement, il achète beaucoup moins. Parce que tout est fait pour inciter à acheter en grande quantité, des choses dont on n'a pas besoin. Et ça fonctionne encore, malheureusement. Et ça, c'est de la surconsommation, finalement.
6: Oui, et puis on est modelé à ça, hein, d'aller sur le marketing, sur les gros, les offres familiales, alors que ça coûte des fois plus cher que le petit produit du coup.
0: Alors peut-être pas parce qu'on achète en lot, donc à l'individuel ça coûte plus cher, moins cher. Ok, mais par contre comme on en a 5 paquets à la maison, bah bizarrement on va les manger plus vite, alors que si on les avait pas, on les mangerait pas. Donc au final ça rend
6: alors,
0: plus cher.
6: Même pas les manger. Des fois, j'ai des cas de figure où j'ai des clients qui achètent en lot parce qu'ils ont l'impression de faire une super affaire et en fait, ils vont pas le consommer, ou même les rouleaux de papier toilette qu'ils accumulent, les gels douches, en fait, et on voit qu'il y a un besoin en fait d'avoir l'impression de faire une économie et de faire une affaire, alors qu'en fait, pas du tout. Et derrière, on sait même plus où stocker. Et du coup, on achète des placards pour pouvoir stocker encore plus. Donc, c'est un peu une chaîne sans fin.
2: Sophie?
3: Ouais, carrément, c'est ce que je me disais, genre c'est pas forcément consommer en fait, parce que combien de fois on sort des produits périmés, parce qu'en fait on voit plus tout ce qu'on a, c'est perdu dans des placards, on sait même plus où c'est rangé, on retrouve plus rien, donc c'est pas forcément une bonne affaire. Et en fait c'est toujours on se fait tous avoir, moi la première, sur du marketing, sur la promo, en croyant faire une bonne affaire, et au final les promos, ça revient, c'est cyclique. Donc en fait, quand on a compris ça, on sait que c'est pas grave si on l'a pas acheté à l'instant T, si on prend le temps de réfléchir, est-ce que j'en ai vraiment besoin, est-ce que je vais vraiment l'utiliser, est-ce que je vais le consommer, est-ce que ça va être utile dans ma vie.
0: Mais faut l'avoir compris, ça, tu vois, parce que déjà, effectivement, tout est fait au sens marketing pour te faire croire que c'est la promo et qu'elle est que là et qu'elle ne sera plus que là, alors qu'en fait,
3: exactement, alors que oui, voilà, il reste plus que deux objets, et en fait, c'est pas vrai. Enfin, on le sait, et on sait aussi surtout que les stocks ne sont jamais dits, les dates des promos ne sont jamais dites. Mais pourquoi? Parce qu'en fait, si tu sais qu'il y a une promo dans 2 semaines, tu vas pas acheter, en fait. Donc,
0: alors toi tu le sais, on le dit à nos auditeurs, mais si ça se fait encore, c'est que ça marche. Des gens ne le savent pas, donc.
3: Mais bien sûr. Et pourquoi? Parce que c'est la peur de manquer aussi. Enfin moi, combien de fois j'entends cette phrase, j'ai la peur de manquer, et j'ai au final et tu manques de quelque chose. Non. Donc en fait c'est même pas rationnel. C'est juste que dès que tu penses pas avec tes émotions, ton cerveau droit, mais que tu repars de l'autre côté et que tu dis rationnellement, vraiment, non, je vais pas manquer. Oui, j'aurai toujours un magasin de nourriture à côté. Oui, j'aurai toujours des vêtements à me mettre. Ben, en fait, ça t'enlève, ce stress de l'instantanéité de faut que j'achète, faut que j'ai cette bonne affaire, faut que je consomme, ou même faut que je possède. Au final, on en vient aussi, moi, je trouve, à questionner la question de la possession. Est-ce que vraiment on doit tout acheter dès qu'on a besoin de quelque chose? Non, je suis pas sûre. Et ça se voit de plus en plus avec toutes les plateformes maintenant de location, de troc, de prêt même. En fait, juste, est-ce qu'on est obligé de monétiser tout ça? Je suis pas sûre. Est-ce qu'on peut pas juste se prêter des choses quand on en a besoin? Donc, il y a plein de questions. Et je trouve que c'est hyper intéressant quand on comprend les mécanismes derrière et d'enlever toute l'émotion qui est liée à ça et de se dire, OK, donc en fait, je vais prendre ma décision de façon un peu plus rationnelle et pas parce que je suis pressée parce qu'on me met un peu dans l'urgence de la consommation.
2: Je sais plus qui c'est qui m'en avait parlé lors de la préparation de l'émission. La perceuse qui a une durée de vie de 12 minutes. C'est toi? Oui, c'est ouais. Ça. Donc là, tu parlais de prêt, c'est clairement ça. Est-ce que tu peux un peu en reparler de ce qu'on avait dit?
3: Ouais, exactement. Mais en fait, c'est encore une fois, c'est une étude de l'ADEME aussi qui a montré que la durée moyenne d'utilisation d'une perceuse sur toute sa durée de vie, c'est de 12 minutes. Enfin, moi, je trouve ça fou. Et donc, en fait, c'est-à-dire que tu stockes un objet déjà qui prend de la place et tu l'utilises que 12 minutes. Donc, en fait, du coup, si tu rapportes le prix à sa durée d'utilisation, il est énorme.
0: Ouais, c'est vu comme ça, c'est délirant.
3: Mais ouais, c'est délirant. Et donc, du coup, en fait, est-ce que vraiment t'es obligé de posséder une perceuse pour faire 3 trous? Enfin, voilà, je pense pas. Et donc, du coup, sachant que, bah, surtout dans les villes, là, à Paris, t'as plein de voisins, c'est forcément, il y a quelqu'un qui peut te prêter une perceuse. Mmh. Et on le voit vraiment aussi sur Le Bon Coin ou sur une plateforme comme Poppins où tu vois, où tu peux te dire voilà, moi j'ai besoin d'une perceuse pour tel jour, et ben la personne, tu vas voir qu'il y a plein d'annonces, et donc du coup tu peux te dire ok, et puis en plus moyen de connaître tes voisins aussi, donc franchement je trouve qu'il y a plein d'effets positifs à ça, et te re-questionner sur est-ce que vraiment je dois posséder tous les objets dont j'ai besoin, alors que en fait dans une vie t'as besoin de plein de choses, mais t'en as besoin vraiment à un instant T qui est très précis, une occasion très précise. Mais ça marche aussi, par exemple, pour les anniversaires, si tu as besoin, je sais pas moi, d'une sono ou d'une déco spécifique, tu vas forcément acheter, tu vas tourner vers des magasins ou des sites, alors que bah, peut-être qu'on peut te le prêter ou tu peux l'emprunter et le rendre après, et du coup, ça ne vient pas encombrer chez toi pour une occasion très spécifique.
0: En fait, ça ne vient pas encombrer, ça reste aussi dans une démarche alors, déjà de lien avec ses voisins, pourquoi pas, ou des gens avec qui on discute, et de démarche écologique aussi.
2: Est-ce que tu as d'autres exemples comme la perceuse qui est assez marquant?
3: Bah après, je sais qu'il parlait de d'autres objets, par exemple la machine à laver. Tu vois, au final, tu l'utilises pas tant que ça. Si tu regardes, bon après ça dépend si t'as des enfants ou pas, mais tu vois, genre si tu l'utilises une fois tous les 3-4 jours, mais même si tu l'utilises qu'une fois par jour. Enfin, en fait, tu vois, tu te dis, est-ce que sur 24 heures, ça durait, tu l'utilises que 2 heures? Enfin, tu vois, en fait, ça vient questionner pareil pour la voiture. Si la voiture, tu l'utilises que 10 minutes le matin, 10 minutes le soir. Enfin, voilà, en fait, c'est vraiment des questions.
0: Après, c'est peut-être une question aussi, une question de récurrence. Peut-être que c'est tous les jours, c'est quand même plus compliqué. Mais sur un objet que tu utilises une fois tous les X mois, machin.
2: Mais sur la machine à laver, par exemple, sur un immeuble de 12 appartements.
0: Ouais, mais tu vois,
2: on pourrait très bien en avoir qu'une seule.
0: Ben oui, mais aujourd'hui, on n'est pas encore dans cet esprit, finalement, de partage, de mutualisation. On est encore dans cet esprit de possession. Mmh. Alors, on sent quand même que depuis quelques années, il y a une tendance à ça. Voilà, de moins vouloir posséder les choses à titre personnel. Mais on est loin encore de ça. Après, je suis d'accord. Ça pourrait se faire comme ça.
3: C'est pas, j'ai pas de bonne. Enfin, tu vois, moi j'ai une machine à laver aussi. Enfin voilà, mais il y a pas de réponse immédiate. C'est juste, est-ce qu'on peut re-questionner certains choix qui nous paraissaient peut-être évidents pour nos parents ou nos grands-parents? Est-ce que nous, on peut venir re-questionner certaines choses, encore plus dans des appartements où tu as moins de place? Et puis, combien d'appartements à Paris n'ont pas de machine à laver, tu vois? Enfin, moi, j'en ai pas eu une tout de suite quand je suis arrivée, et du coup, j'ai allé à la laverie, enfin voilà. Et,
0: sûr, dans les villes, les espaces sont chers et comptés, donc oui, c'est sûr.
3: Et quand tu vois le prix du loyer, en fait, tu te dis, est-ce que vraiment tu veux consacrer 1 mètre carré ou j'en sais rien pour stocker une perceuse ou des trucs que tu n'utilises pas?
0: Ah oui, si t'extrapoles comme ça, ça commence à faire cher ta perceuse. C'est plus que le prix de la perceuse, le temps d'utilisation, le loyer que tu payes pour la stocker, effectivement.
3: Exactement.
0: Vu comme ça, ouais.
2: On parlait tout à l'heure de recyclage. Il y a aussi maintenant le zéro déchet qui peut paraître parfois extrême, mais finalement, est-ce que c'est pas une forme de minimalisme au quotidien, posséder moins d'emballage, moins de superflu? Justine, toi qui es un peu spécialiste là-dedans.
4: Ouais, alors le zéro déchet, comme je dis, il y a eu la tendance du zéro déchet, où ça ne devrait pas être une tendance, c'est-à-dire qu'il y a des gens qui ont toujours été zéro déchet malgré eux, les gens qui sont en précarité, hein, notamment. Aujourd'hui, c'est devenu une tendance pour les gens qui ont le choix, et c'est très bien en tout cas que ces personnes-là puissent se questionner justement sur leur... la génération des déchets, que ce soit les déchets qu'on voit et les déchets qu'on ne voit pas, c'est-à-dire que pour produire un objet, il faut des ressources, voilà, c'est aussi des déchets futurs, donc on ne parle pas que forcément des emballages, des pâtes, tout ça. Donc c'est important, effectivement, je pense, d'avoir conscience de ça, et oui, de d'avoir des gestes zéro déchet au quotidien, puisque aujourd'hui on gaspille vraiment beaucoup. Je pense que la première preuve qu'on peut avoir, c'est au niveau des vêtements. On sait qu'il y a beaucoup trop de vêtements qui sont produits, beaucoup de gens qui utilisent des vêtements une fois ou qui achètent des vêtements et qui ne les utilisent pas et qui finissent finalement par être détruits, ce qui cause du coup derrière d'eux la pollution évidemment. Alors que aujourd'hui, en fait, il existe assez de vêtements pour s'habiller pendant encore plusieurs années. Et pourtant, on continue encore de produire. Donc oui, le zéro déchet, je pense que ça peut être une porte d'entrée, surtout dans sa transition écologique. Moi, c'est comme ça que j'ai commencé ma transition. C'est des petits gestes qu'on peut avoir au quotidien, certains plus faciles que d'autres en tout cas, mais qu'on peut effectivement amener dans sa routine sans forcément trop bouger les choses. Et puis ça permet aussi de faire participer aussi toute sa famille. Et puis ensuite d'aller vers des gestes qui ont encore plus d'impact derrière. Je pense que c'est très important de dire ça, que le zéro déchet c'est important, mais il faut que ce soit aussi une porte d'entrée pour des gestes plus impactants derrière.
2: On va faire un petit focus écologie. J'imagine que Sophie, Virginie, vous aviez des choses à dire sur trier le dressing, mais on reviendra en détail après dessus. Vous donnerez tous vos conseils pour continuer du coup sur tout ce qui est zéro déchet, etc. Est-ce qu'on peut conjuguer, on va dire, le confort moderne et le minimalisme zéro déchet, ou faut accepter de renoncer du coup à certains objets, un peu comme Sophie nous a dit tout à l'heure, pour toi Justine?
4: Alors je pense que c'est comme le mythe du zéro déchet, le mythe du minimalisme. Alors, je suis pas la mieux placée pour en parler, mais où on a l'impression qu'il faut avoir un seul pull, un seul t-shirt, un seul ustensile de cuisine. Et je pense que le minimalisme, ce n'est pas ça. C'est juste de se questionner sur quels sont ses besoins par rapport à son mode de vie, par rapport à sa famille, et de se dire est-ce que j'ai vraiment besoin de ces objets-là dans ma vie, ou est-ce que ça m'encombre? Je pense qu'effectivement, le zéro déchet et le minimalisme, forcément, ça va un petit peu ensemble, parce que ça permet de prendre conscience effectivement que parfois on possède trop et que ça nous apporte pas toujours quelque chose, quoi.
0: Donc finalement, vivre avec moins, ça veut pas dire spécialement se priver. Au contraire, on retrouve peut-être une légèreté, des choses comme ça.
4: Oui, c'est ça. C'est vraiment de se dire qu'est-ce qui nous apporte en fait, qu'est-ce qui nous est vraiment utile, qu'est-ce qui nous apporte du bonheur. Je voudrais citer la méthode Bisou de Marie Dubois et Herveline Giraudot, qui est vraiment une méthode, je pense, que tout le monde peut mettre en pratique. La méthode Bisou, ce sont des questions à se poser justement quand on veut acheter un objet, le B qui correspond à besoin, à quel besoin ça va correspondre en nous. Voilà, est-ce que c'est parce qu'on a besoin de se faire du bien mentalement? Le shopping, on sait que c'est quelque chose où quand on va pas très très bien, souvent on a besoin, on aime bien faire du shopping parce que ça remplit un vide, quelque chose. Le I, c'est pour l'immédiateté, justement, on en parlait beaucoup, toutes ces questions d'urgence, de promo, très agressive, attention, il faut acheter dès maintenant. Est-ce que vraiment c'est urgent d'acheter ce produit-là? Le S, semblable, c'est-à-dire est-ce qu'on n'a pas un objet qui peut faire l'affaire, qui ressemble, est-ce qu'on a vraiment besoin de ce produit spécifique? On a le O,
3: pour origine.
4: Origine, voilà. J'aurais dû me faire une petite note. Le haut pour origine, donc ça reprend aussi toute cette question écologique de se poser de se demander d'où vient ce produit, dans quel matériau il a été fabriqué, dans quel pays il a été fabriqué, tout ça c'est très important. Et le U pour utilité, où là c'est effectivement est-ce que ce produit va être utile au quotidien, ou est-ce que je peux m'en passer finalement.
3: Et je pense que tu peux rajouter aussi le S supplémentaire à la fin de Bisou. Supplémentaire, c'est est-ce que si on achète cet objet-là, par exemple une super belle veste, on est obligé d'acheter un pantalon qui ira avec et un t-shirt qui ira avec. J'aimerais rajouter pour...
4: Ouais.
2: Donc là, on parle d'acheter, mais on peut aussi fabriquer. Est-ce que fabriquer son savon, ses produits ménagers, c'est pas seulement réduire ses déchets, mais c'est aussi réduire le nombre de produits qu'on possède? Du coup, est-ce que le do-it-yourself, c'est une forme de minimalisme appliquée par exemple à la salle de bain ou à la cuisine?
4: Oui, le do-it-yourself, effectivement, ça permet de faire les choses par soi-même. On se rend compte, en plus, quand on fait par soi-même, la valeur de ce qu'on possède, de ce qu'on fait. Donc, ça peut être effectivement intéressant de faire ses propres produits cosmétiques. Le do-it-yourself, c'est tout simplement aussi peut-être cuisiner maison plutôt que d'acheter des plats tout prêts. Effectivement, je pense que c'est toujours mieux de faire maison. Après, effectivement, ça implique d'avoir du temps.
0: Oui, mais c'est le concept du slow life. On ralentit le temps, finalement, pour prendre son temps de cuisiner maison, de faire des choses bien. Voilà, c'est au lieu d'aller dans le speed.
4: Tout va ensemble, effectivement.
0: Ça va vraiment ensemble.
4: Tout est lié, donc après effectivement ce sont des choix à faire et il faut que ce soit aussi des choix auxquels tout le monde un peu participe, parce qu'après il faut pas non plus que ce soit toujours les mêmes personnes. Enfin, je pense à Virginie, je pense que tu pourras me le dire, mais quand on a une grande famille, il faut pas que ce soit une seule personne dans la famille, qui est souvent la femme, la mère, qui prenne toute cette charge aussi. Donc
0: tout ce qui tourne aussi autour du compostage aujourd'hui. Alors, même les composteurs sont devenus obligatoires, et je crois même dans les villes, les appartements, normalement, on est censé avoir des composteurs communs, des choses comme ça. Est-ce que c'est aussi réduire finalement le nombre de sacs qui encombrent notre vie quotidienne? Est-ce que tous ces gestes, finalement, c'est pas aussi une manière minimaliste de simplifier la gestion de nos déchets?
3: Moi, je veux bien prendre la parole parce que je composte. Alors, je suis en appartement et donc à Paris, donc c'est possible. Et c'est fou à quel point maintenant ma poubelle de déchets classique réduit. Enfin, maintenant, je suis même en train de me dire qu'il faudrait que je change de taille de poubelle, parce qu'en fait, elle est plus jamais remplie. Et donc, mon sac poubelle est devenu trop grand, quoi. Et grâce à... Parce qu'on a vu que je cuisine, j'ai forcément plein de déchets organiques, alimentaires, de fruits, de légumes.
0: Et l'autre.
3: Exactement. Et donc, en fait, du coup, mon compost se remplit super vite. Et j'ai acheté un où, en fait, on peut récupérer, en fait, du coup, avec l'eau et tout ça, ça donne une sorte de jus de compost, et que tu dilues avec de l'eau pour mettre dans tes plantes. Et donc, en fait, ça te fait un engrais naturel. Voilà, si tu as 2-3 plantes chez toi, je trouve que... Enfin, moi, j'adore ce côté de cycle. Vraiment, ça, c'est fou à quel point maintenant, entre la poubelle recyclable, au final, tu mets vraiment beaucoup de choses maintenant, et ton compost, tu te rends... Donc, je ne suis pas à zéro déchet, mais vraiment, la poubelle classique, sa taille a réduit considérablement, parce que le nombre de déchets organiques, il est vraiment super important.
6: Et moi, je vais compléter. On est une famille de 6. On a entamé notre processus zéro déchet avec notre ville du Mans, qui avait mis en place les familles presque zéro déchet. Et aujourd'hui, on a une poubelle que de 10 litres par semaine. Et même, la prise de conscience, c'est aussi sur les emballages verts, recyclables, parce qu'on sait que tout n'est pas réutilisé. Donc, il y a aussi des limites, en fait, à utiliser cette poubelle-là. Et c'est possible. Et effectivement, Justine, tu parlais de charge mentale. Moi, j'ai eu un peu l'éco-anxiété, en fait, de vouloir tout faire green, zéro déchet, faire tous ces produits et tout ça. Et finalement, là, aujourd'hui, avec le recul, avec 6 ans de recul sur le zéro déchet, je pense qu'il faut trouver sa manière, en fait, du zéro déchet pour se sentir bien dedans et justement être acteur et pas subir le zéro déchet dans la transition. C'est ça qui est vraiment important. Chaque petit pas compte, et que c'est du sens pour nous et notre quotidien, et pas se rajouter une charge mentale supplémentaire et acheter tout le kit du parfait à zéro déchet qui, du coup, va traîner à la maison parce qu'on ne l'aura pas utilisé, mais ça fait bien de dire qu'on a acheté ça derrière.
2: Et puis, on a tous les influenceurs aussi du zéro déchet qui montrent des intérieurs un peu dépouillés, des bocaux, des cuisines épurées. Est-ce que ça inspire réellement, ou au contraire, ça peut créer une nouvelle injonction comme du minimalisme parfait, en fait?
6: Alors moi, c'est le stress que je vois beaucoup chez mes clientes, parce que j'accompagne beaucoup de femmes, justement, liées à la charge mentale et au zéro déchet ou transition, vouloir avoir une vie plus sereine et un intérieur plus allégé. Et c'est vraiment la comparaison à chaque fois avec les réseaux sociaux, soit d'avoir la parfaite maman qui réussit tout avec ses enfants, qui sont couchés à l'heure, qui sont parfaitement bien habillées, toujours propres, avec plein d'activités, ou justement à côté de faire tous ses plats maison, de pas avoir de déchets, d'avoir un intérieur immaculé blanc, avec rien qui dépasse. C'est vraiment ce qui revient à chaque fois, et avoir l'impression de pas être à la hauteur par rapport à ce que la société et l'image en fait des réseaux nous envoient.
3: Mais en même temps, c'est un idéal vers lequel elles tendent quand même, parce que quand je demande qu'est-ce que tu attends de cette mission de home organizing, ou quel est ton idéal, bah, c'est souvent je veux une maison épurée, tu vois, on a dans l'imaginaire de belles chambres d'hôtel, tu vois, magnifiques. Donc en même temps, c'est une injonction où tu te dis moi j'y arrive pas, les autres y arrivent, et en même temps, tu as quand même envie de ça, parce que tu sais à quel point le vide et que tout soit bien rangé, ordonné, ça peut te faire du bien et ça peut t'apporter beaucoup au quotidien.
6: Et je pense que c'est ça, en fait, ce que tu dis. Je pense qu'elles ont, en fait, elles idéalisent une image, mais finalement, dans le processus dans lequel elles rentrent, leur permet de se rendre compte que leur idéal, c'est aussi une autre façon d'être, et leur intérieur est différent, mais elles retrouvent, en fait, elles sont sereines du coup chez elles à la suite de ce processus-là.
0: Alors justement, hein, on va être un petit peu encore plus focus finalement sur le minimaliste. On se retrouve dans quelques secondes sur votre radio. 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
2: Et oui, le minimalisme, c'est commencer à éliminer un peu les objets de chez soi pour vivre avec moins. Concrètement, on va faire un petit tour de table. Quels sont les premiers objets qu'on doit éliminer dans une maison quand on veut devenir minimaliste, Virginie?
6: Bah, tout ce qu'on n'utilise jamais, hein, ou le au cas où, c'est phénoménal. Tout le au cas où que l'on garde, ou tout ce qu'on n'a pas utilisé depuis des mois, je pense qu'on peut le donner sans souci.
3: Carrément. Et puis même, on parlait des vêtements. Encore une fois, l'ADEME, elle a aussi fait des études là-dessus, en disant qu'il y a plus de 50% des vêtements qu'on ne porte pas. Enfin, c'est énorme. Et si on repense au stockage, à la place que ça prend, etc., si on peut enlever 50% de notre dressing, en fait, c'est énorme. Et j'ai même vu une autre étude qui disait qu'en fait, on n'en portait que 30%. Moi, je pensais que justement, on ne portait pas 30%, mais non, c'est l'inverse. On ne porte que 30% des vêtements qu'on a chez soi.
0: 70% ne sert à rien, quoi. Ils sont là, ils encombrent le fond du placard, ils prennent la poussière. Et c'est pareil dans les cuisines. Le nombre de trucs que les gens ont, on tire les tiroirs, comme ça, on n'utilise jamais, en fait. Bon.
6: Et on garde au cas où, on ne sait jamais.
0: Au cas où, on va l'utiliser 3 minutes dans l'année, quoi.
3: Oui. Est-ce qu'un robot, par exemple, un robot juste pour éplucher une ou deux fois parce que tu as un repas où tu vas l'utiliser, est-ce que vraiment c'est utile de le garder?
0: À l'époque, il y a longtemps, les parents, les grands-parents, ils avaient c'était la révolution des ouvre-boîtes électriques, des gadgets comme ça, sans intérêt. Ça existe encore, je pense, ces trucs-là. Effectivement, c'est assez fou. Ouais.
3: Dans les cuisines, tu as des tiroirs un peu fourre-tout, tu vois, où tu as plein de gadgets comme ça, où tu te dis, ah ouais, ça c'était trop bien quand je l'ai acheté, et puis en fait, tu t'en sers pas.
0: Oui, parce que c'est ça. Il y a des trucs qu'on utilise au moment où on l'achète, et puis il y a eu les vagues des machines à pain, des trucs comme ça. Les gens se sont mis à faire, hop, et puis hop, 3 semaines après, ils ont remballé, allez hop, c'est fini. Et ça reste au fond des placards, parce que justement il y a beaucoup de personnes qui découvrent finalement ce minimalisme à travers ce désencombrement de leur maison. Est-ce que libérer son espace, c'est aussi finalement libérer son esprit?
3: Clairement. Ouais. Il y a des liens d'études qui sont faits entre quand t'es dans un endroit surchargé, encombré, t'as ton taux de cortisol qui va augmenter, donc c'est le stress en fait, et inversement en fait, quand tu te sens bien chez toi dans un espace rangé, épuré, ça veut pas dire vide, hein, ça veut juste dire tu te sens bien chez toi, chaque chose à sa place, et ben tout de suite je trouve que tu respires, tu te sens bien, t'es
0: zen,
3: ouais voilà exactement. Et généralement le avant-après, il est quand même saisissant, et les personnes en après te disent je me sens légère. En fait, c'est fou comme
0: le fait de plus voir les choses finalement, que ce soit épuré.
3: Ouais, c'est ça. Exactement, ça, le poids des objets, il te pèse aussi. C'est un poids visuel, c'est un poids mental. T'as plein de choses qui viennent, t'alourdir en fait. C'est vraiment ça, être oppressé. Et du coup, c'est le lien. Mais de toute façon, je pense que tout le monde le sait ou le voit quand on rentre chez soi et que c'est le désordre absolu. On le ressent tout de suite, quoi. C'est vraiment, c'est même physique.
0: Il y en a que ça dérange pas, hein, mais c'est vrai que voilà, quand on a une maison bien propre, bien rangée, sans objets auxquels on aperçoit, on pense, on dit pourquoi ça sert, hein, ça nous encombre finalement l'esprit. On associe aussi souvent le minimalisme aux méthodes comme KonMari. Qu'est-ce que c'est? Est-ce seulement une tendance un peu lifestyle ou finalement une vraie philosophie de vie?
6: Question. C'est une manière de voir les objets, hein. C'est vraiment sa méthode, KonMari, qui est du coup remercier les objets sur le temps qu'on les a possédés. Enfin voilà, il y a tout un rituel autour de l'objet, qui prendre chaque objet dans sa main, repenser au temps qu'on a eu avec lui, justement lui dire au revoir. Donc c'est vraiment un rituel qu'elle a mis en place dans le process d'élimination en fait des objets chez soi. Et qui inspire beaucoup de personnes, pour le coup, en fait, qui est très inspirante, en fait, sur le fait d'avoir donné du sens, en fait, au temps vécu avec l'objet.
2: Ben oui, effectivement, il y a un attachement, une charge émotionnelle avec certains objets. Pourquoi c'est plus difficile de se séparer de certaines affaires que d'autres? Et comment on se détache un peu émotionnellement des affaires, des objets? C'est plus difficile de se séparer de certaines affaires que d'autres. Et comment on se détache un peu émotionnellement?

0: là. On en parlait tout à l'heure, le fait d'acheter des vêtements, ça nous fait du bien. Du coup, si on les a plus, enfin, il y a tout ce processus inverse, en fait, de se détacher de l'objet et du vide qu'il peut y avoir. Et du coup, s'il y a du vide, on est confronté à d'autres choses et justement à des choses qu'on cachait par la possession des objets.
1: Ça a été quoi votre objet le plus compliqué à vous séparer ?
2: Je pense que les cadeaux, c'est toujours compliqué parce qu'on associe l'amour de la personne à l'amour de, ou pas d'ailleurs, de l'objet. Il y a un peu une culpabilité par rapport à ça, de se dire non, ben, on me l'a offert, du coup, je peux pas m'en séparer. En fait, si, si, on peut s'en séparer et on peut dissocier l'amour qu'on porte à la personne de l'amour de l'objet et de dire j'apprécie toujours autant cette personne, mais je me sépare de ce cadeau qui soit ne me plaît pas, soit ne m'apporte rien. Voilà. Et donc, c'est une valeur sentimentale. Tu as aussi la valeur financière. Plus c'est cher, plus on se dit bah non, je peux pas l'enlever. Je l'ai payé super cher, même si j'aime pas.
3: Mais ça
2: pas,
3: peut permettre de renflouer son portefeuille en le revendant, même si on perd effectivement de l'argent. Mais
2: oui, voilà.
3: Cet aspect-là.
2: Parce que en fait, on reste focus sur l'aspect du prix, mais en fait, dans tous les cas, généralement, quand on achète quelque chose, ça va forcément perdre de sa valeur, donc on ne pourra pas le revendre soit plus cher, soit au même prix. Et donc, on se dit bon, bah du coup, je le garde, ou alors je l'ai acheté super cher, maintenant c'est invendable pour x ou y raison, et du coup, on le garde quand même. Mais la valeur de l'argent, ça ne doit pas primer sur à quel point ça peut te peser mentalement d'avoir cet objet ou te rappeler même des mauvais souvenirs. En fait, c'est parce que la méthode KonMari, c'est aussi de se dire je ne garde que des objets qui m'apportent de la joie. D'accord. Donc en fait, ça vient questionner aussi est-ce que tu gardes des affaires d'une personne, voilà, soit d'une ex, d'un ex, soit d'une personne qui est partie. Enfin, en fait, ça vient questionner. Par exemple, des héritages, ou est-ce que tu gardes ça par culpabilité parce que ça appartenait à quelqu'un, ou est-ce que tu as enfin, en fait, il y a plein de questions là-dessus, et du coup, ça dépend.
3: Sont carrément détaché finalement de l'objet lui-même et de son utilité.
2: Ouais, exactement. Et du coup, selon une personne, ça va être facile, par exemple, de se séparer de chaussures ou de vêtements. Une autre personne, ça va être hyper difficile par rapport aux livres parce qu'on adore lire et que, en fait, c'est vraiment selon un peu tes passions, ta personnalité et ton rapport à l'objet aussi, toujours, quoi. Est-ce que tu es hyper attaché aux objets, un peu, sans dire matérialiste, mais dire que tu as besoin de posséder quelque chose, ou au contraire, non, c'est pas grave, je me définis pas par rapport à l'objet.
1: Louise, est-ce que toi, il y a un objet que tu as du mal à te séparer, par exemple?
3: Ouais, c'est ce que j'avais demandé. Est-ce que les autres, effectivement, qui ne sont pas dans cette démarche,
4: Ouais, moi je dirais c'est le cadeau. En même temps, Sophie, tu viens de me déculpabiliser complètement parce que, enfin, pas me déculpabiliser, me rassurer, l'inverse. Parce qu'en fait, ma sœur, elle m'a donné des vêtements là récemment qu'elle portait plus parce qu'elle, voilà, elle a changé de taille. Et en fait, elle m'a retourné un cadeau que je lui ai offert avec l'étiquette. Une robe que je lui ai offerte avec l'étiquette. Et je me suis dit, mais quand même, elle est gonflée. Elle me rend le cadeau que je lui ai fait avec l'étiquette. Genre, je ne l'ai pas apporté, j'en ai pas un. Bref, et du coup, je lui envoie un message. Je lui ai dit, mais tu m'as retourné le cadeau que je t'avais fait avec l'étiquette. Elle me dit, bah oui, je ne le porte pas. Et je me suis, enfin, et sur le coup, je me suis dit, ouais, bon, d'accord. Et en même temps, je me dis, en effet, raison, parce que si elle ne le porte pas et qu'elle le laisse dans son armoire, ben, ça ne sert à rien de. Bon, elle n'aurait peut-être pas dû me le renvoyer à moi, mais. Elle a bien fait de pas le garder. Et du coup, ça me rassure, hein, dans un sens. Et après, un objet dont j'ai eu du mal à me séparer, ouais, moi, c'est les cadeaux. Même les cadeaux que j'aime pas, je les garde. Par contre, j'essaie de leur trouver une fonction différente.
3: C'est au cas où la personne qui te l'a offert, au cas où la personne qui te l'a offert, elle passe, tu vois, et qu'elle le voit au fond d'un truc, on t'a offert, je sais pas, moi, un canard, et tu trouves ça horrible, mais c'est pas grave.
4: Non, pas du tout, mais c'est que je sais pas comment dire, en fait, je me dis que quand la personne me fait un cadeau, c'est un peu d'elle qu'elle me donne, et du coup, si j'ai plus l'objet avec moi, j'ai plus le petit bout de la personne qu'elle m'a offert, en fait. C'est un peu.
3: Ouais, donc c'est ce que je disais juste avant, effectivement, c'est ça, c'est que c'est plus sentimental finalement que la fonction elle-même de l'objet, quoi. Mais à un moment donné, faut faire des choix quand même.
4: Ouais, c'est vrai.
0: Ça. Tu donnes un attachement, en fait, un peu irrationnel à un objet qui finalement t'apporte rien, voire juste l'encombrement. Et justement, le canard qui est moche, souvent j'entends la belle-mère, les cadeaux, en fait, qui est pas beau. En fait, moi je me dis toujours, enfin, je dis à mes clients, ça peut-être faire plaisir à quelqu'un et en le donnant, en fait, et en expliquant à la personne si elle le voit plus chez nous, en disant, bah, je suis désolée, mais finalement, moi, j'en avais plus l'utilité, et je l'ai donné à quelqu'un qui est super content de l'avoir.
3: Et le prochain coup, on n'aura pas de canard comme ça.
0: Et souvent, on n'a pas le retour du canard. Donc ça, c'est très bien aussi parce que souvent, bah, à Noël,
3: oui,
0: on arrive à
3: si
0: Noël.
3: Tu fais ça, oui, forcément. On ne trouve plus le même type de cadeau.
0: Les gens, on les éduque aussi à ne pas recevoir des cadeaux dont on n'a pas.

0: Pas besoin, parce que des fois les gens ils essayent de nous trouver des cadeaux pour nous faire plaisir, mais en fait ils n'ont pas du tout réfléchi à ce qui nous
1: Au final c'est plus dur. Peut-être qu'il faut offrir plutôt du loisir, de la culture, des places de concert, des théâtres et autres, c'est des choses qui se consomment sans objet finalement.
0: Exactement. Des moments à vivre. Ouais.
2: Peut-être qu'avant de se débrouiller.
0: Comment
3: C'est ce que je fais, maman, du coup, ça évite de re-recevoir mes cadeaux.
2: Peut-être qu'avant de vouloir se débarrasser de cadeaux, on peut peut-être tout simplement désencombrer des choses plus faciles. Par quoi on commence quand on veut désencombrer une maison par sa garde-robe, par la cuisine, par quoi ?
0: J'ai la salle de bain, c'est le plus facile, il y a le moins d'attachements, les produits de douche, ça fait partie des choses. Parce que même la cuisine, il y a un attachement souvent du regard de la famille. En fait, il y a tout un émotionnel en fait de regrouper la famille à cet endroit-là ou de cuisiner, enfin, avec des injonctions que la salle de bain, c'est souvent le plus simple parce que personne ne le voit. Et si c'est pas une réussite tout de suite, c'est pas grave en fait parce que c'est que soi avec soi. Donc la salle de bain, c'est petit, ça doit très vite les changements et en plus c'est pour soi, donc ça apporte tout de suite du bien-être.
2: Sophie ?
4: Ouais, les espaces de stockage aussi, style le placard de l'entrée ou un tiroir. En fait, c'est bien aussi de commencer petit parce que généralement, on dit on veut faire toute la maison, mais du coup, bah déjà, on est démotivé parce qu'on ne sait pas par où commencer, c'est trop gros. Les objectifs, ils sont pas clairs. Donc moi, je demande toujours à mes clientes, c'est quoi l'objectif prioritaire pour toi ? Donc déjà, c'est elle qui va savoir définir. Et c'est aussi par rapport à un attachement. Tu vois, si par exemple, la salle de bain, pour elle, c'est hyper compliqué parce qu'elle adore se maquiller ou parce que voilà, du coup, ça... En fait, pour moi, je trouve que ça dépend vachement de la personne. Et en lui posant la question, elle va savoir, elle va répondre directement. Et il y a aussi, généralement, ce qui ressort souvent, c'est les espaces de stockage, donc les placards... ça peut être aussi grenier ou garage, ou parce que en fait c'est généralement des endroits où on ne va plus, on préfère fermer la porte et plus voir le bazar qu'il y a derrière parce que ça nous stresse, ça nous oppresse, et du coup il y a un vrai avantage avant après parce que là on retrouve l'utilité de ce placard, on retrouve les choses qu'il y a dedans, on sait ce qu'il y a dedans et on n'est pas on n'a plus peur d'ouvrir cette porte parce que on ne sait pas ce qu'on va trouver derrière, au contraire du coup il y a aussi un vrai bénéfice flagrant.
2: Oui, parce que c'est une question qui est beaucoup revenue. Comment on fait ? Par quelle méthode précise on commence par trier ? Est-ce qu'on le fait par catégorie, par pièce, par volume d'objet ?
0: Je dirais par catégorie et un petit peu. En fait, se fixer, comme disait Sophie, en fait, c'est important de se fixer un temps dédié avec une catégorie, mais en étant réaliste aussi, parce que souvent, en fait, il y a le tri du dimanche soir, moi j'appelle ça le tri du dimanche à 17h, où on a une phase où on a l'impression d'avoir loupé son week-end si on n'a pas tout rangé dans sa maison, tout trié, et tout mis en dessous tout, sauf qu'on finit à 20h, on est rincé, et on n'a pas été au bout du truc. Donc c'est vraiment être réaliste avec soi, une petite catégorie dans un espace, c'est important en fait, et d'être tout, encore une fois réaliste avec le temps qu'on a, et un objectif réel et pas à partir dans tous les sens.
2: Toi, t'en es la preuve, mais est-ce qu'on peut réellement être minimaliste quand on a des enfants, des jouets partout, des...
0: C'est une très bonne question. En fait, je pense que nous, tout notre processus est arrivé vraiment il y a 6 ans, en fait, de réduire. Aujourd'hui, en fait, on a beaucoup moins. Enfin, on a une petite maison aussi, mais en ville. Donc, on habite au Mans. Donc, au Mans, en fait, il y a quand même des très grandes maisons. Les gens ont des très grandes maisons parce que chaque enfant a sa chambre et tout ça. Nous, on a choisi de pas faire ça. Et donc, pour moi, c'est être minimaliste, oui, avec les enfants, mais c'est leur redonner du sens en fait à ce qu'ils ont, sachant que j'ai des ados. Donc la fast fashion est un sujet qui revient très souvent dans la conversation. Moi, j'ai pris la décision en fait, par exemple avec mes ados, donc j'ai des petits et des grands, qu'ils essayent en fait, les laisser essayer, qu'ils apprennent d'eux-mêmes, qu'ils se trompent. Donc par exemple, la fast fashion, se rendre compte qu'en fait c'est pas du tout qualitatif et que l'argent dépensé, leur argent de poche du coup dépensé est un peu un échec. Donc même si moi ça me fait beaucoup de mal de recevoir ce genre de choses à la maison,
1: c'est
0: mais
1: très tendance hein. Et même la fast fashion va ouvrir des magasins en France, c'est dans l'actualité, ouais, donc ça devient inquiétant presque. Ouais.
0: Mais c'est pour moi aussi les enfants, les éduquer, enfin c'est notre futur hein, donc c'est les éduquer et leur transmettre en tout cas les valeurs et leur donner du sens, parce que ce qui moi donne du sens pour eux, ça va pas être la même chose hein, c'est quatre individus à part entière. Qu'ils aient moins, surtout les enfants en bas âge, en fait, plus ils ont des jouets, moins ils arrivent en fait à jouer avec leurs jouets parce qu'ils ont une sursollicitation. Donc c'est aussi ça en fait, et faire déculpabiliser les parents, de dire qu'ils n'ont pas besoin d'avoir tous les derniers jouets en fait pour être heureux, pas du tout. Oui, tout à fait.
1: On va bientôt arriver au terme de l'émission, hein, mais on parle beaucoup de minimalisme, mais aussi un petit peu de feng shui. Est-ce que ces deux approches se rejoignent un peu dans l'idée qu'au moins d'objets, c'est plus d'énergie positive finalement? Est-ce qu'en rangeant, en désencombrant, on fait aussi circuler quelque chose d'invisible, une énergie, une clarté intérieure?
4: Ouais, exactement. En fait, c'est pour ça que moi j'ai décidé aussi de me former en feng shui, parce que c'est vraiment complémentaire, je trouve, au métier de home organizing. Et un des premiers conseils feng shui, c'est désencombre chez toi, vraiment, et parce que en fait, donc le feng shui, c'est l'analyse de la circulation des énergies chez soi, et si c'est encombré, bah clairement l'énergie, elle peut pas circuler. Donc vraiment, c'est pour ça que c'est lié, de comprendre que oui, ta maison, tu ressens des choses, forcément, tu te sens bien dans telle pièce, pas forcément dans une autre. Donc, il y a vraiment des énergies qui se passent. Et c'est pour ça que je trouve que c'est hyper intéressant de venir désencombrer, trier, ranger, et aussi peut-être de voir comment l'énergie circule et comment tu le ressens et ce que ça peut relever comme problématique chez soi.
2: Très, très rapidement pour conclure, finalement, trier, recycler et organiser son espace, est-ce que c'est une question d'écologie ou plutôt une question, on va dire, d'équilibre intérieur d'après vous, très rapidement? On va faire un petit tour de table, Virginie.
0: Pour moi, c'est les deux, hein. Tout est lié. Hein. Quand on commence à désencombrer, enfin, tout s'emboîte comme un puzzle. Donc, pour moi, tout est lié.
2: Sophie?
4: Ouais, trop d'accord. En fait, on peut commencer pour l'écologie, on peut commencer pour se faire du bien. Dans tous les cas, dans les deux cas, les raisons sont bonnes. Il faut le faire et il faut faire ce qui nous fait du bien.
2: Louise?
5: Oui, moi, je suis assez d'accord. Moi, j'ai commencé par l'écologie aussi. Et après, ça m'a apporté un bien-être intérieur. Et maintenant, j'aurais trop du mal à venir en arrière. Moi, j'ai pas de télé, ça choque tout le monde. Et tout le monde me dit, mais quand même, non, en fait, j'en veux pas. Vraiment, je n'en veux pas. Donc, les gens me disent, ah, mais on t'en achète. Non, mais je n'en veux pas.
1: En même temps, si tu veux l'info, tu la trouves de partout, effectivement. Donc,
5: Exactement.
2: Justine?
6: Moi, j'ai jamais eu vraiment besoin de désencombrer. Je pense que j'ai toujours été plus ou moins minimaliste. Et je pense que, mentalement, ça m'a toujours fait du bien de pouvoir respirer, en tout cas, dans l'espace dans lequel j'étais. Et après, effectivement, j'ai compris aussi que c'était beaucoup lié, que c'était lié aussi avec l'écologie. Un peu des deux.
1: Eh bien voilà, merci à toutes et à tous de nous avoir suivis. Juste avant, on vous demande un petit mot de la fin pour résumer
2: l'émission. Un mot qui résumerait l'émission pour vous. Donc on recevait Louise, professeure de yoga. Quel serait ton mot du coup pour conclure?
4: Gratitude.
1: Ok. On avait Virginie qui est home organizer et créatrice de contenu sur Instagram sous le nom Maison Green Organisée. Virginie, alors, un petit mot.
0: Moi, ça serait retrouver l'essentiel.
1: Ok, l'essentiel. Ouais.
2: Justine, créatrice de contenu sur la santé naturelle et la consommation éco-responsable sous le nom de What What June.
6: La conscience. Avoir conscience des choses.
1: Tout à fait. Et nous avions aussi Sophie, qui est home organizer et formée en feng shui. Merci Sophie d'avoir participé. Et donc ton nom, pour terminer.
4: Libre. Et mon nom sur Instagram, c'est So Minimaliste. Et mon mot, c'est équilibre.
1: Ok. Eh bien, parfait. Merci de nous avoir suivis pour cette émission Faut qu'on en parle. Si vous voulez d'ailleurs avoir un petit peu plus d'infos, plus de coulisses, n'hésitez pas à regarder tous les Faut qu'on en parle, la suite, bien évidemment, pour un petit peu les coulisses de chaque émission.
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1: Exactement. Allez, on se donne rendez-vous pour une prochaine enquête.
2: À très bientôt.
1: Bye bye.

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1: Soyez les bienvenus dans cette émission Faut qu'on en parle, la suite. On se retrouve après ces 2 heures de débat pour 20 minutes de bonus afin de prolonger ensemble la discussion et vous dévoiler les coulisses de votre émission. On en a parlé pendant 2 heures. C'est un sujet qui vous a passionné, le slow life, vivre mieux en vivant moins vite. Nos invités en plateau vous ont éclairé, partagé leur expérience, leurs conseils et leur vision de ce mouvement qui questionne notre rapport au temps. Mais d'un Faut qu'on en parle la suite. Ne manquez pas ce qui n'a pas été dit, les secrets de l'émission et vos réactions qui nous sont parvenues en direct. Bien évidemment, on ne change pas le duo, je suis toujours en compagnie de Luc, mais aussi et surtout de tous nos invités. Alors on a conclu le débat avec un mot qui résumait l'émission et on va commencer Faut qu'on en parle la suite avec un tour de table sur un mot qui manquerait, un sujet qui n'a pas été assez approfondi ou pas du tout abordé. Sophie, quel serait toi ton mot qui manquerait ?
2: Moi, je pensais à l'essentialisme, qui est un autre mouvement différent du minimalisme. Du coup, je développe ?
1: Oui.
3: Oui, vas-y.
2: Ok. En fait, le minimalisme, du coup, on a bien compris qu'en fait, c'était la réduction du nombre d'objets. Donc, c'était vraiment lié au monde, à l'environnement matériel. Et l'essentialisme, en fait, ça va venir aligner ses choix de vie, son emploi du temps, ou même son énergie sur ce qui a vraiment de la valeur pour soi. Et donc, du coup, je trouve que les deux se complètent parce que d'un côté, on parle des objets, on parle de désencombrer, et de l'autre, en fait, on parle de faire de la place dans son temps. Mais du coup, c'est beaucoup moins tangible. C'est vraiment sur quoi on va se concentrer, sur à qui on va dédier son temps et donc revenir sur cette notion d'essentiel pour soi en termes d'activité, en termes de travail, en termes de vacances aussi. Et donc ça touche vraiment les priorités qu'on veut donner à son temps et sa gestion du temps en fait en général.
3: Louise, un mot, une idée?
4: Je suis toujours encore en train de réfléchir. Un mot, une idée? On a abordé le yoga dans le slow life, comment voilà le yoga fait ralentir, mais on n'a pas trop parlé finalement aussi de la philosophie quand même du yoga. Donc il y a des yamas et des niyamas qui sont en lien justement avec ce qu'on consomme, avec de quoi on s'entoure, la manière dont on s'entoure, et le yoga date d'il y a très très très très longtemps, et à cette époque-là ils étaient minimalistes parce qu'ils n'avaient pas d'autre choix que celui-là, mais aujourd'hui il y a beaucoup de pratiquants de yoga dans le monde qui font justement le choix d'être dans un environnement minimaliste et d'être minimaliste. Voilà, il y a aussi plein d'histoires méditatives autour de ça, je pense à une petite histoire en particulier, où c'est un yogi qui pratique le yoga au bord du Gange et la méditation, et puis il a juste une tenue qui s'appelle une kappa, et c'est juste la tenue méditative, et un jour il a une souris qui fait un trou dans sa tenue, du coup il va chercher un chat pour chasser la souris, ensuite il faut nourrir le chat, du coup il va chercher une vache. Ensuite, il faut s'occuper des animaux. Du coup, il se marie, il a une femme. Ensuite, il décide d'avoir des enfants. Et puis finalement, il ne médite plus jamais. Et il a plein de choses. Il faut construire une maison, il faut construire un abri pour la vache, pour faire plein de choses, etc. Et en fait, il n'a plus du tout de temps pour lui. Il possède beaucoup de trucs, mais il est passé à côté de sa passion, qui était, enfin, en tout cas, de ce qui lui faisait du bien, qui était la méditation. Et du coup, ça, voilà, je trouvais que ça rejoignait un peu ce qu'on a évoqué dans l'émission et qui manquait peut-être.
1: Justine.
5: C'est difficile de répondre à cette question. Moi, j'ai envie de mettre en parallèle en fait un peu la slow life et aussi la justice sociale, parce que c'est des valeurs qui me sont chères, et je pense que quand on cherche à se concentrer sur l'essentiel, à se recentrer sur soi, il faut quand même pas oublier non plus la solidarité, et que voilà, on dit toujours sauver la planète, tout ça. La planète n'a pas besoin de nous, ce sont les humains qui ont besoin de nous. Et voilà, et donc je pense que c'est toute cette question un peu éthique aussi, qui va pour moi un peu avec l'écologie et la slow life.
1: Virginie ?
6: Moi, ça serait dans tout processus de désencombrement, on a peu parlé de la manière d'évacuer, en fait, de donner une seconde vie aux objets. Et ce que je disais, Mylène, quand on a préparé l'émission, en fait, moi, pour moi, c'était un peu le sujet quand même qui est aujourd'hui, on le voit, les meubles anciens, plus personne n'en veut, les vêtements, en fait, on n'a plus d'endroit pour les déposer parce que justement, c'est plein à craquer, il n'y a plus, le processus, en fait, devient compliqué parce qu'on n'arrive plus à absorber la quantité de vêtements qui est générée, et c'est vraiment, en fait, fait, derrière, quand on entame un processus de désencombrement, réfléchir en amont à où on va laisser les objets qui vont sortir de chez nous et aller chercher tout de suite les associations, les sites de seconde main, d'aller plus loin dans son processus. C'est pas juste arrêter à ces sorties de chez moi, je suis contente, mais derrière, qu'est-ce qu'on en fait des objets.
1: Donc toi, si tu as des conseils à donner sur comment redonner de la vie, etc., ce serait quoi ?
6: Moi, je prône beaucoup en fait de donner plutôt que de perdre trop de temps en fait à vendre pour 2 euros. Donner à des personnes qui en ont vraiment besoin, parce que donner par exemple dans les bennes à vêtements de recyclage, c'est génial, mais on donne plein de choses et des fois des choses qui sont pas du tout portables pour des personnes qui même n'ont pas beaucoup de moyens. Mais aller directement dans les associations, et les associations locales, il y en a plein. On pense que aux grandes antennes, mais il y en a beaucoup, les recycleries. Enfin, il y a des besoins qui sont là. Il y a des personnes qui ont besoin aussi de ces objets-là pour eux, pour redémarrer dans la vie. Donc, c'est mon conseil si on a envie de simplifier en tout cas son désencombrement, donner au maximum. Il y a même des plateformes de dons comme Give qui sont très bien, et les gens viennent chez nous et ils prennent directement chez nous. Donc, on n'a même pas besoin de sortir de chez nous.
1: Sophie, je ne sais pas si tu voulais réagir ou pas.
2: Je t'ai vu. Ouais. Trop d'accord aussi. Généralement, moi, je pose la question, est-ce que vous préférez vendre, donner, tout ça? Et si je vois qu'il y a beaucoup de ventes, je leur dis juste, gardez en tête que du coup, vous allez encore stocker ça. Ça va encore être visuellement, et ça va rester une charge mentale aussi pour vous. Et parfois, ça débloque aussi de se dire, je vais aider quelqu'un, en fait, avec cet objet. Le DEM. Et du coup, en fait, comme on ne parle plus que de soi, mais on parle des autres, du coup, ça revient aussi un peu à la justice sociale dont tu parlais, tu vois, Justine, c'est de se dire, même pour les jouets, souvent, c'est difficile d'enlever des jouets. En fait, tu te dis, mais imagine tous les enfants qui vont être contents de recevoir ce jouet-là parce qu'ils peuvent pas s'en acheter, ou les parents peuvent pas en acheter. Et ben, du coup, déjà, il y a une culpabilité en moins, et il y a cette, l'humain aime trop faire plaisir aux autres aussi, et du coup, on est trop content de pouvoir aider quelqu'un d'autre et de devoir le donner. Même sans valeur monétaire, en fait, ça fait vraiment comme une bonne action. Et en plus, on désencombre directement chez soi. Enfin, vraiment, c'est tout bénef pour tout le monde. Et du coup, ça aide plus facilement à accepter ce processus.
1: Et pour peut-être déculpabiliser un peu les auditeurs, est-ce que vous qui êtes minimaliste, ça vous arrive des fois dans votre vie de ressentir un besoin de dire stop? Même si j'ai pas grand-chose, genre stop, j'en ai marre.
2: Ouais. Clairement, en fait, je pense que c'est un processus de vie. Et donc, moi aussi, je me suis dit aussi déculpabiliser de ça, de me dire, tu n'arriveras jamais au bout du processus. Je pense qu'il y a encore plein de choses que je pourrais enlever. Il y a encore des vêtements que je pourrais enlever. Il y a encore des choses que je garde parce que, en fait, maintenant, moi, je me laisse le temps, et je me laisse aussi, je me laisse vraiment du temps de me dire, si je suis pas encore sûre à 100%, j'y retourne dans quelques mois, dans 6 mois. Et de m'être laissé ce temps-là et d'avoir dit, OK, en fait, tu l'as pas mis, tu l'as pas porté, tu l'as pas fait. Du coup, là, pour moi, la décision, elle devient beaucoup plus simple. Donc, c'est pour ça que, je pense qu'on peut pas dire que le processus est fini. Pour moi, c'est vraiment un peu une habitude de se questionner. Ça devient beaucoup plus simple avec le temps. Et c'est surtout, enlever cette culpabilité. Il n'y aura jamais rien de parfait, ni chez les professionnels de l'organisation, ni chez les autres. Ça, c'est un mythe d'Instagram aussi. Et du coup, c'est bien aussi de se dire un pas après l'autre, en fait. Juste de commencer, c'est déjà énorme.
1: Louise, est-ce que toi qui es zen avec le yoga, ça t'arrive aussi de t'énerver et de dire stop?
7: Bah oui. Bah souvent, il y a une idée reçue qu'une prof de yoga, elle est jamais en colère et tout ça, ou elle est jamais énervée, ou il y a jamais rien qui l'énerve, mais c'est pas vrai. Parce que la colère, c'est hyper enrichissant comme émotion, et on a besoin de ressentir la colère, on a besoin de ressentir la tristesse, on a besoin de ressentir l'énervement. Enfin, tout ça, c'est des choses qui sont vitales, en fait. Donc voilà, après moi le yoga ça m'aide parce que ma colère je la transforme en énergie. Par contre, par exemple, il y a 2 jours j'étais hyper en colère, et du coup j'ai passé une journée de fou, j'ai fait plein de trucs, j'étais au taquet, j'ai bougé dans tous les sens, il fallait que ma colère elle sorte. Et maintenant c'est bon, c'est passé, mais je pense que oui, bien sûr que je dis stop, bien sûr que je m'énerve, bien sûr qu'il y a des choses où je dis non. Après, je pense que c'est la manière aussi de le faire, et la manière de pas être happé justement par cette émotion, mais plus juste être traversé par cette émotion qui vient, qu'on reconnaît, qui est normale, qui se justifie par une situation, et ensuite qu'on laisse partir, quoi. Mais ça, c'est un processus normal que tout humain ressent, je pense, et c'est vital.
1: Justine, toi qui es toujours dans le minimalisme depuis ta plus tendre enfance, on va dire, est-ce que toi aussi des fois tu dis bon stop, là je peux pas faire mieux?
5: Moi, je suis un peu plus dans le contraire, du coup. C'est-à-dire qu'avant, j'étais vraiment très, très minimaliste. Aujourd'hui, je me rends compte que, voilà, il y a certains objets que j'ai envie d'avoir pour me faire du bien. Et donc, je me déculpabilise aussi par rapport à ça, en me disant, bon, bah voilà, à un moment donné, si ça me fait du bien, si ça m'est utile, il n'y a pas de raison non plus que je me frustre. Voilà, comme on disait, on a l'impression que le minimalisme, c'est le blanc immaculé des étagères où il n'y a aucun. Moi, avant, j'étais vraiment anti-bibelot. Puis en fait, je me rends compte que bah voilà, il y a des petites choses, surtout quand on est chez soi 24 heures sur 24, qu'on travaille chez soi, on a envie aussi d'avoir un intérieur qui nous fait du bien, donc sans qu'il y ait cette pollution visuelle. Mais oui, je me déculpabilise un peu là-dessus aussi.
1: Virginie ?
6: Moi, c'était beaucoup avec les enfants, parce que du coup, il y a des choses qui rentrent à la maison que je n'avais pas spécialement envie de voir, où je me disais, bon, bah super, en fait, là, j'ai un peu échoué, on va dire, dans ma quête d'avoir moins. Et finalement, maintenant, j'ai choisi un peu mes batailles avec les enfants. Et j'ai dit, bah, c'est bon, c'est pas grave, on laisse. C'est pas la priorité, en fait, à aujourd'hui. On verra plus tard.
1: Très bien. Et maintenant, on va passer à la partie ressentie de nos auditeurs. Vous avez été nombreux à participer à nos sondages sur le sujet. Notre première question était de savoir si vous aimeriez ralentir votre rythme de vie. Oui, vous les auditeurs. Et vous avez été 74% à répondre que oui. Est-ce que c'est un chiffre qui vous parle? Est-ce que c'est représentatif, d'après vous, de la société française?
2: Oui, carrément. Ouais, je pense que là...
3: C'est même pas assez, c'est ça? 2-3 sur 4. Il y a quand même un quart qui dit, ouais, moi, je veux continuer à vivre à fond.
2: Non, je pense pas. En plus, c'est quand même énorme, les trois quarts de la population aussi qui disent en fait on veut ralentir. Et encore une fois, on en revient à cette ressource qui est le temps, qui ne reviendra jamais. Et donc là, on se dit oui, le temps passe trop vite. Du coup, je veux redevenir maître de mon temps. Et donc, comment je fais ça? Et comment je peux essayer de ralentir en mettant mes propres règles? Et là, je pense que vraiment, et on l'a tous un peu vécu, on l'a tous expérimenté pendant le Covid, en fait. Et tout le monde, peut-être que tout le monde n'a pas vécu la même expérience, mais on s'est tous dit, waouh, ça ressemble à ça, une vie où on est obligé de s'arrêter. Typiquement, il y en a plein.
3: Pour ceux qui ne faisaient pas effectivement de télétravail, ouais, parce que beaucoup ont fait ça et on continue à bosser à la maison. Mais oui, la majorité, il y a beaucoup de gens, effectivement, oui, qui ont été obligés d'arrêter. Et c'est pour ça que d'ailleurs, dans le secteur de la restauration, ça pose des soucis. Des gens ne veulent plus y rebosser parce qu'ils ont pris goût finalement à cette slow life.
2: Ouais. Exactement, mais attention, slow life, ça ne veut pas dire ne plus travailler ou ne rien faire. C'est vraiment décider, faire ses choix conscients et de se dire, ok, ça, ce métier-là, finalement, il ne me plaît plus, je veux en faire un autre. Ça ne veut pas dire moins travailler, parce que là, typiquement, quand on est entrepreneur, on travaille quand même plus. Mais en fait, comme c'est notre passion, est-ce que vraiment on travaille? Enfin, des fois, moi, je me demande, genre là, est-ce que je considère que je travaille un samedi matin ou pas? Enfin, en fait, c'est vraiment, je fais des choses que j'aime et du coup, je suis contente de dédier ce temps-là pour parler de ma passion, pour parler de mon travail. Et du coup, ce qui est clairement différent, avant, tu m'aurais jamais fait travailler un samedi matin en entreprise, c'était hors de question. Donc, du coup, c'est vraiment de la perception qui change, quoi, vraiment.
6: Je pense que c'est la perte de sens aussi. Excuse-moi, Luc, c'est la perte de sens aussi. Enfin, les gens ont plus de sens à ce qu'ils font et dans tous les biais, en fait, que ce soit le travail, le quotidien, à la maison. Enfin, moi, j'ai des mamans qui, des fois, me disent, j'ai envie de partir de chez moi. J'aime mes enfants, mais j'ai envie de partir de chez moi et pas revenir parce qu'en fait, il y a une perte de sens parce qu'il y a trop de choses, en fait, au quotidien à gérer.
3: Alors, justement, on a posé la question à nos auditeurs. Qu'est-ce qui les empêche finalement de ralentir? Ils ont répondu à 52% le travail, 28% les obligations familiales, c'est vraiment l'essentiel, la peur de perdre en efficacité, 12%, et autres 8%. Donc c'est vraiment le travail et les obligations familiales, les enfants, etc. C'est l'essentiel de ce qui bloque finalement les gens. Comment vous analysez ces résultats? Est-ce qu'ils vous choquent ou pas?
6: Mais en fait, tout est lié. Hein. Enfin, tout est vraiment lié parce que on commence dans la nuit, on a un travail, on commence à consommer. Du coup, on achète notre première voiture, soit en leasing, soit on l'achète directement à crédit. On achète notre première maison, puis on veut toujours plus grand. Du coup, faut travailler plus parce qu'on a plus grand et qu'il faut payer les factures. Après, on a les enfants qui arrivent. Ouais. Et du coup, bah, ça s'accumule. En fait, on a les charges qui s'accumulent et donc faut toujours avoir un travail. Et du coup, on quitte pas son travail parce que bah, il y a les factures à payer. On s'autorise pas à quitter le travail en question. Donc en fait, c'est vraiment une accumulation de choix de vie dont on n'a pas pris le temps de se poser, en fait, pour dire est-ce que c'est vraiment ce que je veux sur le long terme, en fait, avoir la maison, le pavillon, le chien, les enfants. Alors, je dis pas que c'est pas bien, en fait, hein, j'ai 4 enfants, donc je dirais pas que c'est pas bien. Mais est-ce que c'est sous le modèle et cette conception-là qu'on veut, ou est-ce qu'on veut pas penser autrement et se dire, finalement, je veux travailler tant, et quels sont les choix ou les crédits que je peux faire en cette conscience-là? Enfin, c'est plutôt dans ce sens-là, en fait. Je pense qu'on a oublié de réfléchir comme ça. Enfin, la société le fait aussi pour pas qu'on réfléchisse dans ce sens-là.
1: On a eu une autre question qu'on a posée aux auditeurs. Si vous aviez une heure de libre en plus chaque jour, que feriez-vous? 41% nous ont répondu passer du temps avec leurs proches, 27% se reposer, dormir davantage, 18% pratiquer du sport, 9% ne rien faire, juste profiter du temps, et 5% travailler plus. Ces chiffres montrent que la majorité des auditeurs aspire à plus de relations humaines, à plus de repos, loin devant le travail qui est à 5%. Est-ce que c'est révélateur pour vous d'un besoin collectif de ralentir? Du coup,
2: Ouais, clairement. Moi, j'adore poser cette question-là. Alors, du coup, avec le temps que tu vas récupérer, parce que t'auras récupéré du temps de tri, de rangement et tout, qu'est-ce que tu aimerais faire? Et c'est souvent ça. C'est prendre du temps pour moi. Donc, ça peut passer par le sport, ça peut passer par faire des choses qui nous plaisent, et passer du temps avec mes enfants aussi, généralement. Et donc, vraiment, on voit bien que on a envie de récupérer du temps pour s'occuper de soi et s'occuper de ses proches. Et quand on remet de la conscience dessus, on se dit, ouais, mais c'est quand même tellement important. Enfin, je sais pas, pour moi, la vie, c'est ça, c'est ses proches, c'est sa famille, c'est le temps qu'on passe, c'est les moments de qualité. Enfin, je trouve que c'est beaucoup plus important de passer des moments de qualité avec ses proches, parce que ces moments ne reviendront plus, plutôt que, oui, d'acheter le dernier iPhone ou d'acheter quelques jours. Enfin, voilà. Et donc, du coup, c'est vraiment mettre en perspective le temps, les possessions, à qui on veut, ouais, voilà, à quoi ou à qui on veut dédier notre temps.
1: Louise?
7: Oui, je pense qu'en effet, oui, bah moi ça regroupe un peu tout ce que vous avez dit, les filles. En fait, j'ai pas grand chose à ajouter.
3: Tout ça, ces chiffres paraissent cohérents. Donc on voit bien que la société finalement voudrait ralentir, mais elle n'y arrive pas. C'est un peu ce que ça démontre finalement, tout ça.
2: Ouais, si, moi je pense qu'il y a de plus en plus de personnes qui arrivent, mais il faut accepter le changement, en fait. C'est plutôt ça aussi, c'est accepter. On parlait de, est-ce que c'est vivre moins confortable, ou enfin, voilà. Moi je pense pas, mais c'est juste qu'il faut accepter que oui, il y aura des choses qui vont changer, mais du coup ces changements vont amener d'autres avantages, d'autres bénéfices, et du coup on va prendre plaisir à cette nouvelle vie et tout ça. Mais c'est sûr que dans tous les cas, il faut changer notre façon de consommer. On parlait de surconsommation et tout. Il faut déjà moins consommer. Le premier truc à faire, c'est de moins consommer. Et ensuite, le deuxième point, c'est de consommer mieux. Mais dans tous les cas, le meilleur déchet, c'est celui qu'on ne produit pas. Donc, en fait, si on veut vraiment commencer par quelque chose, ce n'est pas de revoir sa consommation, c'est de la baisser absolument. Et ensuite, après, quand on l'a baissée, de se dire, OK, maintenant, je vais plutôt m'interroger sur l'origine, sur l'utilité, sur mes besoins. Mais en fait, souvent on dit je vais consommer mieux. Bah, moi, je pense qu'il faut d'abord consommer moins, dans tous les cas.
1: Parfait comme conclusion. Il nous reste moins de 2 minutes. L'occasion pour nous de vous donner notre ressenti, de vous dévoiler les coulisses. Pourquoi avoir choisi ce thème sur la slow life, Luc?
3: Eh bien, parce que nous aussi, finalement, nous nous posons ces questions. On court souvent après le temps, et ça, c'est clair que c'est un peu la folie. Comme vous, on voulait prendre un peu de recul sur le sujet.
1: Oui, et puis en préparant cette émission, nous nous sommes rendus compte que la slow life touche à tout, santé, famille, travail, écologie. On voulait éviter le côté théorique et donner la parole à ceux qui vivent concrètement ce choix de ralentir.
3: Comme toujours, il était important pour nous de vous apporter des pistes, de vous donner, j'espère, le sourire, et pourquoi pas des clés, finalement, pour changer votre quotidien.
1: Alors si ce soir, grâce à cette émission, vous repartez avec une idée, une envie de ralentir, de prendre un moment pour vous ou pour vos proches, eh bien on considère notre mission réussie. C'était donc Faut qu'on en parle, la suite. On espère que cette émission vous a plu. On se donne rendez-vous très vite pour une prochaine enquête. Et on espère que vous serez toujours aussi nombreux à nous écouter. À bientôt.
3: Bye bye.

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1: Alors, quand on est dans une navette spatiale, on ne peut se poser sain et sauf que sur une piste. Donc, les calculs de mécanique céleste, de mécanique aéronautique, atmosphérique, nous permettent de prédire que si je veux pouvoir me poser sur cette piste, il faut que je rentre dans l'atmosphère à tel endroit avec tel angle. Et pour que je rentre à l'atmosphère à tel endroit avec tel angle, il faut qu'à tel endroit dans l'espace, j'ai freiné sur mon orbite. Donc quand on est en orbite dans l'espace, on peut pas décider à tout moment de rentrer sur Terre. Il y a que des moments précis sur nos orbites qui nous permettent d'atteindre la piste que l'on veut, à condition de freiner de la bonne quantité, dans la bonne direction, au bon endroit. Et ça, c'est les calculs. Les calculs de la mécanique céleste sont très prédictifs. Dans le vide, il y a très peu de frottements. Donc c'est pour ça qu'on sait prédire le mouvement des planètes, le mouvement des marées, le mouvement des vaisseaux spatiaux, avec des jours, des années à l'avance, parce que les équations sont très simples et très bien maîtrisées. C'est comme ça qu'on arrive à prédire un an à l'avance, même 10 ans à l'avance, la sonde Rosetta, par exemple. La sonde européenne qu'on a lancée, je crois, de bonne mémoire, on l'a lancée en 2005, janvier 2005. On a prédit quel jour elle serait suffisamment proche du noyau de la comète qu'on allait étudier pour larguer un atterrisseur qui s'est posé avec une précision de quelques mètres, à 500 millions de kilomètres de la Terre. Mieux, en 2015, on a lancé la sonde Huygens, attachée à une sonde américaine Cassini, pour étudier Saturne, à plus d'un milliard de kilomètres de la Terre. Cette sonde européenne Huygens s'est posée sur une lune de Saturne qui s'appelle Titan. C'est la plus grosse lune de Saturne qui a une atmosphère. Et donc cet atterrisseur est rentré dans l'atmosphère avec un parachute et s'est posé en douceur avec une précision de l'ordre du kilomètre. Tout ça à 1,4 milliard de kilomètres de la Terre. Pourquoi ? Parce qu'on sait prédire très longtemps à l'avance quel chemin il faut faire suivre à une sonde interplanétaire en utilisant les rebonds gravitationnels de telle ou telle planète pour que tel jour à telle heure, telle minute, elle soit exactement à tel endroit pour pouvoir prendre la bonne photo qu'on veut prendre ou pour pouvoir rentrer dans l'atmosphère, etc. Voilà. Nos ingénieurs sont capables de calculer les trajectoires de nos sondes interplanétaires et de nos satellites avec une précision astronomique, c'est-à-dire une précision avec 10 chiffres après la virgule. Et ça permet de prédire, je vous dis, même les mouvements naturels comme les marées. Pourquoi on sait prédire les grandes marées, les marées, avec des années, des dizaines d'années d'avance, même des centaines d'années d'avance, les éclipses? Comment sait-on prédire à la seconde près le moment où la Lune va parfaitement cacher le Soleil pour tel endroit sur Terre, avec des années, des dizaines d'années d'avance, même centaines d'années d'avance? C'est parce que le mouvement des planètes autour du Soleil, le mouvement des lunes autour de leurs planètes sont très très prédictifs. Parce que les lois de la mécanique céleste, les lois de Kepler, sont très très bien maîtrisées. La mécanique céleste, c'est la science qui étudie les équations du mouvement d'objets célestes. La mécanique, c'est la science qui étudie le mouvement des objets. Alors il y a la mécanique des solides, la mécanique des fluides, la mécanique des objets déformables. C'est la mécanique qui permet de calculer la force qu'il faut à un moteur pour faire tourner les roues avec une telle pente dans une montagne, qui vous permet de prédire la vitesse qu'atteint le skieur avec les frottements. Voilà, c'est la science qui étudie les mouvements. Eh bien, la mécanique céleste, c'est la science qui étudie le mouvement des corps célestes. La mécanique orbitale, c'est la science qui étudie la mécanique des satellites en orbite autour d'un corps céleste, dont bien sûr le principal est la Terre. La Lune a une vitesse orbitale, alors je ne sais pas, mais ça doit être nettement inférieur, ça ne doit pas être très important en termes de kilomètres par seconde. 28 000 km/h, ça correspond, pour avoir un chiffre plus petit, facile à maîtriser, c'est 8 km en une seconde. Par exemple, on traverse Paris, typiquement en une seconde. On traverse la France en 2 minutes. quand j'étais en orbite, à bord de la navette spatiale américaine, je faisais le tour du monde en 1h30, à la vitesse de 8 km par seconde. Donc c'est à peu près 20 fois plus rapide que la vitesse d'une balle de fusil de chasse, par exemple, hein, pour les chasseurs, pour qu'ils se représentent un peu. Donc imaginez la vitesse d'une balle qui sort du canon du fusil à tuer le sanglier, à la chasse, par exemple. Eh bien, un vaisseau spatial en orbite terrestre vole à une vitesse qui est 20 fois plus grande que la vitesse de cette balle. C'est très très élevé. 28 km/h, c'est 8 km par seconde. L'orbite géostationnaire où se trouvent nos satellites de télévision, par exemple, qui vous permettent de capter la télévision grâce aux antennes paraboliques, ils sont plutôt autour de 4 km par seconde. Donc la Lune est encore beaucoup plus loin, donc c'est des vitesses beaucoup plus faibles. Parce que plus on s'éloigne, plus la force d'attraction gravitationnelle terrestre est faible, parce qu'elle diminue avec la distance. La Lune est toujours attirée par la Terre, mais avec une force d'attraction qui est plus faible que notre vaisseau spatial qui est à 400 km. La Lune, elle est à 400 000 km, 1000 fois plus loin. Donc elle a besoin d'une vitesse plus faible pour rester en orbite. Mais si un jour on mettait sur la Lune des énormes moteurs en direction opposée de sa vitesse pour la freiner, eh bien, elle tomberait sur la Terre. Mais bon, elle est énorme, on n'y arrivera jamais, mais c'est juste une idée.
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0: Alors, je pense qu'on n'a pas forcément, les astronautes, avant de partir dans l'espace, la soif de connaissance. On a envie de vivre une aventure. C'est un mélange d'exploits humains, d'aventures en équipe, de vivre une expérience sensorielle extraordinaire, qui, par conséquence, va nous faire vivre une expérience émotionnelle très forte et inoubliable. Mais une fois qu'on est dans l'espace, on n'échappe pas à se poser des questions encore plus pointues, poussées encore plus loin que ce qu'on pouvait se poser quand on était sur Terre. Quand on voit la Terre depuis l'espace, on tombe amoureux de la planète. C'est tellement beau, c'est tellement varié, on tourne tellement vite, le champ de vue porte tellement loin, à plus de 2500 km à la ronde, qu'on peut pas s'empêcher de se poser la question, mais comment cet être géologique, climatique, qui abrite la vie sous nos yeux, peut être aussi beau, aussi coloré, aussi contrasté, et on en tombe amoureux, et on se pose des questions sur la création. Ça change pas qui l'on est, hein. Il n'y a pas d'astronautes qui ont changé de religion ou de croyance après avoir été dans l'espace. Mais, donc ça change pas qui vous êtes fondamentalement, mais ça nous pousse à nous poser des questions encore plus fortement qu'avant sur, comment ça se fait qu'il y a ça, qu'il y a nous, que nous sommes là, et que ce soit nous qui ayons la chance de vivre ça. Pourquoi nous et pas les autres, quoi? Pourquoi j'ai eu la chance d'avoir été sélectionné? Alors, bien sûr, quand on est sélectionné astronaute, on l'a voulu. C'est une démarche personnelle, on vient pas vous chercher. Il faut franchir toutes les étapes. Mais à la fin, c'est toujours la chance qui joue un peu, parce que c'est pas les 6 qu'on a sélectionnés qui étaient les 6 seuls capables. Dans la dernière sélection ESA, j'étais dans le jury de sélection. À la fin, il y avait 25 personnes, à peu près, qui étaient good for the job. Qui étaient parfaitement déclarée totalement performante pour devenir astronaute, c'est-à-dire à la fois intellectuellement, émotionnellement, psychologiquement, médicalement. Alors pourquoi à la fin on en retient que ces 6-là et pas les 19 autres?
1: Parce que la navette est trop petite.
0: Eh ben, parce que la navette est trop petite, oui. C'est une bonne question. C'est une bonne réponse. Oui.
1: J'ai pas pu m'empêcher.
0: Non, mais c'est une très bonne question. C'est comme mon copain Michel Tonini, quand on lui demandait est-ce que vous avez déjà vu des extraterrestres? Et sa réponse était, ben non, j'ai pas pu les voir, ils étaient trop petits. Dans l'espace, oui, on est quand même très seul. Oui, là, il y a beaucoup, il y a des millions ou des dizaines de millions de particules d'origine naturelle ou d'origine artificielle, d'origine humaine, en orbite un peu partout. Mais je veux dire, le risque de collision est quand même très rare. Il n'y en a pas tous les mètres carrés, quoi. C'est le risque de collision d'un débris spatial sur un vaisseau habité, il est de l'ordre de une chance sur 200 sur une mission. Et dès qu'il fait quelques centimètres de dimension, il est détectable depuis par des radars extrêmement puissants au sol, qui, en le suivant au radar, permettent de prédire parfaitement sa trajectoire, selon les fameuses équations de la mécanique céleste, parfaitement maîtrisées, dont je vous parlais tout à l'heure. Donc on sait prédire, avec des jours, des semaines à l'avance, tiens, il y a tel débris, son évolution sur orbite fait que tel jour à telle heure, si on fait rien, il va passer à moins de 5 km de l'ISS, la Station Spatiale Internationale. Comme on s'interdit par juste convention qu'un débris pénètre dans une sphère théorique virtuelle de 5 km entourant l'ISS, eh bien on va allumer des petits moteurs dans la Station Spatiale Internationale pour faire dévier légèrement sa trajectoire, de façon à ce que le débris, finalement, il passera plus loin. Ça arrive quelques fois par an, que l'on commande un Debris Avoidance Maneuver, donc DAM, une manœuvre d'évitement de débris, de façon à minimiser le risque d'impact de débris sur la station. Mais le risque est quand même très élevé, par rapport au risque accepté dans la vie quotidienne, un avion, il n'est pas certifié. Si le risque est plus grand que 1 sur 10 millions de chances d'avoir un accident. Donc, alors que dans l'espace, le risque de perte de vie humaine d'astronaute, il est de l'ordre d'une chance sur 100 ou 200. Donc c'est pas beaucoup, mais d'un point de vue sécurité publique, c'est inacceptable pour des non-professionnels. Jamais l'aviation civile permettra à un engin spatial de transporter des personnes publiques non professionnelles qui payent pour leur ticket si le risque démontré n'est pas de l'ordre d'une chance sur 100 000 ou un million. C'est pour ça que l'espace est réservé à ce jour encore à des professionnels. Et les quelques civils qui ont payé 20 à 30 millions de dollars un ticket, ils ont suivi un entraînement d'astronautes. Et ils ont signé un abandon de recours qui marche dans la loi américaine, mais qui marche pas chez nous en Europe. Mais le fait qu'il rentre dans la peau d'un astronaute, il faut un entraînement de plusieurs mois quand même. C'est pas comme le touriste qui paye et qui dit, eh ben là, dans l'heure ou les jours qui viennent, je vais voler. Ça n'existe pas encore, ça. Ad astra per aspera, qui en latin veut dire vers les étoiles, dans la difficulté parce que c'est pas facile.
1: Une chanson de un toutou dans les étoiles. Ananidananana. Tu connais?
0: Puis il y a une chanson de Arthur H. C'est Papa est cosmonaute. Vous l'avez déjà entendu?
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0: bonjour et bienvenue dans notre émission Parlons-en Pasteur, une émission spéciale où nous aborderons divers sujets bibliques avec différents serviteurs et servantes de Dieu. Aujourd'hui, comme chaque mardi, sera un temps spécial et enrichissant. Alors tiens-toi prêt et dispose ton cœur. Let's go!
1: Bonjour, bonjour, chers auditeurs de la radio Méga FM. Bonjour, chers internautes. Vous êtes dans votre émission Parlons-en Pasteur. Nous sommes ensemble pour deux heures qui vont passer très vite. Nous sommes en compagnie ce matin du docteur Yolande Joachet. Nous sommes sur la radio Méga FM sur la 88.9. La fréquence du Nord, donc nous vous souhaitons la bienvenue dans votre émission. Nous allons parler ce matin d'un sujet très important où nous allons voir le cœur de Dieu face à ceux qui se sont éloignés. Vous aurez le thème tout à l'heure, mais nous allons avant toute chose prier, remettre ce temps entre les mains de Dieu. Et je tiens à vous rappeler que vous aurez également la possibilité d'intervenir, vous qui étiez concerné par ce thème, vous qui êtes concerné par ce thème, et vous allez pouvoir donner votre témoignage, vous allez pouvoir encourager quelqu'un qui se trouve dans la position, dans cette position, et vous allez pouvoir demander la prière aussi. D'accord? Donc, on va prier d'abord. Et je vais vous laisser en compagnie du docteur Yolande pour développer sur ce thème qu'elle va dévoiler elle-même. Donc prépare-toi, partage cette émission, partage également la fréquence, c'est le 88.9, à ceux qui ne peuvent pas forcément être sur les réseaux, mais qui peuvent suivre sur la radio. Prions ensemble. Seigneur, nous te bénissons pour cette opportunité que tu nous donnes, ce privilège que tu nous accordes ce matin, de pouvoir parler de toi, Seigneur, au travers de cette radio Méga FM. Nous te bénissons, c'est vraiment une grâce, ce n'est pas toujours possible, mais nous avons cette possibilité ici en France, ici en Guadeloupe. Nous venons te dire merci pour cela, merci pour les auditeurs qui sont déjà connectés, les internautes qui sont déjà connectés. Nous remettons tous les appareils entre tes mains, le réseau. Nous remettons, Seigneur mon Dieu, la technique entre tes mains, que tu prennes le plein contrôle et qu'une personne soit concernée, qu'une personne soit édifiée, qu'une personne, Seigneur, se donne à toi, qu'une personne, Seigneur mon Dieu, comprenne ce que tu veux lui dire ce matin au travers de cette émission. Parlons-en, pasteur, et qu'il y ait, Seigneur mon Dieu, des intervenants, que tu touches le cœur des uns des autres, là où il y a des questions, là où il y a des demandes de prière, que vraiment, Seigneur, que ce soit une émission, non pas pour l'homme, mais pour la gloire de ton nom. Nous te bénissons et nous te donnons toute la place dans le nom de Jésus-Christ. Amen. Voilà, donc, chers auditeurs, chers internautes, nous sommes, je rappelle, dans notre émission Parlons-en, pasteur, nous allons passer deux bonnes heures ensemble. Donc, partage rapidement cette émission afin de permettre à d'autres de profiter de la parole de Dieu. À tout à l'heure.
2: Donc, bonjour, je suis vraiment honorée d'être l'invitée ce matin de Parlons-en Pasteur, cette belle émission où nous allons vraiment examiner la parole et comprendre une parabole que vous connaissez déjà, en fait, cette histoire. Beaucoup la connaissent, en tout cas ceux qui lisent la parole de Dieu. Mais avant même de révéler le titre de cette émission aujourd'hui et de dire de quoi nous allons parler, vraiment, je vais vous poser la question, quand vous pensez à Dieu et que vous fermez vos yeux, quelle image que vous avez de ce Dieu? Est-ce que c'est un papa qui est assis sur son trône et qui est loin? Voilà, qui est très très loin. Est-ce que c'est un père fouettard qui est là avec un carnet et qui regarde toutes les fautes que nous faisons, ou bien est-ce que c'est un père rempli de compassion et d'amour pour sa créature, pour ses enfants? Comment tu vois Dieu? Donc c'est le but justement de cette émission aujourd'hui. Parlons-en pasteur. Pourquoi? Parce que parfois nous avons une représentation du Père Céleste, de l'Éternel Dieu. On entend beaucoup parler de Jésus, il a donné son fils, Jean 3,16, nous connaissons ce verset par cœur, qu'il a donné Jésus. Mais qu'en est-il du Père? Est-ce que le Père, justement, est éloigné? Est-ce que il n'est pas présent? Comment ça se passe? Alors, c'est vraiment à travers la parabole du fils prodigue, que cet amour est révélé aussi. C'est une phase où on peut aller dans la parole et voir comment le Père nous aime, justement, lorsque nous sommes le fils prodigue. Ça veut dire prodigue, ça veut dire qu'il a tout dépensé. Et justement, est-ce que c'est possible d'avoir un tel amour pour un fils qui revient et qui a tout dilapidé? Alors, sans plus tarder, on va vraiment rentrer dans le vif du sujet. Alors, déjà, la maison, c'est un mot qui résonne différemment pour chacun d'entre nous, n'est-ce pas? Pour certains, une maison, c'est un refuge. Pour d'autres, ça peut être une prison où on a voulu fuir à tout prix. Je ne sais pas si tu te rappelles quand tu étais adolescent, mais parfois, il y en a qui veulent partir très tôt de la maison parce qu'ils ne se sentent pas bien, ils se sentent pas peut-être en sécurité, ou ils veulent échapper aussi à une éducation, quelque chose qui les empêche, selon eux, de vivre. Alors, il y a ceux aussi qui vivent chaque jour, qui sont dans la maison, il n'y a pas de problème, mais qui se sentent quand même terriblement seuls. Alors, pendant ces 2 heures, voilà, si tu es cet auditeur qui écoute l'émission pendant 2 heures, que tu sois dans ta voiture au travail ou même à la maison, ben installe-toi, hein, mets tes oreillettes, voilà, et tu es au bon endroit, au bon moment. Pourquoi? Parce que nous allons parler de quelque chose qui est très, très important. Et nous plongeons donc dans une des histoires les plus célèbres, les plus bouleversantes, mais peut-être les plus mal comprises. Et cette histoire, on la trouve dans l'évangile de Luc au chapitre 15. Mais pendant ces 2 heures, on peut vraiment proposer un autre titre. L'autre titre, ce serait plutôt d'appeler le père prodigue. Parce qu'après tout, prodigue, ça veut dire qui dépense sans compter. Qui dépense sans compter. Et vous allez voir que dans ce récit, celui qui dépense le plus, mais dans les bonnes choses, celui qui a vraiment dépensé le plus, c'est pas forcément le fils qui a fait la fête, mais c'est ce papa qui va briser justement tous les codes culturels de son époque, et bousculer sa propre dignité simplement pour courir au devant de son enfant brisé. Alors, au programme de notre première heure, nous allons analyser la trajectoire du fils prodigue. Ce désir d'indépendance qu'il a eu, absolu, qui nous pousse parfois à dire à Dieu, donne-moi ce que tu as, mais laisse-moi tranquille. Bénis-moi, mais moi je fais ma volonté. Donc on va décoder les détails historiques de la descente, je dirais, de ce fils dans les carreaux rouges avec les porcs, dans ce pays lointain, dit-on, et ce que ça signifie concrètement de rentrer à la maison, de revenir au Père et de rentrer également en soi-même. Donc pour ce faire, je vais lire la parole, puisque la parole, c'est elle qui nous édifie, c'est elle qui nous fait du bien. Et il est important de lire la parole. Pourquoi? Parce que cette histoire, elle est vraiment une histoire que nous devons comprendre, parce que quelque part, nous étions tous aussi des fils prodigues. Il faut le savoir. Donc, on va dans Luc, chapitre 15, et le verset 11, à partir du verset 11. C'est Jésus qui parle, hein, c'est Jésus qui parle. Il dit, un homme avait 2 fils. Le plus jeune dit à son père, « Mon père, donne-moi la part de bien qui doit me revenir. » Et le père leur partagea son bien. Peu de jours après, le plus jeune fils, ayant tout ramassé, parti pour un pays éloigné, alors un pays éloigné du père, où il dissipa son bien en vivant dans la débauche. Lorsqu'il eut tout dépensé, une grande famine survint dans ce pays, et il commença à se trouver dans le besoin. Il alla se mettre au service d'un des habitants du pays, qu'il envoie dans ses champs garder les pourceaux. Il aurait bien voulu se rassasier des carouches que mangeaient les pourceaux, mais personne ne lui en donnait. Étant rentré en lui-même, il se dit, combien de mercenaires chez mon père ont du pain en abondance et moi ici je meurs de faim. Je me lèverai, j'irai vers mon père et je lui dirai, mon père, j'ai péché contre le ciel et contre toi. Je ne suis plus digne d'être appelé ton fils. Traite-moi comme l'un des mercenaires. Et il se leva et alla vers son père. Comme il était encore loin, son père le vit et fut ému de compassion. Il courut se jeter à son cou et le baisa. Le fils lui dit, mon père, j'ai péché contre le ciel et contre toi. Je ne suis plus digne d'être appelé ton fils. Mais le père dit à ses serviteurs, apportez vite la plus belle robe et l'en revêtez. Mettez-lui un anneau au doigt et des souliers aux pieds. Amenez le veau gras et tuez-le, mangeons et réjouissons-nous, car mon fils que voici était mort et il est revenu à la vie. Il était perdu, il l'est retrouvé et ils commencèrent à se réjouir. Il appela un de ses serviteurs et lui demanda ce que c'était. J'ai enjambé un verset important. Oh, le fils aîné qui était dans les champs, lorsqu'il revint, entenda dans la maison, il entendit la musique et les danses. Il appela un de ses serviteurs et lui demanda ce que c'était. Ce serviteur lui dit, ton frère est de retour et parce qu'il l'a retrouvé en bonne santé, ton père a tué le veau gras. Il se mit en colère et ne voulut pas entrer. Son père sortit et le pria d'entrer. Mais il répondit à son père, « Voici, il y a tant d'années que je te sers, sans avoir jamais transgressé tes ordres, et jamais tu m'as donné un chevreau pour que je me réjouisse avec mes amis. Et quand ton fils arrive, celui qui a mangé ton bien avec des prostituées, c'est pour lui que tu as tué le veau gras. » Mon enfant, lui dit le père, tu es toujours avec moi et tout ce que j'ai est à toi. Mais il fallait bien s'égayer et se réjouir parce que ton frère, que voici, était mort et qu'il est revenu à la vie parce qu'il était perdu et qu'il est retrouvé. Amen. Amen, amen. Alors, cher auditeur, cher internaute, on voit quoi? On voit un enfant qui est très rebelle. On voit un enfant qui demande quelque chose vraiment que à l'époque, parce que il faut se mettre dans l'époque, hein, il faut se mettre dans l'époque, c'est-à-dire qu'à l'époque, un enfant qui demandait son héritage à son papa, c'est comme si il disait à son père, donne-moi ce que tu as, laisse-moi tranquille, mais toi meurs. C'est ce que ça voulait dire en fait. Mais en fait, quand on regarde l'histoire du fils prodigue, qu'est-ce qui se passe? Il se passe que ce fils prodigue, il était dans une maison où il avait tout. Et le texte est posé, puisque je l'ai lu, mais il y a quelque chose qui résonne encore. Un homme avait deux fils. C'est comme ça que Jésus commence l'histoire. Un homme avait deux fils. Et immédiatement, on voit que le cadet brise le silence de la maison avec une exigence qui fait frémir les auditeurs de l'époque, qui fait frémir les gens de l'époque. Père, donne-moi la part de fortune qui doit me revenir. Alors, quand on s'arrête sur cette violence de cette phrase, parce que c'est une phrase qui est violente pour l'époque, demander une avance sur l'héritage, c'était une question de non seulement de gestion financière, mais il faut savoir qu'au premier siècle, dans le Proche-Orient, l'héritage ne se touchait qu'à la mort du patriarche. C'est-à-dire qu'en réclamant sa part tout de suite, ce jeune homme, c'est comme si il faisait un parricide. C'est comme s'il lui disait un parricide qui est symbolique. Il lui disait, toi meurs, ou paie mort, mais bon moins, ça on y. Donc, donne-moi ce qu'il y a, je veux ma part, mais toi, tu peux mourir. C'est ce que ça voulait dire. Et il est en train de dire publiquement à son papa, tu es trop loin à mourir, il faut que tu meurs tout de suite. Ta personne qui tu es, le papa que tu es, ta personne ne m'intéresse pas. La seule chose qui m'intéresse, c'est ton argent et tes biens. Et en fait, le premier choc dans cette histoire, c'est que le Père ne se met pas en colère. Il ne s'enflamme pas de colère, non. Il ne chasse même pas son fils. Le papa ne se défend pas. Il ne dit pas « oui, mais c'est à moi ». Il ne se défend pas. Le texte dit simplement « et le Père leur partagea ses biens ». C'est-à-dire qu'il n'a pas donné seulement au fils cadet. Il n'a pas simplement donné au fils cadet, mais il a donné aussi à l'autre fils qui était dans la maison. Est-ce que vous comprenez? C'est-à-dire qu'il accepte, le papa accepte d'être dépouillé, il accepte d'être dépouillé pour respecter la liberté de son fils et de ses fils. Donc c'est la première image de Dieu que Jésus nous donne. Il nous donne une image d'un Dieu qui préfère nous laisser aller même à notre père, parce que le papa, il sait que son fils va dilapider puisqu'il est Dieu. Mais plutôt que de nous contraindre à l'aimer, il dit, mon fils, tu es libre. Tu es libre. Voilà. Je ne suis pas un dictateur. Je suis un papa. Alors, vous savez, et je salue tous ceux qui sont connectés puisque je vois que vous êtes nombreux connectés. Alors, je vous pose cette question. Est-ce que nous-mêmes, avant d'arriver à Christ, nous n'étions pas comme ces enfants rebelles qui disent « J'ai des yeux pour voir, mais je vais regarder n'importe quoi parce que le papa céleste que j'ai, je le reconnais pas. Je le reconnais pas comme celui qui a donné les yeux. Non, je vais faire ce que je veux avec mes yeux. Je vais faire ce que je veux avec ma bouche. Je vais faire ce que je veux avec tout ce que Dieu me donne. » En fait, nous étions comme ça. Et je vous dis bonjour, vraiment, que Dieu vous bénisse, parce que, voilà, c'est très, très bien que vous soyez là. Et je vous salue tous. Et on a un papa qui nous aime, n'est-ce pas? Alors, en fait, quand on regarde, ce qu'on va faire dans la première heure, c'est qu'on va décortiquer cette histoire. La première chose, on va décortiquer pour comprendre le désir d'indépendance absolue qui nous pousse à dire à Dieu, donne-moi ce que tu as, mais laisse-moi tranquille avec mes affaires. Laisse-moi tranquille, ta volonté, là, je la veux pas. Je veux ma volonté. Parfois, nous faisons ça avec Dieu, même lorsqu'on lui appartient. Et en fait, lorsqu'on décode l'historique de la descente du frère cadet, je dirais dans ce pays lointain qui signifie concrètement que le pays lointain va t'obliger à rentrer en toi-même et à revenir au Père. Et dans la seconde heure, on fera face au choc de la grâce. Pourquoi? Parce qu'on verra l'attitude du Père scandalisée. L'attitude du père pouvait scandaliser les religieux. Parce qu'à l'époque, le fils prodigue existait déjà dans l'Ancien Testament. Il était déjà là dans l'Ancien Testament. Mais sous la loi, ce fils prodigue, on dit que les parents même devaient les emmener aux anciens à la porte de la ville, à la porte de sa maison, et on devait le lapider. Donc, vous voyez, quand on regarde ces textes, on voit que, avec Jésus, la grâce, le choc de la grâce est arrivé. Alors, on va décortiquer, n'est-ce pas? On va décortiquer. Donc, vraiment, installe-toi confortablement, ou même si tu es au travail, fais ce que tu as à faire. Mais écoute vraiment comment ça se passe. Alors, le premier choc, c'est que, je l'ai dit, le papa accepte. Il ne va pas se défendre. Il ne va pas dire à son enfant, ah oui, c'est moi qui ai travaillé, c'est moi qui peux te donner. Il ne dit pas ça du tout. Pas du tout. Qu'est-ce qu'il fait? Il donne à ses deux fils. Pourtant, c'est un seul qui a demandé. Mais il donne à tous. Celui qui est dans la maison, qui accepte de rester avec le papa, et celui qui part vagabonder loin. Voilà. Donc, en fait, le texte nous dit que le fils a tout ramassé et il part pour un pays lointain. Alors, cher auditeur, cher internaute, je viens te dire que sans Jésus, tu es dans un pays lointain. Le pays lointain, c'est quoi? C'est le pays terrestre avec tout ce que tu vois. Mais le pays céleste, Le pays où coule le lait et le miel, c'est ce que le Père veut nous donner aussi, c'est-à-dire vivre dans sa maison dès maintenant. Donc, le pays lointain, c'est l'endroit, cet endroit de nos vies où nous pensons qu'on est très libre. On a toute la liberté qu'on veut, on n'a pas de compte à rendre. Voilà, on dit c'est on sel vikini. Et après l'amour, c'est Tibet. Mais c'est faux. C'est vraiment faux, parce que nous sommes créés esprit comme Dieu et nous devons être aussi dans les lieux célestes avec lui, parce que nous avons été créés pour lui. Bon, ça tu le connais, puisque si tu lis la Bible, si tu lis la parole de Dieu, tu sais que nous avons été créés pour Dieu et que nous devons aussi être de ceux, alléluia, qui honorent notre Père. Donc, on voit un papa qui aime inconditionnellement. L'amour, là, est inconditionnel. Il dit, OK, bon, ben, j'ai deux fils. Toi, tu me demandes, mais on y va. Je te donne l'héritage et on verra ce que tu fais avec. Alors, ce fils parle dans ce lieu lointain et il est en quête d'autonomie absolue. C'est-à-dire qu'il est autonome avec lui-même. Il est son propre Dieu. C'est ce que ça veut dire. Il est son propre Dieu. Il ne prend plus soin de se demander qu'est-ce que le Père veut. Il veut pas rester dans la maison du Père, mais il veut s'en aller et faire ce qu'il veut, comme il veut. Donc, pendant un temps, ça va marcher. Pendant un temps, ça marche. Pourquoi? Parce que il dilapide la bénédiction que Dieu lui donne. Il dilapide la bénédiction du papa. Il a les sous, il fait ce qu'il veut. Mais le texte dit que il dissipa ses biens en vivant dans l'inconduite. C'est-à-dire qu'il ne se conduisait pas bien. Donc, il a dissipé tout ce que le Père lui a donné comme héritage. Mais il a des courtisans, il a des amis de fête, il brille, il a des personnes qui sont autour de lui parce qu'il est béni. Voilà. Et qu'il a de quoi. Mais la liberté, en fait, sans ancrage, sans être ancré en Christ et en Dieu, eh bien, cette liberté a une date d'expiration. Elle s'arrête un jour. Alors, il y a deux facteurs qui vont provoquer sa chute, qui vont se croiser et provoquer sa chute. Le premier facteur, c'est qu'il y a une crise personnelle. Il a tout dépensé. Et il y a une crise globale. C'est que il y a une grande famille dans le pays et quand la famille survient dans le pays, il ne peut plus faire ce qu'il avait à faire. Donc on voit que ce sont deux facteurs aussi qui nous impactent. C'est-à-dire que quand on est loin du Père, quand on est loin de Dieu, ce qui provoque notre chute, c'est notre crise personnelle, parce qu'on se rend compte à un moment de nos vies qu'on ne peut pas se sauver nous-mêmes. On peut pas se sauver nous-mêmes et nous ne pouvons pas non plus être de ceux qui peuvent contrôler toutes les circonstances qui sont autour de nous, notre environnement, les circonstances de l'environnement. Alors là, on voit deux choses, les deux facteurs, c'est que premièrement, il y a cette crise personnelle parce qu'il a tout dépensé. Il a plus rien. Et deuxièmement, il y a la famine dans le pays. Donc l'environnement même ne peut plus l'aider. C'est ce qui se passe. Alors, en fait, on voit que ce jeune homme qui avait tout, il était dans une maison, il avait tout, ce fils qui a vraiment un papa qui a un héritage grandiose, qu'est-ce qu'il fait? Il ira travailler au service d'un habitant du pays et qu'il envoie garder les porcs, garder les cochons. Alors, vous savez, pour les Juifs, à l'époque, pour ceux même qui écoutent Jésus, qui sont en train d'écouter cette histoire, parce que n'oubliez pas que Jésus est arrivé sous la loi, hein, il n'y avait pas, c'est lui la grâce de Dieu, et il est arrivé sous la loi, et il est en train de raconter cette histoire à des Juifs comme lui. Mais les Juifs avec les cochons, il y avait un problème. Il y avait vraiment un problème. Rappelez-vous même du démoniaque de Gadara. Quand Jésus a chassé la légion de démons, a été se mettre dans un troupeau de porcs. et les porcs se sont jetés à la mer. Donc les Juifs ne mangeaient pas de cochon, et pour eux le cochon c'était vraiment un animal impur par excellence. C'est un animal impur pour eux. Donc non seulement il est ruiné, mais il a perdu non seulement son identité même de qui il était, d'accord, puisqu'il est plus dans la maison de papa. Sa dignité sociale même a disparu. Son humanité même a disparu parce qu'il vit parmi les cochons, les porcs. Mais le texte ajoute cette phrase qui est vraiment tragique. Il aurait bien voulu se rassasier des gousses que mangeaient les porcs, mais personne ne lui en donnait. On appelle les carouges. Et les carouges, c'est quoi? Les carouges, c'est une sorte de légume qu'il y a en Israël et qu'on donne aux porcs, mais qui sont comestibles. Et lui, en fait, ça veut dire quoi? Ça veut dire que ce garçon qui avait tout au départ et qui a dilapidé ses biens, qu'est-ce qui se passe? C'est que il a cette crise personnelle et il se rend compte que il est obligé d'aller travailler avec un animal impur pour la société de l'époque, qu'il aspire à manger ce que mangent les cochons, à manger ce que mangent les porcs. Vous savez, nous dans sur notre île, on voit comment les porcs sont. Hein. Les porcs aiment la boue. Ils aiment la boue. Ils aiment pour être rafraîchis. Ils aiment se frotter dans la boue. Un porc aussi mange n'importe quoi. Il peut manger, il mange tout, il fait pas de sélection dans ce qu'il mange. On dit qu'un porc est sale, pourtant sa viande est très bonne, n'est-ce pas? Donc en fait, c'est comme si il s'identifiait même à ces animaux. C'est-à-dire qu'il voulait les mêmes choses qu'eux. Il voulait aussi, il voulait être comme ces porcs et manger ce qu'il mangeait. Alors ça veut dire quoi? Dans le monde de la débauche, c'est-à-dire quand on est dans la débauche, c'est-à-dire qu'on est dans toutes sortes de choses qui ne sont pas de Dieu. Mais tant que vous payez, vous êtes entouré, vous allez être entouré. Mais quand vous êtes à sec, vous devenez invisible. Les gens ne vous regardent plus. Et égaré loin de la maison, le fils est devenu un moins que rien. Alors je prends un exemple, et c'est avec beaucoup de douceur et d'amour que je veux en parler. Par exemple, Dieu te donne la santé. Il te donne la santé. La santé, c'est pas quelque chose qui est acquis, cher auditeur et cher internaute. La santé, il faut la préserver. C'est un cadeau que Dieu nous donne, la santé. Mais si tu es quelqu'un qui gaspille l'héritage de la santé, tu bois de l'alcool, tu fumes, ou bien tu prends des toxiques, des choses toxiques, ou tu passes tes nuits à danser, à boire de l'alcool, à bambocher, comme on dit, c'est la débauche, voilà, à faire des choses, mais qui vont te détruire. Tu es libre de le faire, mais quand tu ne pourras plus payer, par exemple, le champagne dans avec les amis quand tu sors le soir, quand tu ne pourras plus payer l'apéritif, quand tu ne pourras plus t'acheter le paquet de cigarettes, ou que la drogue va t'emmener aussi à perdre ton travail, perdre ta maison et perdre tout ce que tu as, c'est comme si tu étais ce fils aussi qui dilapide les choses. Et même si nous n'arrivons pas jusque-là, tant qu'on n'a pas Jésus, le salaire du péché, c'est la mort. Et aucun homme n'est juste devant Dieu. Nous sommes tous privés de la gloire de Dieu tant qu'on n'a pas Jésus-Christ de Nazareth. C'est ce qu'il faut comprendre. Et même si tu as bâti ta vie sur la réputation que tu as dans ton travail, voilà, tu as un poste élevé, tu as construit ta maison, tu es marié, tu as des enfants, tu as une belle famille. Mais tant que tu n'as pas Jésus, ça peut finir en cacahuète, ça peut finir mal. Donc, on voit que tant qu'on est entouré, On est entouré parce que tu produis quelque chose, tu apportes quelque chose, que ça soit l'argent, que ça soit l'alcool, que ça soit l'amusement, que ça soit. Mais le jour où justement tu perds cette santé, même physique, et que tu te retrouves à l'hôpital, on commence à compter les personnes qui sont à côté, n'est-ce pas? C'est comme ça que ça se passe. Et souvent, c'est là que nous crions aussi à Dieu. Mais c'est pareil dans notre vie aussi. Notre vie de tous les jours, tant qu'on n'a pas Jésus, on va se débrouiller, on va faire des choses, on va essayer de se débrouiller comme on peut. Mais quand la situation devient très grave, il n'y a plus personne, là, les deux facteurs rentrent en jeu. Les deux facteurs, c'est quoi? Les deux facteurs, c'est qu'on a une crise personnelle, on se dit, mais pourquoi à moi ça arrive? Pourquoi je suis comme ça? Pourquoi je suis dans cet état-là? Pourquoi je suis dépressif? Pourquoi je pleure tout le temps? Pourquoi j'ai pas envie d'aller travailler? Pourquoi je suis oppressé? Pourquoi j'ai des angoisses? Tu commences à te poser les bonnes questions. Pourquoi j'ai tout ça? Et l'environnement, tu vas te rendre compte que même si on veut t'aider, on ne peut pas t'aider. On n'est pas Dieu. Et c'est là que rentrer en soi-même, le retour de la maison, c'est rentrer en soi-même, s'examiner et dire j'ai un problème, j'ai besoin de Dieu. Voilà. Donc on a tous été des fils prodigues. Mais sous la loi, le fils prodigue devait être lapidé. Mais dans la grâce, Jésus a pris notre place. Il a pris toutes les condamnations sur lui pour que nous soyons libérés justement de ce désir d'indépendance vis-à-vis du Père. Voilà. Alors, on va continuer. Égaré, donc loin de la maison, le fils devient rien du tout. Alors, en fait, il y a un tournant qui est fait. Quand on rentre en soi-même et qu'on veut retourner vers le Père, je vais l'appeler l'art du faux discours. C'est l'art du faux discours. C'est dans le verset 17. L'art du faux discours, c'est quoi? C'est que lui-même, il connaît son papa, il connaît la maison du Père. Mais rentrant alors en lui-même, il dit quoi? Combien d'ouvriers de mon Père ont du pain en abondance et moi ici je meurs de faim. Alors j'attire ton attention, cher auditeur, cher internaute, sur la formulation de son repentir. C'est-à-dire que quand on lit son discours, qu'est-ce qui le fait bouger là? C'est son estomac. Il a faim. C'est son estomac. Parce qu'il n'arrive pas à manger. Il a faim. Il se souvient que chez son père, il avait le repas journalier et que les ouvriers même qui sont au service de son papa mangent à leur faim. Donc, il y a une faim qui arrive. Mais après la faim, il y aura une soif qui va arriver. Parce que on s'imagine que le fils prodigue est en larmes, qu'il est brisé par le regret d'avoir blessé son papa. Non. Souvent, quand on retourne au père, c'est pour régler le problème qu'on a. N'est-ce pas? Est-ce que tu te retrouves dedans? Moi, je me retrouve dedans. Parce que c'est souvent, peut-être on t'a invité une fois, on t'a invité deux fois, on t'a dit viens à l'église, on t'a parlé de Jésus, on t'a parlé, ça t'agace parce que tu vas bien, l'héritage, Dieu dit qu'il fait pleuvoir ses bénédictions sur les bons et les méchants. Les méchants, c'est pas forcément celui qui veut faire du mal aux autres, mais le méchant, c'est celui qui n'a pas Jésus, c'est-à-dire qui ne reconnaît pas Jésus comme Seigneur et Sauveur de sa vie. Donc, au départ, quand tu vas arriver à Christ, souvent, c'est parce que on t'a invité et le Père t'a rattrapé, ou bien parce que tu as un problème et que tu t'es rendu compte que l'environnement ne peut pas t'aider et que tu es tout seul avec toi-même. Et parce que tu es tout seul avec toi-même, eh ben, tu vas crier au Père. Et tu vas lui dire, voilà, toto, je veux rentrer dans la maison, je veux retourner dans la maison. Mais parfois, tu n'as jamais été vraiment dans la maison. On t'a appris des rituels religieux, mais tu n'avais pas cette relation avec le Père. Alors, il prépare sa plaidoirie. Il devient son propre avocat. Et nous, comme ça, on est comme ça, hein? Nous sommes parfois, on prépare notre plaidoirie, on est le propre avocat. Il dit quoi? Je me lèverai, j'irai vers mon père et je lui dirai, Père, j'ai péché contre le ciel et envers toi. Je ne suis plus digne d'être appelé ton fils. traite-moi comme l'un de tes ouvriers. Je suis prêt à travailler pour toi. Je suis prêt à être ton serviteur. Je suis prêt à travailler et pour avoir un salaire, mais je suis pas ton fils. Je ne serai pas comme ton fils parce que je suis indigne. Mais je vais me lever et je vais retourner pour travailler. Vous voyez le piège un peu? C'est-à-dire que le fils n'a pas compris l'amour de son papa. Il n'a pas compris que s'il retourne, c'est parce que son père l'aime. Il n'a pas compris ça. Pour lui, il doit mériter l'amour de son papa. Et souvent, nous sommes comme ça, chers auditeurs, chers internautes. On pense qu'on doit faire beaucoup de choses pour Dieu, pour que Dieu puisse nous bénir et que pour mériter l'amour de Dieu. Non, je viens dire à quelqu'un que Dieu est amour et il est juste. Il est juste. C'est-à-dire quand il doit nous châtier, il nous châtie. Mais il est amour. C'est-à-dire qu'il veut que tu ne sois pas perdu éternellement dans le feu de la géhenne. Il ne veut pas que tu t'en ailles éternellement avec l'ennemi de ton âme. Il veut pas ça. Il veut que tu sois dans la lumière. Alors, en fait, c'est comme si il disait à son papa, j'ai gâché mon statut de fils là, héritier, c'est fini. Mais, je vais proposer un deal à mon papa. Je vais faire un deal à mon papa. Je vais travailler avec lui. Je serai un employé modèle et avec mon salaire, je vais rembourser ma dette. Je viens dire à quelqu'un que la dette du péché, personne ne peut la rembourser. Le seul qui a acquitté cette dette, c'est Jésus-Christ de Nazareth. Il n'y en a pas d'autre. Il n'y a pas d'autre. Le seul qui est monté à la croix pour toi, c'est Jésus-Christ de Nazareth. Amen. Celui qui s'est donné. Donc, il veut troquer, en fait, cette relation filiale. La relation filiale, c'est la relation de fils qu'il a détruite pour une relation de travail. Donc, je vais travailler pour Dieu et comme ça, je serai bien. Alors, il y a quelque chose qu'il faut qu'on comprenne dans cette histoire. C'est qu'on ne peut pas troquer la relation de fils de Dieu avec ce que nous faisons pour Dieu. Non. Tu peux être un serviteur zélé. Tu peux être matin, midi, soir dans la maison du Père. Tu peux jeûner 40 jours. Tu peux prier des prières. Tu peux être debout pour servir le Seigneur. Mais ce que Dieu veut, c'est que tu sois son enfant, que tu sois son fils. Vous savez, quand vous êtes père et mère de famille, vous pouvez avoir quelqu'un qui vient travailler chez vous. Par exemple, vous avez un jardinier qui vient. Mais le jardinier, il va pas rentrer dans votre chambre. Il va pas rentrer dans votre salon. Il ira pas dans votre réfrigérateur. Vous allez avoir un ouvrier qui viendra faire un travail chez vous pour, par exemple, refaire quelque chose dans votre maison. Mais il va pas accéder à certaines pièces de votre maison. Il n'ira pas dans votre salle de bain. Non. Mais un enfant va dans toutes les pièces de la maison. Il a accès à l'héritage même de son papa. C'est pas l'héritage du voisin qu'il a, c'est l'héritage de son père. Donc voilà. Alors, il veut rembourser sa dette. Alors, je viens dire à quelqu'un aujourd'hui, tu ne peux pas te sauver toi-même. Tu ne peux pas rembourser la dette. Tu vas dire que tu n'as pas péché. Le Seigneur nous dit que nous sommes tous privé de la gloire de Dieu. Puisque quand Adam a écouté la voix de Satan, notre nature est devenue adamique, elle est devenue pécheresse. Mais, le Seigneur est monté à la croix, son sang a coulé, et le Seigneur nous dit que sans effusion de sang, il n'y a pas de pardon. Donc, nous avons été pardonnés. Et nous sommes pardonnés, mais dans Jean 1:12, il dit à tous ceux qui l'ont reçu, il donne le pouvoir de devenir enfants de Dieu, qui sont nés non de la chair et du sang, c'est-à-dire que tu nais une première fois en sortant du ventre de ta maman, de maman et de papa, mais tu dois être recréé par Dieu, tu dois naître de nouveau. Et la semaine dernière, nous avons parlé de la nouvelle naissance. Donc si tu suis les émissions, tu verras que tu as compris ce que c'est que la nouvelle naissance. C'est-à-dire, il faut naître de Dieu. Il faut mourir à toi-même. Alors, en fait, il ne vient pas au départ comme un fils repentant, hein. Il vient, il s'apprête à retourner vers son père en négociant un contrat. Voilà. On va faire un petit contrat. On va négocier. Je dis pas que tous on a été comme ça. Il y en a qui sont retournés vraiment repentants. Mais lui, il pense qu'il doit mériter. Et vous savez, quand on part en évangélisation, parfois, je tombe sur des personnes qui me disent « Oui, mais je dois être propre. Je dois d'abord être propre pour m'approcher de Dieu. » Non, Dieu te dit de venir comme tel que tu es. Parce que tu peux pas être propre toi-même puisque la boue ne lave pas la boue. C'est l'eau de la parole de Dieu qui va te transformer, qui va te changer. Alors maintenant, voilà. Ce qu'il y a, c'est que on va se poser la question. C'était quoi notre pays lointain? Et c'est quoi encore notre pays lointain? Est-ce qu'on a connu ce moment de bascule où on a voulu gérer quelque chose nous-mêmes avec nos propres règles et on s'est retrouvé au milieu de notre propre, je dirais, porcherie, c'est-à-dire spirituelle ou émotionnelle. On s'est retrouvé avec des mauvaises pensées, on s'est retrouvé avec pas forcément une vie de débauche, mais avec des choses où il y a l'amertume, il y a la rancune, il y a la jalousie, ou bien tu as voulu te débrouiller toi-même dans quelque chose et tu te demandes comment tu t'en sors maintenant. Ça peut être une dette. Aussi, tu as mal géré l'argent parce qu'on est des gestionnaires aussi de ce que Dieu nous donne. Donc voilà. Et est-ce que tu as fait n'importe quoi ou tu as fait quelque chose pour rattraper en faisant des efforts avec Dieu? Même si nous faisons des efforts avec Dieu, mais c'est pas cela que Dieu veut. Dieu veut une relation de fils. Alors, je vous invite donc à appeler au 0590 23 17 11 pour témoigner aussi à quelqu'un qui a besoin d'entendre que nous étions comme cela. Nous avions peut-être un mauvais caractère. Nous étions peut-être quelqu'un qui aimait sortir, qui aimait certaines choses, mais que en rencontrant Jésus, on est retourné à la maison et que on sait que ce n'est pas par notre force, mais c'est par son esprit qu'on fait les choses pour Dieu. Donc voilà. Donc on a déjà vraiment regardé comment était le fils cadet et on va dans la deuxième heure analyser un peu le fils aîné pour voir comment ce fils aussi a agi avec le père. Donc on va faire une courte pause musicale et nous revenons pour la deuxième heure.

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1: Partie de l'émission, et comme je vous l'ai annoncé, la première partie, c'était vraiment d'explorer le diagnostic vraiment d'un fils rebelle. C'était voir comment ce fils rebelle demandait l'héritage, et comme je vous l'ai expliqué, à l'époque en Israël, demander un héritage à un patriarche, c'était le rejeter, lui dire voilà, tu meurs pas assez vite et donne-moi tout ce que tu as. Parce que l'héritage était donné à la mort. C'est à la mort que l'héritage était donné. Il n'y avait pas d'héritage avant que la personne ne parte. Donc, il y avait une transmission d'héritage. Il fallait que le papa ne soit plus là. Donc, on voit que ce père ne se rebelle pas, il ne s'enflamme pas. Mais il donne à deux fils, ses deux fils dans la maison, un qui est dans la maison et un qui part dans un pays lointain. Et nous avons un peu décortiqué le pays lointain. Le pays lointain, c'est le pays où nous sommes loin du père, le pays où nous voulons être indépendant, avoir une autonomie maximale, penser que nous sommes libres de faire tout ce que nous devons faire, mais ce que nous faisons a des conséquences puisque le salaire du péché, c'est la mort. Alors, avant d'entamer cette deuxième partie avec la grâce de Dieu et comment aussi le fils aîné a réagi, je vais vous lire quand même... Je vous ai dit que l'histoire du fils prodigue racontée par Jésus à des Juifs à l'époque, c'était vraiment quelque chose d'extraordinaire, puisque on voit que ce fils prodigue a été vers des porcs, et je vous ai dit que c'était un animal impur par excellence. Mais il y a une chose aussi, c'est que le peuple juif connaissait la Torah, connaissait la parole, et dans cette parole, dans la Torah, il y avait la loi qui était mosaïque, la loi qui avait été donnée à Moïse. Et on voit que dans cette loi, il y avait quand même des choses qui étaient terribles. C'est-à-dire, on trouve cette lecture dans Deutéronome, chapitre 21, versets 18 et 20. « Si un homme a un fils indocile et rebelle qui n'écoute ni la voix de son père, ni la voix de sa mère, et qui, après l'avoir châtié, ne leur obéit pas, le père et la mère le prendront et le mèneront vers les anciens de la ville, et à la porte du lieu qu'il habite, ils diront aux anciens de la ville, voici notre fils qui est indocile et rebelle, qui n'écoute pas notre voix et qui se livre à des excès et à l'ivrognerie, et tous les hommes de sa ville le lapideront et il mourra. » Donc on voit que la rébellion, c'était la mort. Et là, en fait, le texte hébreu utilise des mots forts, hein, c'est-à-dire que le verbe rebelle, là c'est indocile, insoumis, mais aussi un mot qui s'appelle moré en hébreu, qui veut dire rebelle et amer. Donc le rebelle, c'est quelqu'un qui est amer aussi. Et c'est une rébellion chronique, systématique, un choix délibéré et public de rejeter l'autorité et de rejeter l'autorité de l'alliance de Dieu. En fait, c'est ce que ça veut dire. Donc, on voit que par rapport à l'histoire de Deutéronome, qui on voit comment la personne était traitée. Et là, dans le fils prodigue, Jésus parle au peuple d'Israël, à des personnes qui connaissent ce texte, qui savent comment on doit traiter un rebelle et un indocile. Donc, en fait, on voit... et c'est ce qu'on va parcourir dans la deuxième heure. On va attirer l'attention sur le papa, le père. C'est-à-dire que le père, j'appelle le père ou l'amour inconditionnel de la grâce. Alors, en fait, on a laissé le fils cadet avant la pause sur le chemin du retour, le ventre vide, la honte au cœur, et qui répète machinalement son discours de négociation. Voilà, je vais négocier avec papa, je vais travailler et je vais retourner et j'aurai l'approbation de papa parce que je travaille. C'est-à-dire qu'il, pour lui, il doit mériter l'amour du papa. Et en fait, il s'attend à trouver un juge au lieu de rencontrer un papa. Il s'attend à retrouver un juge, quelqu'un qui va le juger, et pas un père. Alors au verset 20, le récit bascule dans l'extraordinaire. C'est-à-dire, il est écrit comme il était encore loin, le fils était encore loin, comme il était encore loin, son père le vit et fut saisi de compassion. Il courut se jeter à son cou et le couvrit de baisers. Ah! Extraordinaire. Comme il était encore loin, je viens dire à quelqu'un, tu te sens loin de Dieu. Pour toi, c'est comme si Dieu était un père qui était dans les cieux et que toi, tu es sur la terre, mais il y a une distance, il y a des kilomètres entre vous. Aujourd'hui, le Père te parle à travers sa parole parce qu'il te dit que si tu reviens à lui, qu'est-ce qu'il fait? Il te voit déjà. Il te voit dans toutes tes difficultés. Il te voit dans tout ce que tu fais. Il te voit au loin. Mais parce que ton cœur veut revenir à lui, alors il va être saisi de compassion pour toi et il court se jeter à ton cou pour t'embrasser. En fait, l'amour du Père est inconditionnel. Alors, on va s'arrêter sur le verbe « il courut ». On va s'arrêter sur ce verbe. En fait, dans dans cette époque du peuple d'Israël, un homme honorable et fortuné, un patriarche, ne court jamais en public. Non, il ne court pas en public parce que courir exige d'enlever sa longue robe, de dévoiler les jambes, parce qu'ils avaient pas, ils avaient des tuniques, c'était des tuniques qu'ils portaient. Et ce qui était profondément humiliant pour un patriarche, parce que en fait, un homme du rang de patriarche, c'est-à-dire que il c'était quelqu'un qui marchait tranquillement avec honorabilité, vous comprenez? Et là, l'image que Jésus donne, c'est un père qui soulève sa robe, enfin sa tunique, et qui court vers son fils parce qu'il a vu son fils en haillons rentrer, qui soulève sa robe, enfin sa tunique, et qui court vers son fils parce qu'il a vu son fils en haillons.

Le Père céleste, il va courir devant son fils en haillons pour le couvrir de son corps, parce que les pierres qui vont arriver doivent ne pas atteindre son enfant. Donc il de son corps, de sa stature, de sa personne, il est en train de couvrir son fils en haillons, son fils indigne, son fils qui s'est rebellé, son fils qui lui disait tu peux mourir, il y a pas de Dieu. Voilà. En fait, le père court et il court aussi pour protéger son enfant. Donc, quand on regarde ce texte et on voit que il revient ruiné après avoir gaspillé le patrimoine familial et en fait, chez les païens, il fallait appliquer le rituel du Ketsacha, c'est-à-dire, ça c'était chez les païens. Chez les païens, on brisait un vase et on bannissait la personne. Voilà, on bannissait la personne. La personne ne pouvait plus être dans le village. Mais chez les juifs, on le lapidait. Et le père court pour faire écran de son propre corps, c'est-à-dire qu'il prend sur lui la honte publique de son fils pour que son fils n'ait pas à le subir. Il prend sur lui les pierres, les roches, tout ce qui doit lapider son fils, parce qu'il l'entoure de son corps, il l'embrasse, il se jette à son cou pour le protéger. Eh bien, c'est ça la grâce de Dieu. C'est ça l'amour de Dieu. C'est ça l'amour de Dieu pour nous. Il a donné Jésus. Il a donné Jésus. Le Père est dans le Fils et le Fils est dans le Père. Quand Jésus était sur la croix, le Père était en train de nous environner de sa grâce. Il était en train de nous environner de sa grâce pour nous protéger parce qu'il a donné Jésus. Jésus s'est maudit pour qu'on soit béni. Il s'est humilié pour qu'on soit honoré. Il s'est donné. Il a donné sa vie. Il a donné son sang pour qu'on soit pardonné par le Papa. Vous comprenez? Donc, c'est pour cela que le Fils prodigue, c'est quelque chose d'extraordinaire parce que la restauration est immédiate. La restauration est immédiate. La restauration est immédiate. Parce que le Fils commence d'abord à parler de son discours qui a été programmé. Il dit, Père, j'ai péché. Je ne suis plus digne d'être appelé ton fils. Mais le Père fait quoi? Il ne le laisse même pas finir sa phrase. Il coupe la parole à sa théologie du mérite, là. Oui, je dois mériter à sa négociation. Je négocie avec toi. Il ne lui dit pas, le père ne lui dit pas, on va voir si tu as changé. On va voir, on va te mettre à l'essai. On va voir si tu es un serviteur fidèle. Non. Le père dit quoi? Il se jette au cou de son fils et dit au serviteur, vite, apportez la plus belle robe, la plus belle tunique. Ça veut dire, je revais mon fils d'une tunique nouvelle. Il est plus en haillons. Il est plus avec un vêtement de tristesse. Il est plus avec un vêtement de désespoir. Il n'est plus avec un vêtement de rancœur, un vêtement de non-pardon, un vêtement de colère. Non, je lui mets un vêtement de louange. Alléluia. Un vêtement de joie, un vêtement de paix. Je le revêtis. Vite apporter la plus belle robe. Mettez-lui un anneau au doigt, l'alliance de Dieu, et des sandales aux pieds. Alors, rappelez-vous les sandales, c'est très important. En fait, ces trois objets sont des cadeaux, mais des cadeaux qui sont des cadeaux de restauration. Des cadeaux de restauration. Quand tu arrives à Christ, Christ te revêt. Il te revêt du Saint-Esprit. Il te donne son esprit. Il te met un manteau. Le manteau de sa grâce est sur toi. Amen. Il te protège. Première chose. La robe, c'est ça. Et c'est, en fait, il te revêt du manteau du manteau du Père et la crasse et les haillons du Fils par sa propre justice. C'est-à-dire qu'il justifie son enfant. Il le revêt.
La deuxième chose, l'anneau, c'est le sceau de la famille, c'est le sceau de l'héritage. C'est-à-dire, c'est mon enfant, c'est l'alliance que j'ai. C'est-à-dire que

celui qui porte l'anneau peut sceller les contrats. C'est lui qui scelle les contrats. C'est lui qui va signer les chèques quand tu es dans la maison de ton papa et que voilà et qu'il te donne l'approbation de tout. Eh ben c'est voilà, tu es un héritier dans la maison du père. Amen. C'est-à-dire qu'il te redonne instantanément sa pleine confiance. Il ne te dit pas non, mais on va voir. Non, il te dit tu es pardonné. Viens maintenant. Voilà, dans la maison de ton papa. Et les sandales, à l'époque, il faut savoir que les esclaves et les employés marchaient pieds nus. Les gens marchaient pieds nus. Et ceux qui avaient les esclaves, c'était les fils de la qui avaient les sandales, c'était les fils de la maison. Mais rappelez-vous quand même d'une chose, c'est que les sandales représentent aussi l'endroit où on a marché, l'endroit où on marche, les chaussures. Et le père avait dit à Moïse, le lieu où tu te trouves est saint. Enlève tes sandales. Ça veut dire que il fallait qu'il enlève le péché. Voilà, qu'il se repente. Il enlève les sandales. Le lieu où on marche dans la boue, dans tout ce qui n'est pas propre. Alors Dieu lui donne des sandales. Le Père lui donne des sandales. Ça veut dire qu'il le revêt avec des sandales pour marcher autrement. Voilà. Et pour couronner le tout, il dit, on tue le veau gras, on fait la fête. Donc, Dieu ne pardonne pas du bout des lèvres. Non. Il pardonne avec joie et avec excès, avec prodigalité. C'est-à-dire qu'il va dépenser tout ce qu'il a parce que tu t'es repenti, parce que tu reviens au Père. Donc, voilà l'amour de notre papa. C'est un amour qui est c'est pour ça que je dis qu'on peut l'appeler le père prodigue, parce que il va donner tout à son enfant, il va tout donner à son enfant, la joie, la paix, la malignité, la maîtrise de lui-même. Le fils va apprendre à être ce fils, cet héritier, comme ce père, amen, qui est riche en beauté, riche en miséricorde. Alors on voit que, vous voyez, l'amour du Père, c'est quelque chose d'exceptionnel. C'est quelque chose d'exceptionnel parce que face à la majesté d'un Dieu trois fois saint, n'est-ce pas, on ne peut pas fermer les yeux sur cela. C'est-à-dire que la séparation éternelle avec le Père, c'est la mort éternelle. Et la loi divine est inflexible, elle ne peut pas négocier avec le péché. Donc en fait, le Père inverse le décret de la justice. Il inverse le décret de la justice, c'est-à-dire que il va donner Jésus. Il va donner Jésus à la place du fils prodigue, celui qui dilapide la fortune. Il va donner un agneau saint. Et Jésus a été un homme parfait, parfaitement homme, parfaitement Dieu. Donc nous disons merci à notre Dieu d'avoir fait cela pour que nous puissions revenir dans la maison. Pour revenir dans la maison. Amen. Et là où tu penses que tu n'as jamais fait quelque chose à quelqu'un, le Seigneur nous dit dans les Écritures, tous sont péchés, sont privés de la gloire de Dieu. Tu vas le trouver dans Romains, chapitre 3, verset 23. Spirituellement, il faut recevoir le Créateur de la vie, le souffle, l'intelligence. Mais qu'est-ce qu'on fait avec cet héritage? Cet héritage, il faut qu'on le garde. Voilà. C'est pas le dépenser dans l'indépendance. Alors, voilà, on a vu que Dieu a fait grâce. Il a fait vraiment une grâce. Alors, on va voir maintenant ce qui arrive au fils aîné. Parce que on va appeler cette troisième partie l'aîné ou le piège du légalisme. L'aîné ou le piège du légalisme. Et nous allons faire donc une courte pause musicale et nous reviendrons avec l'aîné de l'histoire pour voir comment le père aussi il est sorti chercher ce fils. Il est sorti parce qu'il travaillait dans les champs et quand il est revenu, le fils n'était pas content, il était en colère, mais on va voir l'amour du père envers ce fils également. Une courte pause musicale et nous revenons pour la troisième partie.

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1: Nous voilà donc de retour sur la radio Méga FM, la fréquence du Nord 88.9, la radio qui vous emmène là où d'autres ne vous emmènent pas. Donc là, nous sommes dans cette belle émission Parlons-en Pasteur et nous avons vraiment exploré cette histoire du fils prodigue à travers les Écritures. C'est-à-dire que nous avons bien vu que cette histoire que certains connaissent, c'est pas simplement un fils qui revient après avoir demandé un héritage, mais qu'à travers cette histoire que Jésus raconte à un peuple qui était sous la loi, il y avait des lois, il y avait des règles qui devaient être établies, et Jésus, comme j'aime à dire, il est un révolutionnaire, il leur faisait comprendre l'amour du Père pour sa création, l'amour du Père pour même celui qui n'a pas Dieu. Et c'est là que nous voyons comment il expliquait l'amour du Père, un Père qui ne s'est pas enflammé de colère, un Père qui ne s'est pas défendu, mais un Père qui a laissé deux fils avec deux attitudes différentes hérités. Voilà, et comment ils ont utilisé cet héritage. Donc nous avons vu que le fils cadet, lui, il a vraiment demandé, c'est lui qui a demandé cet héritage, et dans le peuple d'Israël à l'époque, le patriarche ne pouvait pas donner un héritage tant qu'il n'était pas décédé. C'était comme si le fils lui disait, ben donne-moi tout ce que tu as et meurs, tu meurs pas assez rapidement pour que je puisse avoir tout ce que tu as. Et l'autre fils est resté dans la maison, mais son attitude aussi va nous interpeller dans cette troisième partie. Donc on voit comment le père, justement, après avoir vu ce fils dilapider tout ce qu'il avait, manger même avec les porcs et aspirer même à la nourriture des porcs, comment il est revenu au père avec son contrat de négociation. Mais le père l'a accueilli non seulement à bras ouverts, mais en regardant les deux textes, celui de Deutéronome 21 et celui de Luc 15, on voit qu'il y a une différence. La grâce était là et il a reçu son fils donc avec cette protection qu'il a mis, puisqu'il a couru au devant de lui. On dit même que il a vu son fils au loin. C'est-à-dire que Dieu nous voit même lorsque nous ne sommes pas près de lui, parce que Dieu voit tout. Il est omniprésent, omniscient, omnipotent, et c'est un Père qui rien n'échappe. Donc il voit aussi, je parle à une maman, il voit ton enfant qui est loin de cet héritage céleste qu'il a donné à ton enfant. Mais Jésus est monté à la croix pour chacun d'eux. Jésus est monté à la croix pour chaque enfant, pour chaque progéniture qu'il t'a donné. Donc garde la foi. Et toi-même, tu étais aussi ce fils prodigue. Et si tu es arrivé à Christ, c'est qu'un jour, ton cœur s'est ouvert. Et parce que tu t'es examiné, tu es revenu au Papa. Puisque nous avons été créés pour Dieu. Nous avons été créés pour le louer, pour le glorifier. Alors, on voit que dans cette histoire, non seulement il tue le veau gras, mais il y a de la musique. On va voir qu'il y a de la musique. Alors, l'histoire ne s'est pas arrêtée au fils prodigue qui est accueilli par le papa. Le papa lui donne des sandales, lui donne le l'anneau de l'alliance et lui donne aussi ce vêtement de louange, ce vêtement divin. Non, ça ne s'arrête pas là. Alors, il y a un troisième personnage qui est le fils aîné, et ça va jeter, je dirais, un froid polaire sur la fête que le père fait pour le cadet qui est revenu. En fait, ce fils aîné revient des champs fatigué de sa journée de labeur, puisqu'il a bien travaillé. Il entend la musique et les danses, parce que dans la maison du père, il y a la louange, il y a la joie. David était un roi qui dansait tout le temps pour Dieu. Donc, quand tu vois un enfant de Dieu qui danse, qui chante, qui loue. Et quel que soit comment il est, il danse, il loue, il est en train de plaire à son papa. Ça veut dire qu'il a ce vêtement de louange et il donne à son père, amène ce vêtement de louange. Donc, le fils aîné, n'est-ce pas, on n'a pas envie de lui ressembler. On va décortiquer ça. Mais on n'a pas envie de lui ressembler. Pourquoi? Parce que il interroge un serviteur et dit ton frère est de retour. Le serviteur lui dit ton frère est de retour et ton père a tué le veau gras. Et quelle est la réaction du fils aîné? La joie? Non. Le texte dit qu'il se mit en colère et il refuse d'entrer dans la maison. Vous voyez? Il s'est retrouvé tout seul, son frère cadet est parti, dilapidé. Lui, il travaille dans la maison, mais quand le fils revient, au lieu de se réjouir que son frère est revenu, il se met en colère. Il se met en colère, pourquoi? Parce que il devient jaloux. Il dit au père que lui, il est resté dans la maison et que le père n'a jamais tué le veau gras pour lui. Alors, en fait, Quand on regarde cette histoire, tenez-vous bien, hein, pour ceux qui sont là. Je vois ma sœur Denise, que Dieu te bénisse, ma sœur Luna, ma sœur Esther, ma sœur Judith, que nous ne soyons pas comme ce serviteur, en fait, comme ce fils aîné plutôt. En fait, il dit au père, voici tant d'années que je te sers sans avoir jamais transgressé tes ordres et jamais tu ne m'as donné un chevreau pour faire la fête avec mes amis. Ça veut dire que ce que tu as donné au fils cadet qui a tout dilapidé, qui est revenu, tu l'as accueilli, tu as même tué le veau gras, mais moi, tu n'as pas fait ça pour moi. Et en fait, le mot qu'il utilise pour le mot servir en grec, là, quand il dit, voilà, tant d'années que je te sers, c'est un mot qui est réservé aux esclaves. Cet aîné, il était physiquement dans la maison du père. Il était là tous les jours. Il était dans la maison du père, physiquement. Mais son cœur était aussi loin que le fils cadet dans son pays lointain. C'est-à-dire qu'il est dans la maison de Dieu, mais son cœur est dans le pays lointain aussi, comme le cadet. Le cadet, lui, il est parti physiquement. Il a été bambouché, il a été faire la fête physiquement aussi, et son cœur aussi. Mais le fils est né dans la maison du père, mais son cœur est éloigné. Son cœur est endurci. Alors, il ne vit pas sa foi comme une relation d'amour avec le papa. Il est comme un carnet de notes. Vous savez, il est rigoureux, il est obéissant, mais il est devenu sec. Il est devenu amer. Il est devenu jaloux. Il est devenu irrité. Il refuse même d'appeler le frère, le cadet, son frère. Pourquoi? Parce que quand il parle au papa, il lui dit quoi? Quand ton fils que voilà est arrivé, voilà ce que tu as fait. Alors, nous sommes des mamans et des papas là, d'accord? N'est-ce pas? Il y a des mamans, des papas qui sont présents. Ça t'est jamais arrivé, par exemple, que entre deux enfants, quand un enfant est malade, il dit pas, ah, mon petit frère a fait ça et tu as donné, non? Ou bien ma petite sœur a fait ça et tu as donné, non? L'enfant te regarde et te dit, ton fils, ta fille, c'est pour bien te montrer qu'il est pas d'accord. Est-ce que ça vous est jamais arrivé? Ça arrive, bien-aimé, ça arrive. Alors, en fait, il faut comprendre que le fils aîné, il n'est pas content que le cadet soit revenu. Et pourquoi? Parce que son cœur n'est pas en relation avec le papa. Puisque si tu sais que tu es fils de la maison, et tu sais que tu es héritier de la maison, tu n'es jamais parti, tu sais que le papa t'aime, tu sais qu'il n'y a aucun souci. Au contraire, tu dois te réjouir que celui qui était perdu revienne. Alors, la réponse du père est d'une tendresse infinie. Encore une fois, on voit l'amour du papa. Mon enfant, toi, tu es toujours avec moi. Et tout ce qui est à moi est à toi. Tout ce qui est à moi est à toi. Le Père Céleste dit à quelqu'un, l'Éternel Dieu, parce que tu n'as pas renié mon fils, parce que tu l'acceptes comme Seigneur et Sauveur, maintenant, aujourd'hui, tout ce qui est à moi est à toi. Hey! Donc, tu peux dire, regardez le ciel et dire au monde entier, j'ai mon papa, il est dans le ciel. Mon papa, c'est celui qui pourvoit. Mon papa, c'est celui qui donne la santé. Mon petit problème de santé là, il est tout petit pour le grand papa puissant que j'ai. Parce que le papa m'a dit, tout ce qui est à moi est à toi. Donc mon papa, qui est le Dieu tout puissant, qui a créé l'homme et qui sait comment créer un organe, il est capable de remettre cet organe en marche. Il est capable de guérir cet organe qui est défaillant aujourd'hui. Parce que c'est mon papa et j'ai hérité, j'ai l'ADN de mon papa. J'ai l'ADN de mon grand frère Jésus qui est héritier de mon papa. Et moi, je suis aussi héritier de mon papa. Vous comprenez? Donc, quand vous savez que le Père Céleste vous aime, vous n'allez pas agir comme ce grand frère. Vous allez vous réjouir quand celui qui est perdu, celui qui a une vie qui le détruit, celui qui est angoissé, celui qui a la dépression, celui qui pleure tout le temps, cette maman qui est désespérée parce qu'un enfant est rebelle, il faut que tu trouves un mot d'encouragement pour lui dire « ne t'inquiète pas, ne vous inquiétez de rien, Dieu est là ». Mais cette personne doit faire confiance à 100% à Dieu. Et parfois, c'est difficile. Mais on voit l'amour du Père. Il lui dit, mon enfant, toi, tu es toujours avec moi. Et tout ce qui est à moi est à toi. Mais il fallait bien faire la fête et se réjouir. Puisque ton frère, que voilà, était mort et il est revenu à la vie. Ton frère, que voilà, était mort et il est revenu à la vie. Donc, il était mort de quoi? Puisqu'il est revenu. Il était mort spirituellement, séparé du papa. Il n'était plus dans la maison du père. Et le fils aîné même qui travaille dans la maison du père n'a pas cette relation avec le papa. Vous voyez? C'est ça l'histoire de Jésus. Jésus a voulu montrer aux disciples et aux pharisiens que le papa qu'il connaît bien, puisqu'il a dit « Le père est en moi et moi je suis dans le père ». Il est Dieu et il a le Saint-Esprit. Ils sont trois, il est Dieu. Donc, il explique, il est l'expression du papa. Et dit, voilà, mon père, il est amour. Et il explique que celui qui était mort est revenu à la vie. Donc, réjouissons-nous. Réjouissons-nous. Donc, la parole de Jésus, la parabole de Jésus... On ne sait pas, hein, à la fin, si le fils aîné a fini par entrer dans la maison ou s'il est resté dehors dans le noir avec son amertume. On ne sait pas, puisqu'il l'a pas dit. Mais en fait, je me tourne aujourd'hui vers vous, chers auditeurs, chers internautes. L'aîné, c'est le danger qui guette aussi tous les bons chrétiens. C'est le danger qui guette tous les bons chrétiens. C'est-à-dire que celui, et hier, il y a eu cette émission sur le complexe, et je rends grâce à Dieu parce qu'on a pu parler du complexe de supériorité. Un chrétien ne doit pas se sentir supérieur à l'autre. Non. Un chrétien ne doit pas se sentir supérieur aux autres. Non. Tout laisser la grâce de Dieu. Nous sommes tous hérités du Père. Et quand un revient vers le Père, il faut l'accueillir dans la fête et dans la joie. Parce que le Père, il veut pas que ses enfants, ses âmes meurent. Il ne veut pas que sa créature meure. Donc, si tu sens une jalousie spirituelle ou que, par exemple, le leader parle de quelqu'un tout le temps ou que le leader a Dieu lui a dit d'élever quelqu'un et que tu sens cette jalousie parce que toi, tu travailles beaucoup, c'est pas normal. C'est pas normal parce que toi, si tu sais qui tu es, tu connais ton identité, eh bien, tu vas te réjouir comme le papa parce que tu as le cœur du papa et tu as les pensées du père. Alléluia. Amen, amen. Alléluia. Donc, c'est ça qu'il faut comprendre. Il faut comprendre que, en fait, Dieu n'est pas trop généreux avec ceux qui mènent la vie n'importe comment. C'est pas ça. Et quand ils reviennent au dernier moment, comment on se dit, ouais, ils ont fait ça et ils reviennent. Non, il faut les accueillir. parce que ce sont des âmes qui sont précieuses aux yeux de Dieu. Et je rends grâce à ceux qui sont là, parce que je sais que vous voulez voir des âmes sauvées, vous voulez voir des âmes qui reviennent à Christ, qui ont parfois même accepté Jésus, mais qui sont parties loin dans ce pays lointain. Mais Dieu dit, voilà, que quand ils reviennent, ils donnent l'alliance, ils donnent le revêtement, ils donnent les souliers pour marcher. Donc, les souliers ne vont pas s'user, puisque ce sont les souliers de la grâce. Ce sont les souliers pour marcher dans le chemin étroit. Donc, vous voyez, c'est ça qui est important. Et on voit que Dieu n'est pas trop généreux. Non, pas du tout. Dieu n'est pas trop généreux. Alors, ce qu'on va faire, c'est que je vais faire une petite analyse aussi pour vous faire comprendre quelque chose. C'est-à-dire que dans le verset 12, quand le cadet réclame sa part de bien, c'est la part de bien selon la loi juive, c'est la Mishnah. On lui donne la Mishnah. La Mishnah, c'est que l'héritier ne pouvait pas jouir des biens de son papa. Mais le texte en grec dit que il leur partagea sa vie. Le mot qui est utilisé, c'est bios. Voilà. Quand on dit qu'il a donné l'héritage, en fait, cet héritage, c'est le bios. C'est-à-dire qu'il lui a donné, il a donné la vie, il a donné les moyens de subsistance. Et c'est pas seulement des biens matériels, c'est ça. Et en fait, l'amour du père commence par un effacement de soi. En fait, pour accorder la liberté à son fils, il accepte de se dépouiller lui-même d'une partie de sa propre vie et de subir l'humiliation publique d'un héritage qui est réclamé prématurément. C'est-à-dire que lorsqu'on ne connaît pas Dieu, c'est ce que nous faisons. C'est-à-dire qu'on dit à Dieu, bénis-moi, je veux avoir des bonnes choses, mais sans le connaître, sans connaître ce papa-là. Et en fait, le verbe, quand on dit que au verset 20, c'est ça qu'il faut comprendre, au verset 20, quand on dit que le fils est encore loin, le père le voit et il est saisi de compassion. Le verbe grec, c'est splachizomai. C'est-à-dire que c'est dans la pensée même, ce sont les entrailles, le siège de l'amour maternel, la matrice, c'est-à-dire la compassion. Dieu, quand il a de la compassion, c'est comme s'il était une maman. C'est les entrailles de la maman, c'est la matrice. Voilà. Et en utilisant ce mot précis, Jésus attribue au papa une réaction qu'on appelle viscérale. C'est-à-dire, vous voyez les entrailles d'une maman, je vais vous dire, même les entrailles de papa. Quand, par exemple, il y a quelque chose qui arrive à ton enfant, tu commences à avoir mal au ventre. Parfois, même, tu peux même avoir les entrailles qui bouent, tu vois, parce qu'il y a quelque chose qui te fait du mal. Ou bien quand un enfant va mal, tes entrailles aussi sont bouleversées. Tu as la compassion même. Tu te mets à la place même de l'enfant. Tu voudrais même souffrir à la place de ton enfant. Voilà, c'est ça. C'est ça. C'est ce que je voulais vous expliquer. C'est cet amour-là qu'il a pour nous. Et c'est ce que nous ressentons aussi vis-à-vis de nos enfants. Par exemple, un enfant qui doit rentrer à l'hôpital, il souffre. Mais tu cries à Dieu, tu voudrais que ça soit toi qui souffre à la place de l'enfant. Tu veux pas que ton enfant souffre. Donc c'est pareil. En fait, la douleur de la matrice qui pousse à l'action. Et pousse à l'action, c'est-à-dire que il court se jeter. Et le verbe courir là, c'est dramon, c'est-à-dire que il ne regarde pas à ce qu'il y a autour de lui, il ne regarde pas que il est obligé de relever sa tunique, de dévoiler ses jambes, mais il s'humilie même pour aller protéger son enfant. Et c'est ce que Jésus a fait à la croix. C'est ce que Dieu nous a donné son fils, il nous a donné Jésus à la croix de Golgotha. Donc en fait, on voit que quand il le couvre de baisers, en fait, c'est une réalité physique, hein. Le fils revient tout juste de la porcherie. Il est sale. Il est sale. Il sent mauvais. Il n'est pas lavé. Il n'est pas purifié. Et en fait, on voyait que les lois de pureté dans le Lévitique, quand vous lisez le livre de Lévitique, on voit qu'on pouvait pas toucher un homme qui vivait avec des porcs. C'était rituellement impur. Donc, en fait, le père n'attend pas que le fils soit pur pour l'embrasser. Le baiser du père même purifie le fils. C'est-à-dire, la souillure du fils ne va pas contaminer le papa. En fait, Dieu ne conditionne pas son amour et sa tendresse avec une sanctification pour nous préalablement. Non, on vient tel que nous sommes devant lui. Tel que nous sommes. Donc, c'est pour cela que l'amour du Père refuse pour nous la condition d'esclave. C'est-à-dire que le Fils avait calculé, traite-moi comme l'un de tes mercenaires. Nous ne sommes pas les mercenaires de Dieu, nous ne sommes pas que des serviteurs de Dieu. Quand tu es fils et fille de Dieu, tu as les impératifs, en fait, qui font que le Seigneur te donne les choses, il te donne l'honneur, il revêt le Fils de sa propre honneur. C'est ce qu'il fait. Et tu as Christ, il te revêt de sa propre honneur. Le Père te revêt de sa propre honneur. Tu es honoré de lui. Même si les hommes ne t'honorent pas, toi tu es honoré de lui. Et c'est pour cela que le fils aîné aurait dû comprendre cela. Qu'il était déjà honoré puisque le Père a dit, tout ce qui est à moi est à toi. Donc voilà. Alors, l'amour du Père dans la parabole, c'est pas un amour laxiste qui valide le péché. C'est pas ça du tout. Le Père ne dit pas que ce que a fait le cadet, c'est bien. Mais l'amour prodigue, c'est l'amour qui dépense sans compter. Il fait la démonstration, c'est la démonstration de la relation filiale. Et Dieu nous a créés pour être dans cette relation avec lui. Une relation pas seulement de créature au créateur, mais de fils et fille au Père. Et c'est ce que nous devons comprendre. Donc, l'amour du Père se définit par un double mouvement. Tu dis double, double. On aime chanter double, double, quand on nous bénit, double, double. Mais en fait, l'amour du Papa se définit dans un double mouvement. Il descend dans la honte pour élever le pécheur dans sa gloire. Je répète, il descend dans la honte pour élever le pécheur dans sa gloire. Et c'est ce que Jésus a payé à la croix. Donc, je viens te dire que là, maintenant, tu es plus que béni. Si tu comprends ton héritage, si tu comprends que tu étais le fils prodigue et que parce que tu es retourné au papa, comment il t'a habillé, comment il a mis son anneau dans ton doigt, comment il t'a donné les sandales, les souliers pour porter la bonne nouvelle, comment il t'aime. Et même celui qui est dans la maison, qui n'est jamais reparti, qui a toujours travaillé, il doit se réjouir que son frère soit revenu. Pourquoi? Parce que dans la maison du Père, on a vu qu'il y a ce double mouvement. Il descend dans l'humiliation pour élever le pécheur dans la gloire du Père. Donc, nous arrivons à la fin de cette émission. Donc, j'espère que ça t'a fait du bien d'entendre que ton papa t'aime de cette manière. Et vraiment, on va finir par la prière. Hein, on va prier. On va demander au Seigneur de nous garder, d'avoir un cœur comme le fils aîné, c'est-à-dire si nous sommes déjà dans la maison, que nous puissions avoir la compassion du Père pour ceux qui s'éloignent et qui reviennent, et ceux qui doivent rentrer dans la maison, que nous puissions pas être de ceux qui nous se mettent en colère lorsque le Père céleste bénit quelqu'un qui était vraiment dans quelque chose qui n'était pas bon et que cette personne revient dans la repentance. Nous devons nous réjouir vraiment et faire la fête avec le Père dans le ciel, dans les lieux célestes, avec cette personne, avec ce frère qui se repent, cette sœur qui se repent. Mais on va prier aussi que Dieu nous garde d'être comme le fils cadet, c'est-à-dire à un moment de se dire, bon, on veut l'héritage, mais on veut pas la volonté du Père. On veut être indépendant de notre papa, de notre Père céleste. Donc nous allons prier. Seigneur, mon Dieu, Père, Papa, nous te demandons de nous garder, Seigneur, d'avoir le cœur du cadet qui fuit ta présence. Nous voulons être tout le temps dans ta présence, Seigneur, mon Dieu. Mais garde-nous aussi, Seigneur, mon Dieu, d'avoir le cœur de l'aîné, du fils prodigue, Seigneur, Papa du Tout-Puissant, qui reste dans la maison, mais qui passe à côté de ton cœur et de ta joie, qui passe à côté de ton cœur et de ta joie. Apprends-nous à te voir comme ce Père aimant. Apprends-nous, Seigneur mon Dieu Père, à te voir comme notre Papa Céleste qui a un héritage, Seigneur, que la rouille, alléluia, ne détruit pas. Que les vers ne détruisent pas, Seigneur, parce que tu es Dieu, alléluia, qui court pour nous restaurer. Et tu nous as montré, Jésus, qu'à travers cette parabole, il n'y a pas de temps entre le temps où le fils prodigue sort d'une porcherie, qu'il sent mauvais. Le Père court vers lui pour l'embrasser, pour se jeter à son cou, pour le protéger. Et après, il l'habille, Seigneur, mon Dieu. Tu restaures tout de suite, Seigneur, mon Dieu Père, parce que tu es un papa, Seigneur, mon Dieu, d'excellence. Tu es un papa formidable et tu es un Père qui nous aime inconditionnellement. Alors, je remets, Seigneur, tous les auditeurs qui ont écouté cette émission aujourd'hui, Seigneur, que nous puissions prendre conscience, Papa, que tu es Dieu. Que nous puissions prendre conscience, Seigneur, que c'est avec des entrailles de miséricorde, Seigneur, que tu appelles tes enfants. Que Papa du Tout-Puissant, que nous soyons éternels, Seigneur mon Dieu, de ceux éternels qui font, Seigneur mon Dieu, Père, oh Papa, la louange de ton nom, mais aussi qui loue ta fidélité. Qui loue ta fidélité. Alors merci, Seigneur mon Dieu, pour ce que tu opères. Merci, éternel Seigneur, parce que tu n'es pas un Dieu trop généreux. Non, tu donnes à chacun selon comme tu l'as prévu. C'est toi qui es grand, c'est toi qui es puissant, c'est toi qui connais l'avenir, c'est toi qui connais, Seigneur, oh Papa, celui que tu appelles. Alors éternel, parle encore à nos cœurs, Seigneur. Donne-nous encore ces capacités, Seigneur mon Dieu, oh Papa du Tout-Puissant, de nous libérer, Seigneur mon Dieu Père, de cette indépendance de toi et que nous puissions être attachés à ta personne, attachés à ton amour divin, attachés à ce que tu veux pour chacun de nous. Alors Papa, nous te bénissons et nous te disons merci. Amen. Donc voilà, c'est ainsi que va se terminer ces 2 heures d'émission spéciale autour du chapitre de Luc 15. Alors, je dis merci à vous tous pour votre fidélité. J'attendais quand même des messages et des témoignages, mais Dieu sait toute chose, voilà, il sait comment, il doit mener son émission et je rends grâce à Dieu. Alors, peut-être que vous êtes reconnu dans cette histoire, hein, puisque soit dans la colère de l'aîné, soit dans les haillons du cadet, mais on se reconnaît dans les deux histoires, puisque avant nous étions éloignés de Dieu, nous sommes arrivés à Christ, et puis maintenant nous ne devons pas être de ceux non plus qui juge et ne se réjouit pas quand quelqu'un se repent, parce que Dieu aime la vérité, et la vérité c'est la repentance. Il n'aime pas le péché. C'est pas un Dieu qui va approuver ce que le fils cadet a fait, mais quand le fils cadet est revenu à lui, c'est-à-dire dans la sanctification, il est heureux, il est content. Alors le Père est sur le pas de la porte et il vous attend pour faire la fête. Il y a quelqu'un là, si tu n'as pas accepté Christ comme Seigneur et Sauveur, donne ta vie à Christ parce qu'il t'attend sur la porte de ton cœur. Ouvre ton cœur à ce grand papa, à Jésus-Christ qui a donné sa vie pour toi et qu'il devienne ton père. Donc tu peux appeler aussi pour qu'on puisse prier pour toi si tu le désires. En tout cas, je dis merci vraiment pour cette émission parce que c'est une émission aussi qui nous montre que dans la parole de Dieu, il y a des solutions et que peut-être que quelqu'un a une solution aujourd'hui. Tu as été très fatigué, tu t'es débrouillé tout seul, tu as cherché des solutions, mais le Seigneur est avec toi. Donc voilà. Nous allons prier et dire merci pour la radio Méga FM et pour je remercie la régie, la technique, voilà, pour ce que qui s'est passé aujourd'hui. Et on se retrouve la semaine prochaine pour une nouvelle étude biblique, une nouvelle émission avec Parlons-en, Pasteur. Seigneur, mon Dieu, nous te bénissons pour, Seigneur, Papa du Tout-Puissant, la radio Omega FM. Merci pour ton technicien et merci pour tous les auditeurs qui sont fidèles à cette émission. Nous vous disons au revoir et à la semaine prochaine. Bonne fin de journée bénie à tous.

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4: 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Il dit, faut pas ou paie, faut aller de l'avant.
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5: 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C'est une belle énergie quand on prend de la valeur. Nous avons de la valeur. Vous faites quelque chose de merveilleux. L'apicultrice, c'est l'agriculture. Vous êtes au sein de la nature. Vous êtes en relation avec l'univers. Et c'est très, très bien. 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Des associations de sport.
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5: 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Et un recommencement. Donc, nous avons l'énergie à dans ça. 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
11: 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Parce que nous avons une histoire, vous en témoignez, nous avons une vraie histoire. Nous toujours travaillons ensemble, à arrêter des anciens mondes, et à partir qu'on est exactement ce Bertrand, mais en tout cas, nous avons le plaisir dans les plateaux à votre banque, l'occasion de venir échanger avec le monde. En tout cas, nous avons le plaisir. Et en tout cas, c'est une bacasse en moins. Donc, les fait qu'on savent qu'elles ont pété là encore, un autre pincement, mais on savent que, tout au moins, nous avons une mission. Nous avons une mission qui va continuer, et nous avons l'eau à apporter à la Guadeloupe, et plus. On savent que, pour qu'au moins, nous avons une mission. Nous avons une mission qui va continuer. Et nous avons

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0: Pas de problème, de toute manière, les gens savent, qu'ils savent encore plus, nous,
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0: 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Faut tout le monde savoir, c'est ça l'objectif de l'association là.
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0: En fait, nous avons deux objectifs de créer l'association là, puisque faut savoir que madame, moi, c'est ton choriste, ton artiste. Il était chanté pour tout le monde, le monde était content pour lui. Et là, vous avez décidé de cancer du sein, en disant qu'il mettait deux missions dans l'objectif en moins, c'est déjà mettre en lumière, parce que c'est ton femme qui était tout bout, qui était qu'à véhiculer le patrimoine à la Guadeloupe. Il était qu'à représenter la Guadeloupe, il était qu'à partout. C'était vraiment un emblème. Donc, quand il est mis en lumière à travers tout ça, il fait chansons, etc. Ça, c'est donc une émission. Maintenant, on a des émissions qui étaient très fortes aussi. C'est que quand c'est là, c'est une raison d'ailleurs. Il boumait, mais malheureusement, il échappait en l'air. Et moi, j'étais témoin de ça. Et moi, je n'ai pas resté les bras croisés pour dire la vie qui a continué et puis on a resté là-bas. Non, en vrai, ça est passé. Et moi, aujourd'hui, je vous mets sur moi aussi. C'est de communiquer en ça, de faire comprendre qu'il y a des moyens d'anticiper, il y a des moyens de faire les choses pour. Nous tous vivons pour nous morts. Mais nous n'y tant pour un vent, nous n'y tant vivre, tant c'est ça nous n'y a fait. Croquer la vie à peine dedans, puisque la vie est belle. Donc c'est pour ça qu'a dit la population, il y a des mots très importants pour nous. Il faut parler déjà de transmission. C'est un mot qui est très fort. Il ne faut pas nous négliger. Transmission, ça veut dire que nous n'y des parents, nous n'y des grands-parents qui ont une vie saine. Et nous, quand ça de plus en plus, il faut qu'il y ait une transition à l'essai. Il faut les grands-parents et les parents montrer si on a eu manger local, hein, manger fruits, manger légumes, pas rentrer dans en consommation des masques que nous connaissons actuellement hein, en supermarché, etc. Ça, c'est un premier but, hein, la transition. Donc, la consommation aussi, très important. Parce que nous savons très bien que si nous consommons mieux, nous changeons de vivre plus longtemps. Et grands-parents, nous, si on vit à 100 ans, c'est parce qu'il faut consommer bien, bio, local. Il n'y a pas de cas acheter un magasin comme avant. Et d'autres mots, c'est la palpation. Je dis, il y a l'eau, madame, qui a tapé cancer du sein. Le sein, normalement, il n'est pas fait. C'est pas fait pour les malades. C'est la vie. C'est fait pour nourrir tout le monde. C'est la féminité. C'est l'amour. Donc, madame et aussi nom, prends soin de tes azotes. Les autres qui ont un douche azote, de temps en temps. Palpez tes azotes pour voir si pas normal. Anormal. Si les enfants sont anormal, on rouge, on bite un cas, allez tes autres. Donc un bon médecin là qui est approfondi. Mais chaque personne a déjà doit être prendre soin à Koayo et à Tété Ayo. Et c'est vraiment le message là qui est véhiculé, qui continue à véhiculer dans l'association Séverine avec pour moi.
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7: 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médecins ou les kinés ou les machins mais qui a amené que nous sommes compléments et surtout en passant par vous qui a montré que nous tous travaillons ensemble, nous tous nous sommes invités à amener bah, chaque monde et c'est ça qui est important parce que ça qu'a fait depuis l'émission, on a commencé là et que la dû au moins brancher en l'air. 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

0: 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Rendez-vous encore pour vous. Émission Santé Azote. Mais c'est dernière fois, votre cachette. 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
1: 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Avec voisin ou cuisiner avec amis voilà et ça ces petits détails là ça a changé tout dans la vie
0: 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C'est un bel conseil pour nous. Gardez la nati, gardez bien la nati pour ne pas continuer et comprendre qui nous est.
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1: 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Merci à toutes.
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3: 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Donc, nous sommes en matière animée. Et nos paradigmes, faut nous retenir, c'est que nous sommes des êtres vibratoires. Et tout à l'heure, pareil, quand Fabrice Saint-Louis parlait des chanter, mais c'est en vibration. Donc, en vibration, à partir du moment que nous croyons comprendre que nous sommes des êtres vibratoires, ça veut dire que tout dysfonctionnement vibratoire peut entraîner un problème. Et qui a entraîné un dysfonctionnement vibratoire, c'est ça nous vient, c'est-à-dire ça qui a animé nous. 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
3: 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Oui, va bah, avoir plaisir. Effectivement, que lorsque nous regardons nom là, ça y est vraiment, premier bitin, donc on retient dans un homme, et en médecine chinoise, c'est ça qu'on a crié en idéogramme. En idéogramme, alors c'est difficile, en idéogramme pour voir, parce que c'est un idéogramme, mais là je peux que voir, mais d'abord moi j'ai une notation de mon présent de ça, c'est que nous, dans l'idéogramme là, nous avons partie supérieure, qui aura crié le haut, qui a représenté qu'on cuit, c'est-à-dire on cupule, alors on cuit. Et ça, c'est partie céleste, un homme là. Et puis, nous avons partie qui nous qu'on socle, qui aura crié partie terrestre, un homme là. Et puis, entre ces deux parties-là, nous avons un grand trait dans l'idéogramme-là qui a relié partie céleste à partie physique-là. Donc, nous avons un grand trait. Et puis, en mettant à grand trait vertical-là, nous avons un trait transversal. Et trait transversal-là, c'est partie de l'homme dans l'homme. Ce qui veut dire que lorsqu'on a gardé l'homme en mettant, d'accord, mais il y a en bas celle-là et il y a en haut celle-là. Et donc, ça pour nous comprendre, je dis ça depuis 6000 ans, c'est que nous, êtres humains, nous qui vivons dans deux mondes. Un monde céleste qui est de l'ordre de l'invisible et un monde terrestre qui est de l'ordre de la matière. Et un monde céleste, comme il y a en haut, on ne peut pas commander, on peut implorer, quoi mettre un genou à terre ou commander. Et il cavine s'il voulait. Et puis un monde terrestre que nous peut commander. Et si on va rentrer dans toute philosophie, il va créer ça analogie, on va comprendre que tout ça qui est en médecine, qui a exprimé un symptôme, c'est parti matérialiste, c'est corps physique là. Mais au-dessus de conflit physique là, ni ça y est pas crier l'âme et au-dessus, ni ça y est pas crier l'esprit. Et donc, en médecine chinoise, voir qu'on prend nos bitins, c'est que ni cinq niveaux. Ils connaissent très très bien en médecine chinoise la chirurgie. Ils ont coupé, ils savent couper, ils savent traiter. Quatrième niveau en médecine chinoise, médicaments, c'était la phytothérapie. Et tout le monde connaît troisième niveau en médecine chinoise. Troisième niveau en médecine chinoise, c'est l'acupuncture. C'est la capacité de justement, et puis en aiguille, reconnecter ça au parc à vrai et puis la matière. Deuxième niveau en médecine chinoise, c'est l'alimentation. Mais il n'y a pas rien qui est l'alimentation physique. C'est l'alimentation globale. Ça veut dire ça où est, mais ça, au petit cas plaire, ça peut être musique, ça peut être lit, mais ça aussi, manger là, important. D'accord? Et puis, premier niveau en médecine chinoise, eh bien, c'est ça, j'ai sorti dit là, nous tout qu'a dit, c'est l'ouverture du conscient. Capacité, à partir de la matière, de rentrer dans une dynamique
5: spirituel pour pouvoir effectivement nourrir l'être de lumière que nous sommes. Donc nous sommes des êtres vibratoires, d'accord, et la médecine chinoise qui a dit ça très bien. Et puis nous l'avons dit bien tout à l'heure, je crois que c'est Catherine qui dit ça, il parlait de notions effectivement interrogatoires, mais il parlait de l'eau. Et effectivement, nous quand oublions bien, c'est que si nous quand vibrer, c'est grâce à de l'eau. C'est-à-dire que nous avons fait à de l'eau là en notion de quantité, mais ça en médecine, pas qu'à effectivement traiter du tout, c'est de l'eau avec notion de qualité. Parce que en fait, quand nous, c'est 99,9% de l'eau en moléculaire. On va toujours parler de dire que c'est 70% de l'eau en physique, mais en moléculaire. En fait, nous peut dire que nous, effectivement, nous c'est en piscine. Nous vivons en permanence dans une piscine. Et c'est pour ça que c'est important, effectivement, comprendre ça. Et vraiment, quand voilà, Fabrice lui parlait de chanter, mais nous prenons conscience aussi qu'en médecine chinoise, nous. Ça y est, quand il y a le neurosensoriel, nous, j'ai, on peut traiter les pieds de lumière, qui ont vibration, ni chant, qu'on va écouter, on peut traiter de façon sonore, qui ont vibration, ni l'aliment, qui en matière, mais qui nie goût, et qui nie effectivement en côté vibratoire. Donc, tous les pores neurosensoriels peuvent être des ouvertures thérapeutiques. Donc ça, c'est médecine chinoise qui ça. Donc, il ne faut pas oublier ça. En cas de dire en synthèse, que nous sommes des êtres de lumière venus faire une expérience terrestre dans un corps de matière. Et l'objectif principal, c'est justement de lever son niveau de conscience, d'accord, avec une nourriture la plus équilibrée possible, et la plus énergétique possible. Et toujours, toujours, toujours savoir que nous pas venir citer pour nous et qui amuser nous, mais pour lever niveau de conscience en nous. C'est ça un peu d'isote. 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
2: 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Nous, on est la tête pour vivre l'expérience, pour rouvrir conscience en nous, pour lever niveau à conscience en nous. Mais pour nous payer sa feuille, faut nous rester longtemps sur la terre, et faut nous quitter de cola. Parce que exactement. Si nous canadiens disent cola, ben, voyage là qu'écoute. Et exactement. 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
5: 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Ça, il était qu'à vrai, c'était la réalité, à hack, d'autres n'étaient qu'à exister. D'accord. Et puis, Bougla, fait, on ménagite à Ishéry Chakoli. Et quand on connaît ce que c'est qu'on énergie et Charlie Chacoli, c'est exactement 96% au croix mort, et dans 4% des cas, on croit vivre dans les légumes. Ça veut dire à 100% au fin d'exister, dans la réalité, je dirais, de la communication possible. Et puis, au bout du sixième jour, là, il était qu'à penser débrancher, il voit que il rouvine à l'île de façon un peu bizarre, donc il a laissé il rouvine, et boucle à ça. Rouvine entièrement, non seulement il prend légumes, il récupérait entièrement, et il racontait. Finalement, ça qui passait, comment il rencontrait un être de lumière, et il écrit un livre qui moi lis en 2009, qui La preuve du paradis. Encore qu'on sait les autres lits, Eben Alexander, La preuve du paradis. Et il a dit qu'il a passé en moyenne 3 à 4 ans, qu'à soit écouter musique, soit méditer, soit prier, non pas pour amuser, mais pour lever une nouvelle conscience, et pour que s'il vivait cité, après un exemple, il était au cours moyen, eh bien, j'ai essayé de sortir au moins au baccalauréat pour lorsqu'il est revenu, il y a moins de travail à faire. Donc, tout boulot à nous, c'est lever nos voeux de conscience en nous. Parce que si nous arrivons de maternelle, eh bien, il faut nous sortir au moins déjà au moins au secondaire, et c'est ça qui est un travail colossal à faire.
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6: 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Parce qu'il n'y a plantes, fleurs, fruits. Mais on sait qu'on peut connaître toute qualité, toute puissance, ça, tout ça. Mais on peut travailler, ça.
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6: 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En tout cas, on est content d'entendre ça vous dit. Ça, c'est toute cette énergie à vivant que nous apprenons ici dans. Et ça, franchement, merci. 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
6: 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Parce que nous savons quand nous pas en bonne relation avec parents, nous, avec amis en nous, avec collègues en nous pas caille bien. Parce que émotion n'a pas ok. Et on t'a trouvé un moyen expliquer comment facilement nous peut nourrir, besoin psychologique en nous, les nous qu'à connaître qui besoin psychologique en nous ni. Tout à l'heure, Louis était parlé de nourriture. Il disait que c'était pas que la nourriture physique, hein. 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Mm-hmm. En l'eau. Et nous pas qu'à toujours songer à nourrir cette partie-là, en fait. Et si nous pas qu'à nourrir, ben, nous pas, le corps là pas bon, hein. Le corps là pas bon. Et, quand pendant ces conférences nous t'ai identifié qui nourriture psychologique nous n'est pour, voilà. Pour être bien et quand nous avons mangé ben, cette nourriture qui nous convienne eh ben c'est ok nous ok nous qu'a nourri le vivant. Le vivant pas simplement ni besoin de nourriture physique, il ni besoin de nourriture spirituelle et de nourriture psychologique. Mm-hmm. Ah. Et si yon pas là, eh ben qu'on l'a pas mâché. Mm-hmm. Ah. Et donc ça c'est important. Et ça nous t'évoie aussi, c'est que qu'on l'a puissant, il est très puissant parce que si réservoir là a besoin là pas ok, il cap au moins on signale pour dire moins que c'est pas ok. 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Mais au moins pour qu'on a retrouvé la joie. Et on a trouvé ça, chaque jour, on a trouvé ça extrêmement puissant, magnifique, fabuleux. La Jean Cola constitué en autonome. C'est puissant quand même. C'est-à-dire que Ike a dit, oh, là, on a besoin de ça. Et Ike a dit, oh, ben là, c'est bon. Bon, moi, ça en voulait. Par contre, si ou pas bon, moi, ça en voulait, on a dit, on est plus fort hein, quand même, parce que en besoin que ou bon moi ça en besoin pour que vous-même puissiez vivre correctement avec les autres parce que c'est ça qui est génial aussi ça qui est quand même puissant c'est que pour être bien nous besoin des autres pour respirer nous besoin de l'air mm-hmm. pour manger physiquement nous besoin de la nourriture et des agriculteurs nous, tout ça est lié en fait nous interdépendants c'est fabuleux donc nous besoin que l'autre soit ok pour que nous-mêmes soient ok. Donc, dans l'interaction, nous besoin que l'interaction soit OK pour l'un et pour l'autre. Tout ça est fabuleux quand même. D'être construit comme ça. Voilà. C'est-à-dire que si nous prenons trop pour nous, il y a un déséquilibre qui finit par retomber sur nous. Donc, c'est comme si nous prenons des plantes. Si nous faisons en monoculture de bananes, par exemple, pour qu'à tuer tout le reste, eh ben après, nous n'avons gros problème. Hein? Qui problème? Nous n'avons problème parce que nous, pour pouvoir cultiver banane, nous avons besoin de produits chimiques. Parce que banane, tout seul, pas qu'à suivre tout seul, il a besoin d'autres bitins. Et produits chimiques, après, c'est nous qui avons géré et c'est nous qui avons tombé malade. Donc, vraiment, la nature est bien faite. Et là, on a levé le matin, on a voué chaque jour que la nature est bien faite. 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Nous sommes puissants. Le vivant est puissant. Nous sommes Dieu. Nous sommes puissants. Chacun d'entre nous. Et il faut arriver à écouter notre puissance parce que parfois il y a des gens qui pensent que en nous mettant impuissants, nous faisons croire que nous sommes impuissants, ils vont devenir puissants. Mais c'est qu'ils n'ont pas tout compris non plus, ils sont pas très très bien avec eux-mêmes. Mais voilà. Mais pour l'instant, il faut se rappeler toujours que voilà, le soleil il est toujours là. 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
8: 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Même au cas dormi, il faut penser quand qu'il fait, quand qu'il mette, quand qu'il qui nous invite, etc. Et donc, c'est temps. Je prends pour faire ça. 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
9: 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Allô? 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Voilà, qu'est-ce que c'est gentil, parce qu'à fond, on m'a fait quelque chose, je veux nous.
2: Allô?
10: Allô? 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Allô? Oui, bonjour.
2: Bien bonjour, Gertie.
10: Oui, bien bonjour, Dominique. Bien bonjour, Gisèle.
2: Ouais, dans Radio La Méga FM Guadeloupe, la première, en la dernière émission, à Pont-de-Vent, encore pour vous.
10: Alors, en février, je de là, ils ont un grand merci. Un grand merci parce que ça fait, ça a fait qu'on est là, ben, pratiquement 7 ans et demi que moi, Guadeloupe, et que moi, Casse-Pigeotte, 7 ans. Et disons merci parce que, en prendre conscience, et chaque fois, on t'écrit avec Grisotte pour Disotte. Donc, elles font un travail d'utilité publique. Et ça, c'est important parce que, comme on a dit, c'était pour éveiller les consciences. En tout cas, elles ont éveillé conscience en moi. Parce que, comme on t'a dit, ils ont soigné moi à Paris pour pathologie, mais on vit une guérie-moi en Guadeloupe. Ils ont aidé moi en lot, à d'un parcours là, ça. Et moi, content, moi, qu'elles disent en lot, un grand merci parce que ça fort, ça belle. Voilà, c'est ça, c'est petit jeu de là, parce que, et en cas penser que c'est Guadeloupéen, prend conscience vraiment de travailler là, au café là, fait nous continuer, parce que c'est bon, nous, on l'a clé pour nous faire ça avancer, et qu'on est là, c'est à nous, en tant que petit colibri, des potés, des palais bamoun, des dimoun, de, et des mouns à prendre conscience que son théaïo, c'est important, et que, en fait, on nous laissait en l'eau, Ou bien nous fasse là, pour continuer à avancer, et fait nous faire puis ça. C'est ça, on te voulait dire autres, là, je de là. Donc, merci pour tout ça.
2: Merci, Jordi. Merci en pile pour temps. Et patience et courage pour trapper nous, pour dire nos belles paroles comme ça.
10: Oui.
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10: Oui. Ah, t'as mis du mal à joindre Zot, en criant au moins 20 fois, mais en comptant de joindre Zot là, qu'on y est là, pour dire Zot vraiment, merci pour le travail là. Vous avez planté en l'autre graine, et ces graines-là, ça caille pousser.
2: Et où t'es là?
10: Et c'est à nous de faire chemin là, de faire travail là, derrière Zot.
2: Et où t'es là aussi? Parce que vous participez à l'émission,
9: oui.
2: Pour bailler la voix, et ça, nous, après, nous t'aimons mis ça en pile.
10: Merci à Zot.
2: À tout à l'heure.
10: Ok.
9: Oui, il y a d'autres jeunes filles qui participaient aussi à l'émission pendant un moment même, et même fait animatrice, ils collaborent et puis moi. Et là, à côté nous, on a dit grand merci. C'est mon Christella Fiari. Et en jeune fille qui a porté en l'eau mon œuvre aussi, il y a en l'eau casquette, et là en comptant aujourd'hui je vous qui a écouté nous et qui a dit merci pour écouter elle. 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
2: 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Enfin, hein.
9: Force. Donc, à les semi-collab, parce que bon, aujourd'hui, là, c'est surtout Bazot, cette antenne-là, c'est surtout pour Zot. Pas gourmé, hein, mais faut en parler, parce que, alors. Eh ben, voilà, allez.
6: Sans qu'à songer, c'est que, c'est que, ben, les premières fois en Técavine, on passait bien par des crioles. J'apprécie ça, j'attends ça. Mais en patigeant, on prend un micro et tout le bitin. Et en fait, on découvrait qu'on aimait parler. Et quand on prend le micro, on dit moi encore, ah oui, on aimait parler. Derrière le micro là. Et on découvrait ça avec Gisèle. Qui... Et en fait, ça, on voulait dire, c'est que, non seulement émission l'a portée en l'obitin pour moun qui t'est qu'à coûter émission là. Mais pour les intervenants, moi pas ça pour les autres, mais pour moi, on grandit aussi en fait. Et ça c'est important. On découvrait moins, on découvrait des connaissances en pâté imaginé. En fait, on découvrait différentes façons de voir le monde avec ses différents intervenants. Enfin, on grandit moi-même, en fait. Et ça belle, parce que Léoga grandit, Moon à côté, alors qu'a grandi aussi, en fait. Ou qu'a changé. Parce que changement qu'a vu, changement, ça était un thème important. Mais changement qu'a vu, changement qu'a propagé. En fait, c'est une histoire d'énergie et de vibration. La onde se propage. Et Léoga a changé vibration, mais ça qu'a modifié vibration à Moon autour de vous. Et ça, c'est Moon ou qu'a rencontré. Et son bel business, son bel, en cercle vertueux en fait. Et ça s'appelle, si ça en TVD dit, c'est que c'est pas, c'est vinant, enfin ça qui est énergie incident, mais en tout cas vinicident en cas de trouver au cas où sorti ou waouh ou gonfler réservoir en paquet réservoir. Voilà, ça en TVD dit merci, enfin ça fait en 10 autres merci même si ça fait longtemps, nous peut-être nous pas échanger longtemps, nous pas échanger tous les jours, hein. Mais ou toujours avec moi en fait. Ça sent t'es dit.
9: Mais c'est ça, force à vibration.
6: Toujours avec moi. Et en cas, ah pas qui t'en parlait. Bon, aujourd'hui on parlait des autres parce que forcément t'es Kevin. Mais en cas parler de Gisèle et Dominique tout le temps en fait. C'est parce que c'est en déjà ça marquait on étape en vie en moi aussi. On y tape en vie en moins, et puis, bon, la vie fait que, on était moins disponible pour ces temps-ci, pour différentes raisons. Mais, voilà. Ça en vive là, en fait. Ça en vous l'ai dit. Voilà, ça en vive là. Ce changement-là, on vive là, il a. Voilà. Et là, elle avait autres.
2: Ah ben vous aussi.
6: En pile. Elle avait Louis aussi. Hein. Et Jocelyne! Waouh!
2: Vous aussi.
6: Je suis supposé que toujours écouter. Mais vous savez qu'on y a une grande place aussi en cœur, moi. Parce que vous portez moi en low fosse. En modèle, Jocelyne. Enfin, ça fait tout le monde connaître Jocelyne, mais modèle, moi, Jocelyne, c'est un modèle, hein.
9: Fait tout le monde faire connaissance,
6: ah oui.
9: On a senti tout le monde intrigué, là, mais Jocelyne.
6: Mon jeune dame, là.
9: Organisant, où on compte, et puis Jocelyne. Mais bon, en cas, fait, écoute, chauvinisme, moi, nous, que fait Lance Bertrand. Parce que Lance Bertrand, une belle énergie, bah oui, cousin. Ben, au cas, organisé, au venir, cousin, parce qu'on s'en remet la Guadeloupe. Mais en passant, si nous avons notre téléphone là ou pas, eh bien, Daniel, son nom est Daddy.
11: Ouais, c'est après. Écoutez.
9: Christiana.
11: Christiane, qui m'a loupé en l'obéi, puisque mon temps, ça a fait 3 ans, mon point, donc m'a loupé.
6: Ah, si.
11: Aïe. Mais m'a attrapé comme moi, et puis m'a dit que l'émission, le moins écouté pour la première fois, ça qui est riche, on dit dans l'émission, c'est que. On va écouter une émission cadeau, point d'ouvrant, pour garder corps en bonne santé. On va pas bien tibé slogan, Dominique, là, mais, là, on va écouter une émission, on va écouter une émission, qui est capable de santé. Et ça qui est important, le moment de écouter une émission, il est capable de santé spirituelle et santé physique. Parce que, on le docteur capable de santé physique, mais quand il est cadé à côté, il n'a pas fonctionné sans l'autre. Après, il y a un bagage encore, il y a pas qu'à dire, et m'en retrouver à des émissions, hein, c'est très rare. En écoutant une émission, ou quand ouais, qu'il y a connecté, puis les 4 éléments. Et est-ce qu'il y a dit nous, comme quoi, que nous avons 4 éléments pour nous vivre? L'air, le feu, hein, la terre, et puis de l'eau. Il y a pas qu'à dire ça. Et là, qu'on constate, comment tu as un seul élément, dans 4 éléments, t'as là, ou malade. Et il y a dit le maladie. Gisèle et puis Dominique, il était d'abord les questions de sa malade qu'a dit. Et moi, j'étais malade à écouter l'émission. Là, on pas écouté, c'est parce que moi, pas été écouté, puisque moi, à dans différents manœuvres. C'est bien, il m'a dit, on t'a dit, et en l'autre monde dit, sauf que j'ai planté en graine de un pied baobab. On passe à ça qui connaît un pied baobab.
9: Non, merci.
11: J'ai planté en graine de un pied baobab, et m'en suis certain, baobab, qu'est poussant l'esprit moun, et que m'entendre dire à dans l'émission qu'il y a l'homme qui trouvait le bien-être parce qu'on l'homme qui a parlé de l'amour mais est-ce qu'il a parlé vraiment de l'amour puisque l'amour c'est un état de bien-être. L'amour c'est pas parce que on y sait si c'est la patiti patata, l'amour c'est un état de bien-être. Et émission ta là, le matin qu'a coûté, tu quand même pas moins en bien-être. Donc Guadeloupe Merci en chai. Dominique, Gisèle, merci en chai. Et puis, la vie qui a continué. 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
2: Merci en pile. Modeste Salinia, emblème à prendre encore pour bon. Bien bonjour Modeste.
12: Bonjour Dominique. Bonjour tout le monde qui est à la radio là.
9: Bonjour, bonjour. Bonjour Modeste.
6: Bonjour.
9: Oui, nous qu'a coûté.
12: Oui, eh bien écoute, c'est avec beaucoup d'émotion hein, qu'on a répondre à Pelazote pour participer à l'émission à ça, dernière émission à série là. C'est vrai que Poupare, Dominique, Gisèle et tout le reste, c'est vous êtes devenus des amis hein, parce que nous travaille ensemble sur le sujet des poids et ça a été une rencontre extraordinaire pour moi parce que rencontrer des mondes qui étaient mis en certaine compréhension et des mondes qui aussi adaptés à des situations, qui adaptés aussi à d'autres mondes et sans pour autant faire des comparaisons, sans pour autant chercher des incapacités, ceci, cela. Et ce qui était formidable, c'est le fait de nous prendre sujet. Eh bien, ce qui est important, c'est réussir à ce sujet-là. Et c'est vraiment, vraiment ce souvenir que je garde. Et c'est ce qui capotait moi aussi en avant, de dire que être avec des gens qui savent regarder vers la réussite, vers les moyens que nous avons pour nous réussir, ça c'est quelque chose d'extraordinaire. Et vraiment, je tiens à remercier Gisèle, à remercier Dominique, à remercier l'association Poupare qui est toujours resté quand avec Modeste, mais aussi avec le Parc National, dans tout mouvement nous t'es qu'à faire, pour nous t'es toujours allé de l'avant. Et fondamentalement, ça que moi qu'à percevoir à dans tout ça, c'est que c'est population à la Guadeloupe qui est important. C'est pas ça nous guier, ça nous l'est fait, mais il faut que orientation là nous cabane nous là c'est parce que nous conscients que nous ni des compatriotes nous ni en population et population à ça il ni des besoins il ni des orientations qu'elle fait au point pour que les choses aillent de mieux en mieux et ben porter en grain de sel porter en petit grain de riz pour que ça aille dans ce sens. Eh bien, c'est ça qu'a conservé les autres. Et c'est ça, en fait, aussi, je voulais que nous continuions à faire peut-être de manière différente, mais que, force là, ça, nous pas perdu, pas vu nos faiblesses, ils continuent à être en force pour nous avancer encore, pour nous aller plus loin. Parce que nous ne pouvons pas rester en même place là. Fais-nous avancer. Fais-nous avancer. Eh bien, et pour nous avancer, c'est chaque monde qui a continué pour te tigre de la yo, qui a pour te tigre de la yo. Et pour nous aller ensemble. Voilà. Et un grand merci à Gisèle, un grand merci à Dominique, un grand merci à toute l'équipe pour tout ça nous fait ensemble et ça nous qui continue à faire encore.
9: Ah oui, c'est surtout ça l'antécatonal, ça nous qui continue à faire ensemble parce effectivement quand nous a dit des beaux matins émission là qu'a bout mais quand on a dit qu'on fait un jeu de 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même temps, ça a montré qui Jean, il y en a, parce qu'à dans le studio là aussi, il y a le monde qui est déjà interconnecté. Donc, le travail là a déjà commencé. Et aujourd'hui, même ces mona, ça a trouvé yo ensemble. Donc, ça veut dire que vraiment, énergie là, nous poser là, c'est grâce à Zot. Et énergie là, ça a continué. Grand merci, merci en pile même. Et nous, ça a continué de travailler.
12: Ben, moi, c'est tout ça qu'a souhaité. Et moi, ça a fait moins plaisir de tendre que Madame Moustache là, parce que c'est des mondes qui n'y, qui ont ni vision, qui ont ni capacité et détermination. Et c'est ça nos besoins. Nos besoins, détermination, ça, pour nous avancer. Parce que des fois, ni des bitins qui ont fait feu de paille, mais nos besoins, d'y faire boire, qui a qu'empêche. Ça nous faisait c'est différent qu'il y a campagne, différent qu'il y a duré dans le temps pour nous faire les choses bouger en Guadeloupe.
2: Merci en pile, Modeste. Nous sommes contents de vous. C'était juste compte, mais emblème qu'on voit à Radio La, pas TP, pas les bons matins. 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
14: 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C'est vrai que aujourd'hui, là, c'est deuxième fois nous qui participé à cette émission-là. 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En qui premier coup, là, c'est pour dire un bitin, c'est nous qu'à écouter radio, en voiture, nous, mais, recevoir mon adam radio, c'est autre chose. 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

0: Je salue tous les fidèles branchés de la 88.9 de Mega FM. Vous êtes dans l'émission Tempo Week-end de ce samedi. Aujourd'hui, nous aurons comme invité Roger ou aussi Bellatis. Et vous écoutez, vous êtes avec moi ou pas?
1: Je suis là.
0: Tu es là?
1: Oui, je suis là.
0: Roger. C'est qui est présent au studio de Mega FM? Rapproche-toi, dis-moi, tire le micro près de toi, madame.
2: Oui, je n'entends pas, il faut appuyer quelque chose.
0: Il faut ouvrir le casque pour elle. Tu entends?
2: J'entends rien.
0: À côté.
2: Ah, ben voilà, j'entends.
0: Oh, oh. Roger, c'est bon?
3: Pour moi, c'est bon, impeccable.
0: Donc, Honore Dame, elle va commencer par se présenter. Elle va nous dire c'est qui elle est, qu'est-ce qu'elle fait, depuis combien de temps elle est dans la musique.
2: Bonjour, bonjour.
0: Rapproche le micro au plus près de toi.
2: Ah ben voilà.
0: Vas-y.
2: Bonjour, bonjour les auditeurs, bonjour Ronnie. Eh ben, moi, ça fait quand même assez longtemps que je suis dans la musique. Depuis les années, oulala, des dinosaures, on va dire. Donc, je faisais du live quand j'étais à l'université en Martinique. Et donc, après mes années universitaires, j'ai arrêté pendant pratiquement plus de 20 ans. Puisque, bon, on était jeunes, on voulait tester la musique et tout ça. Et puis après, bon, il y a la vie de famille, il y a la vie professionnelle, donc j'ai arrêté. Et puis, ça va faire à peine une petite quinzaine d'années que je suis retombée dedans. Voilà.
0: Et tu te plais dans ce milieu?
2: Oui, je me plais dans ce milieu parce que j'ai été baignée dans la musique. Parce qu'avec les parents qui écoutent la musique le week-end, alors on entend la musique, on entend. Moi, je suis bastérienne de base. Donc, vous savez qu'à Bastère, ah ben, le dimanche, c'est la musique. Et donc, du coup, même en étant petit, même si on ne s'intéresse pas à la musique, mais on entend la musique et les trucs, ça reste en fait. C'est pour ça que maintenant, si je dois chanter un morceau, même si je ne connais pas les paroles, mais je connais la structure, hein, puisque le truc est ancré. Voilà.
0: D'accord. Et le prénom, le nom d'artiste, c'est quoi?
2: Alors, le nom d'artiste, c'est mon deuxième prénom, c'est Alda. Voilà.
0: Alda.
2: Oui, tout à fait.
0: Le monsieur à côté de toi, il va se présenter. Lui, ben... tout le monde le connaît, c'est un homme très populaire.
3: Oui, comment dire. Bon, moi, c'est Cyril Roger, musicien, chanteur. Enfin, j'ai commencé par le piano, avec mon ami à côté, mon cousin même à côté. Et j'ai commencé par le live quand même. Mais au début, je faisais du live avec le groupe Fatka. On faisait plus du mass. Enfin, j'ai commencé au début avec le tambour du Goka. Après, j'ai fait du mass. Après, j'ai fait du zouk. Et tout. Et je suis rentré dans les années 2010 avec le groupe Guadacho dans le live. Et depuis, je quitte pas le live. Le live, c'est tout, c'est tout, c'est tout, c'est tout.
0: Mais avant ça, tu chantais dans un groupe mythique dans ce Bertrand.
3: Le groupe Fatka, tu vois?
0: Ouais, ouais.
3: Ah ouais. Ouais, c'est ce que j'ai dit. Après le Goka, je suis rentré avec Fatka. On est resté quelques années. Et tu étais dans Fatka aussi, toi? On est resté quelques années, on a fait quand même deux albums ensemble et j'ai des morceaux dessus. Et après, petit à petit, je suis entré dans le zouk. Judex est venu me chercher un jour, c'était pour être pianiste. Hein. Mais comme il n'y avait pas de chanteur, quand j'ai pris le micro, il a dit même pas sorti derrière le micro là encore. Et depuis ça, je chante. Voilà.
0: D'accord. Le monsieur en face de moi là, lui, c'était fanat de musique africaine. Ah, il se baladait partout.
1: Ah ben oui.
0: Avec son transistor sous son épaule. Il écrivait des textes sur, comme disait Amio, son notre ami Amio, sur des feuilles de. Comment dire, des feuilles de sandwich.
1: Il faut toujours commencer par là. Hein. On commence toujours par quelque chose. Hein. Alors, ben, moi, c'est Jean-Philippe de la Case. Hein. Je suis dans Bertrand, la famille de Capesterre. Et mon nom d'artiste maintenant, c'est Bellatis. Alors moi, j'ai commencé très très tôt, comme disait mon cousin Roger, on a commencé très très tôt avec le groupe Zéclair. Je toujours parlé de ce groupe-là. Ah ouais. C'est le premier groupe qu'on a eu avec Pascal Parlin, il y avait Romulus et tout ça. Big up à Romulus, il va appeler tout à l'heure, de toute façon, je sais qu'il va appeler. Et on a commencé comme ça. Et effectivement, aussi, j'ai commencé au piano, à la percussion dans les années 85 avec Michel Ménard. Après, je me suis mis au piano. Après, j'étais dans Fatka aussi, il y a le groupe Carnaval aussi, à la Chapelle. Et Décibel, je crois, hein, c'était bien ouais. Ça. Voilà, c'est un moment encore là. Et après, bon, j'ai fait pas mal de scènes en tant que danseur africain, Washiwa. Ouais, avec les comment ça s'appelle, les bottes qu'on avait, les bottes en couleur là, les Converse là, tu vois. Ça c'est la belle époque. Et puis après, bon, je suis parti un peu sur Paris, bon, j'ai monté mon petit studio, j'ai fait mon petit bail tranquille. Et après, je suis retourné au pays, et puis c'est là que je me suis un peu mis dans la production. Et le deuxième Fatka, c'est moi qui l'avais produit. J'ai encore l'album, j'ai retrouvé l'album hier chez ma grand-mère.
3: Cocktail Tropical aussi.
1: Cocktail Tropical, exactement, c'est ça, Cocktail Tropical avec Fatka. Et j'ai retrouvé l'album hier chez ma grand-mère, j'ai dit « Oh !» Et après, bon, j'ai fait les ambianceurs, j'ai fait le groupe Nutile, après je suis reparti sur Paris, maintenant je suis en solo, enfin, on va, je commence à raconter, c'est tellement long que, voilà. Et puis, maintenant je suis revenu avec de nouveaux titres, « Désolé », avec un morceau qu'on va découvrir aussi, et c'est la surprise, et puis voilà. Voilà un peu mon chemin.
0: Donc Bellati, c'est un homme tout terrain. Il était gardien de but aussi.
1: Non, les gars. Oui, j'étais meilleur gardien. Non, mais je me battais. J'étais meilleur gardien de USA, là, ouais. Non, mais c'est vrai, c'est la belle époque. Franchement, ouais, j'étais gardien de USA, effectivement. Ouais. Et ouais, j'ai fait Cadet, je crois Cadet, Junior, un truc comme ça. Voilà quoi. J'ai même pris au moins 10 buts à un match aux abus. Non, faut dire la vérité, les gars, c'est comme ça. Mais ce temps-là, ce jour-là, le terrain était pas bon. Il pleuvait, il y avait de la boue, mais j'ai pris quand même 10 buts quand même. Hein.
3: Après, tu t'es dit, là, je me mets dans la musique.
1: J'ai dit, non, c'est pas pour moi ça. Non, ça colle pas. La musique et le sport, ça colle. Aujourd'hui, on rigole aujourd'hui, là. C'est pas des parties pour ça. Mais on y.
0: Mais on a fait beaucoup de choses ensemble.
1: Oui, on a fait beaucoup de choses ensemble.
0: Qu'est-ce qu'on a fait? On a fait Zacassia.
1: Zacassia, ouais. Oui, il y a Zacassia. Décibel. Il y a aussi à Chapelle, là. Comment ça s'appelle ce groupe-là?
0: Chapelle City.
1: C'est Stérimus, ça, je crois.
3: Chapelle City, c'était la base.
1: C'était Stérimus qui avait créé ça, je crois.
3: Non, c'est avant ça. Même.
1: Ah, mais je sais pas.
0: Après, avant en tout ça, cas, il y avait un site des jeunes de
1: Grèce. Ah, ouais, tout ça. Ah, oui, c'est clair. Hein. Il y avait, hein. Si on commence à remonter les années, on a fait plein de choses. Hein.
0: Mais à ce moment-là, vous tâtiez déjà le terrain musical parce que vous faisiez des créations musicales.
1: Ah oui, ouais. On faisait...
0: Le groupe avait plus de 20 sons à son
1: actif. Ah oui, c'est effectivement. Non, c'est vrai.
0: Et beaucoup d'inspiration.
1: Le premier son, on avait fait chez Roussel.
3: Ouais.
1: À Chapelle,
3: ouais.
1: À paix à son âme.
3: Fléchot, ben, ouais.
1: Fléchot, voilà. Ouais, voilà.
3: Et en fait, tous les week-ends, on faisait des titres.
1: Ah ouais. Ah ouais, tous les titres, ouais. Mais les titres sont encore là, hein.
3: Ça, c'est l'époque.
1: Ah, ils sont encore là. Hein.
3: L'époque Roland des 10 et tout
1: voilà,
3: ça.
1: Voilà, ouais. Ils sont encore là, les titres, hein. Bon, ils sont pas propres, mais bon, après, on peut toujours remettre au goût du jour, hein.
0: Donc, t'as tourné aussi avec les ambianceurs ou tout ça?
1: Oui, les ambianceurs, ben, c'est une création de moi-même avec Pascal Vanuka, et mon copain de tout le temps. Et puis, oui, avec les ambianceurs, on a fait pas mal de podiums, pas mal de tours de la Guadeloupe. On a fait pas mal de choses. Et puis, c'est là qu'on a été connus, hein, moi-même, en tant que danseur de coupé décalé, danseur, ambianceur. Et puis, voilà. Après, il y a le groupe Nutil et ses compas. Après j'avais pas mal de choses, hein. J'ai produit pas mal d'artistes aussi, hein. Momo Star, ouais, j'ai produit pas mal d'artistes aussi, voilà.
0: Donc actuellement tu navigues en solo, tu produis des artistes, t'as créé ton propre label.
1: Oui, exactement. Maintenant c'est mieux d'être en solo parce que produire un groupe c'est pas évident. Mais j'ai produit un groupe qui s'appelle Capap en métropole. Enfin, c'est mon groupe, je peux le faire. Mais si tu écoutes d'autres personnes, c'est un peu compliqué. Faut les gérer, c'est compliqué. Alors, quand tu as la main sur tous tes projets, moi j'aime bien avoir la main sur tous mes projets, comme ça je peux gérer comment. Et oui, j'ai fait la production jusqu'à maintenant. Et puis, je suis en solo. Et en solo, ça permet de voyager, d'aller... De voir un peu ce qui se passe dans le monde, de différentes cultures musicales. Comme la dernière fois, les dernières, ouais, j'étais à Congo-Brazzaville. Et cette année, en novembre, je vais passer à Kinshasa. Et puis, on va voir un peu. Et ça donne.
0: D'accord. Si quelqu'un écoute la radio, il veut appeler. Il peut appeler au 0590-23-17-11. 0590-23-17-11. Et l'antenne est à vous. Donc, Alda, ça a commencé comment pour toi, cette aventure musicale?
2: Alors, comme je disais, ça a commencé quand j'étais en Martinique. J'avais intégré un groupe live sur le campus, en fait. Ensuite, j'ai arrêté pendant plus de 20 ans. Et puis, je me suis dit, bon, maintenant que ma vie professionnelle est stable, ma vie familiale est stable, bon, je vais aller chanter un petit peu, faire un petit karaoké par-ci, par-là. Et de karaoké, je me suis retrouvée dans des groupes live, en fait. Alors, il y a Jean-Jacques Gaston qui m'a demandé de rejoindre son groupe G-Friends. Donc, on faisait du karaoké live. Donc, j'animais, je chantais, je faisais les chœurs. Et de là, j'intégrais d'autres petits groupes. Jusqu'à maintenant, jusqu'à ce que je sois dans le groupe Guadacho depuis plus de 6 ans. Et je suis également avec le groupe Tropic Life de Christian Ara pour les chanter Noël. Et ça va faire cette année 9 ans que je suis avec ce groupe-là. Et puis là, comme pas mal de personnes, y compris la dernière personne en date, Monsieur Jean-Philippe.
1: D'accord, moi.
2: Voilà, me disent, mais Alda, tu dois chanter tes propres chansons. Donc, voilà, j'ai décidé de chanter mes propres chansons et c'est parti pour une aventure, n'est-ce pas, Roger?
3: Merci, ça montre ce que tu sais faire. Tu as du potentiel. Tu sais composer, tu as une belle voix.
2: Et mon Dieu.
1: Moi, mon truc, c'est que je dis toujours. Il y a des gens qui ont du talent. Lancez-vous. Ça passe ou ça casse. Lancez-vous. Et puis, du genre de me dire, ah, putain, j'ai fait un tube. Sans s'attendre, quoi. Moi, c'est comme ça qu'on a commencé, nous. Hein. On a fait le truc, le coupé décalé, puis on savait pas où ça allait amener. Et bien, voilà, est-ce qu'aujourd'hui, ça nous a permis d'évoluer, d'aller plus loin.
3: C'est pour
1: ça que, voilà, c'est pour ça que j'étais les chanteurs. N'aie pas peur. Lancez-vous et c'est le seul Dieu qui juge.
2: Oui, ouais. Mais il y a lancer. C'est vrai que quand moi je suis avec Guadacho ou bien je suis avec Tropic Life, voilà. Il y en a rare. Là, ça je
1: ah oui,
2: lâche.
1: Oui, le live.
2: Puisque j'ai commencé avec le live en fait. Donc du coup, je me lâche, je suis bien, voilà. Mais quand je suis en studio, je me sens compressée.
3: C'est ce que j'avais dit, elle n'aime pas le studio.
2: Voilà, je me sens compressée. Et ça se ressent dans la voix. Donc du coup, je me dis, j'ai pas une jolie voix pour ça. J'ai pas une jolie voix pour faire le studio.
3: Là, moi, studio, tu fais qu'à m'habiller avec moi.
2: Oui, par contre, quand je suis en studio, je ne peux pas rester là et regarder les choses se faire, en fait. S'il y a un truc qui va pas, je vais le dire.
1: Bien sûr.
2: En pas plus fort qu'il y a.
3: C'est logique.
2: Oui, s'il y a un truc à corriger, je vais corriger. S'il y a un texte à corriger, je vais le corriger. Alors, soit dit en passant, je fais partie aussi d'une association avec Didier Zorobabel. Didier, pardon, j'appelais tellement que le nom m'échappe. On a fait, il n'y a pas longtemps, enfin ça doit faire 2-3 ans, une chanson qui s'appelle Petite en nous avec différents artistes. C'est une chanson pour les autistes. Et donc du coup, en studio, pareil. Donc Didier avait préparé sa musique, ses paroles et tout. Mais quand ma partie est arrivée, je me suis dit, à pas ça, on veut pas être comme ça, moi veut être comme ça, machin. Voilà, j'aime bien donner des directives parce que j'ai quand même l'oreille musicale. Et voilà, je veux pas rester là. Et puis on me dit, fais ci. Donc je fais ci. On me dit, fais ça, je fais ça. Alors, le nom de l'association de Didier, c'est realprod.com. Didier, pardon, mais ami en Kadioli là, c'est realprod.com. C'est avec Didier Zobrobabel, une association qu'on a montée depuis plus de 20 ans. Donc, on est dans la réalisation de chansons à envergure humanitaire, principalement. Voilà. Donc là, on est en train enfin, on n'est pas en train. On a travaillé sur un morceau pour la drépanocytose. Et on est en train de peaufiner ce morceau-là, de l'allonger un peu. Voilà. Et je pense que c'est pas tout, mais je vais laisser la parole aux autres.
0: Cette association est basée où?
2: Alors, l'association est basée aux Abîmes. C'est Didier Zorobabel qui est le président de cette association-là et moi je suis la secrétaire. Et de toute façon, je ne sais pas si vous l'avez entendu, hein, avec l'association Ensemble, ils ont fait une marche pour la drépanocytose et la chanson qui défilait derrière, ben, c'est nous qui l'avons composée, Didier Zorobabel et moi-même.
0: Il y avait les Bertelli, tout ça.
2: Non. Avec Bertelli, c'est la chanson pour les autistes. Ouais. Petite en nous. C'est elle qui commence. Ouais. Et quand vous allez voir le clip, après elle, c'est moi. C'est moi. Donc, cette chanson-là, il y avait différents artistes. Et c'est une chanson qui a quand même assez bien marché, puisqu'il y a une partie qui est reversée pour les associations, justement, qui s'occupent des autistes. Donc, on fait pareil pour la drépanocytose. Donc, c'est vrai que je suis un petit peu partout, parce que c'est vrai qu'on me demande, donc je dis oui dès qu'il s'agit de la musique. Mais maintenant, il faut que je m'occupe de moi, n'est-ce pas, Jean-Philippe?
1: Et bien sûr.
2: Je dois m'occuper de moi. Oui.
0: Donc, bientôt, tu seras sur les podiums des quartiers du côté des Abîmes.
2: Peut-être, c'est pas, franchement, je te dis, Ronnie, c'est pas mon truc, podium, non, moi je dis du live, si on me dit viens chanter en live du côté des Abîmes, écoutez ça bien, du côté des Abîmes, avec mon groupe Kouadacho, je suis là, je suis présente, mais les podiums en, comment on appelle ça?
3: Playback.
2: En playback, mais non. Je peux le faire, hein. Mais pour moi, c'est pas assez vivant. Moi, je veux du vivant, du live.
0: Tu aimes vivre la musique, entendre voilà. Le coup de guitare, la batterie, la trompette, tout ça, tous les instruments.
2: Ah, mais je deviens folle quand j'entends tout ça. Maman.
0: Tu laisses le podium et tu vas dans la foule carrément, alors.
2: Mais ça, c'est un truc que tu sais.
3: Ça, je peux te le dire, ça.
2: Ça, c'est clair. Alors, je sais pas si tu m'as déjà vu, mais c'est vrai. Quand je suis avec Kouadacho, eh bien, certains morceaux, ben, j'oublie le podium, j'oublie les musiciens. Moi, je vais avec mes fans, avec les fans de Kouadacho. Je suis dans la foule avec les fans, je fais danser les fans, je les fais s'amuser.
3: C'est Mademoiselle 2000 volts.
2: Oui, sur scène, oui, sur scène c'est 2000 volts. Sur scène en live, hein. Ouais. C'est 2000 volts. J'oublie tout le monde.
3: Non, mais c'est bien. Quand tu as des musiciens derrière
1: qui
3: sont à la hauteur... ça te donne envie de pousser.
2: Pas seulement les musiciens, hein. Je dis ça aux fans. Hein. Arrêtez de rester cisés, six chaises. Arrêtez de danser six chaises. Quand on est en live, venez devant nous, venez danser. Parce que quand vous nous donnez cette chaleur-là, eh ben moi, je vous remets tout ça.
0: Et le monsieur à côté, comment il est sur scène? Il reste timide. Il reste du côté des filles, comme notre ami Bellatis.
2: Non.
1: Heureusement.
3: Pas du côté des garçons.
2: Oui et non. Oui et non. Par contre, des fois, il faut le secouer un petit peu. Il faut le secouer pour bouger, parce qu'il faut bouger sur scène.
3: On a chacun notre truc, c'est normal. On a chacun notre truc. C'est pas... non, timidité, c'est pas mon truc, ça. Mais je vis mes morceaux d'une autre façon. Tu vois? Elle, il faut qu'elle soit au milieu de son public. C'est comme ça. Moi, je suis pas obligé là. Au contraire, je donne, je participe avec eux. Je les fais chanter avec moi. Et j'aime bien les voir en trans aussi, avec moi. Mais je suis pas obligé de descendre dans le public comme Alda. Alda, il faut qu'elle soit au milieu de son public.
2: Ouais, mais ça se fait tout seul. Mais c'est vrai, l'ingénieur, quand il est là, il sait qu'il doit me donner un micro sans fil. Hein. Je vous dis ça, je veux un micro sans fil. Parce qu'on me bloque avec le fil. Sans le fil, eh bien, voilà, on me perd. On me perd. Moi, je pars.
0: Eh bien, l'artiste, comment ça se passe pour toi, pour les prestations?
1: Ah ben, tu sais déjà, hein, c'est toujours de l'ambiance. Ça dépend quelle qualité de musique aussi. Bon, en ce moment, je tourne un peu sur le compas. Mais c'est toujours pareil, les coups de rein, ça change pas, ça reste toujours authentique. Elda, c'est les coups de rein, et puis voilà, comme on dit Elda, on fait partager le public, on aime ça, on aime aller chercher les gens, on aime faire participer le public dans les shows, et puis voilà, c'est toujours pareil, authentique, je change rien du tout.
0: Et tu as des danseuses?
1: Pas pour le moment. Avant, on avait des danseuses avec les ambianceurs, on avait des danseurs et tout ça. Mais maintenant, comme je suis en solo, je tourne tout seul. Mais ça viendra. Quand je vais commencer la musique africaine et tout ça, et puis ça va venir.
2: Mais je pense que le coup de rein suffit. Parce qu'avec le coup de rein, il fait tomber toutes les filles qui sont dans la salle.
1: Non, mais t'inquiète, j'arrive à les ramasser.
0: Je l'ai vu à l'instant. Je crois après ça, il y a eu des problèmes au foyer.
1: Chacun ses problèmes. Chacun ses problèmes. Chacun ses problèmes.
0: J'ai vu qu'il a enlacé une dame et puis il ne voulait pas le lâcher.
2: Aïe.
0: Hein. Et il dit. Et...
1: Non, Ronny, toi là, c'est trop
3: ouais. Bien, Ronny. Mais là, il marche toujours avec son pot de colle. Dès que tu lui colles dessus, t'as du mal.
1: Bravo, je marche avec mon colle. Voilà, effectivement, c'est ça.
0: On va écouter ma douce.
1: On va écouter ma douce.
0: Tu fais le show?
1: Oh, allez.
0: Est-ce que tu fais le show pour nous?
1: Comme d'habitude.
0: T'es sûr?
1: Oui, comme d'habitude.
0: Il ne faut pas nous décevoir parce qu'on nous regarde sur Facebook Live de la radio. En même temps, la radio est sur Internet, c'est partout dans le monde. Je vois qu'il y a beaucoup de monde qui nous écoute sur le net. Donc, si les gens veulent appeler, ils peuvent appeler au 0790-23-17-11.
3: La métropole, l'Afrique, on est là.
0: Et ma douce de Bellatis. Oh,
1: non, ça c'est mon vœu, c'est pas ma douce. Ça c'est mon vœu.

0: Weather Show.
1: Ça, c'est pour le timide. D'après lui, il est timide. C'est pas vrai, Alda?
2: Oui, c'est ça. D'après lui, il est timide.

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0: Eh bien, on applaudit tout le monde qui a chanté, mais j'ai pas quelque chose pour faire Chantal Da. Hein. J'ai envie d'entendre ça jouer.
1: Ah ben, voix. C'est le moins que tu vas en acapella. Attention, attends, tu sais quoi? Ronnie veut nous tester. Il n'y a pas IA ici, hein. Ici, il n'y a pas IA. Ici, ici, c'est pas IA, c'est du. Hein?
2: C'est du réel.
0: C'est du réel. Hein? Il y a, comment ça s'appelle? Il y a Isis Dia qui vous salue. Tu connais Isis Dia?
1: Oui.
0: Il y a aussi ton voisin. Ouais, bonjour. Ton voisin à côté, là, Bertrand, il est sur le Facebook. Ah, là,
2: ben, il est juste à côté, Bertrand.
0: Il y a d'autres personnes aussi qui nous regardent sur le live. Je vous salue.
2: Eh bien, salut à tous les amis, à tous les fans,
3: salut
2: tout le monde.
3: Tout le monde.
0: Donc, qu'est-ce qu'Elga va faire pour nous là?
1: Elle a de quoi?
3: Elle a de quoi? Je crois qu'elle a une chanson.
0: Peut-être qu'elle a une chanson.
3: L'amour en suspens. Tu n'as pas ce titre-là?
0: Si, ça fait un bon moment que ça a fait sur la FM.
3: Et tu dis que j'ai rien.
1: Non, mais il voulait dire
0: en solo.
3: En solo, ça arrive. Ça arrive.
2: Il y a du boulot là, ça arrive.
3: Voilà, il y a du boulot. J'écris, je compose. Donc ça va arriver.
0: Tu composes sur des feuilles de papier machine, pas de sur des feuilles comme les amis à côté.
3: Je travaille avec mon ordinateur. Dès que je m'assieds et j'ai le thème. Une journée, j'ai mon écrit.
0: Et tu étais inspirée sur quoi? C'est quoi tes inspirations?
3: Alors, mes inspirations, c'est tout ce qui se passe, en fait, on va dire, sur les réseaux. Parce qu'il y a tellement de choses qui se passent sur les réseaux. Sur aussi des films. Je vois un film, je dis, oh, tiens, cette histoire-là a l'air bien. Pourquoi je n'écris pas dessus?
2: Novelas?
3: Ouais, on va dire novelas. Oui, on va dire novelas. Pas vos novelas espagnoles, hein? Les novelas africaines. Voilà. Et sinon, si c'est pour savoir si j'écris sur ma vie, non. Non, mais c'est vrai. Parce que dès qu'on écrit un morceau, c'est... tu t'es inspiré de ta vie? Eh bien, non.
2: Moi, j'écris sur tout, moi. Tout ce qui se passe autour de moi. Même ma vie.
1: C'est un sentiment. Oui, c'est un sentiment.
2: Tu peux prendre un petit bout de ta vie, tu vois, et prendre un bout de sa vie, un bout de ta vie.
3: Oui, mais le truc, c'est que les gens ne voient pas que tu as pris un petit bout là, un petit bout là, un petit bout là. Yo, que ton chéri, je t'aime. Oui, il y a mon avis. Eh ben non.
0: Tu peux écrire un texte et puis quelqu'un peut se retrouver dans ça.
2: Voilà,
1: bien sûr.
3: Oui, voilà.
0: La personne peut voir que c'est son histoire.
3: Mais, donc, c'est inspiré.
2: C'est ça la beauté de la compagnie.
3: Mais ce ne sera pas de ma vie, ce sera inspiré d'autre chose. Et ça va faire la personne penser justement à sa propre histoire. Voilà.
0: Mais notre ami Ebel Atis ne nous a pas encore dit comment il fait pour composer.
1: Ah, ça dépend. En fait, ça dépend. Ça peut être... Comme dit mon cousin Roger, comme dit Alda, ça vient, toi aux toilettes, ça vient et puis. Mais c'est comme ça, on a pas. On conduit, ça vient, on va aux toilettes, on se fait papier, comme on appelle ça, c'est tout là. Non, mais ça dépend, ça vient. Des fois, ça dépend l'instru, des fois. Et après, ça dépend. En général, moi, je parle de tout. Hein. Je peux parler d'amour. Après, un autre texte parle de la vie, de Dieu. J'ai pas mal de morceaux qui parlent de Dieu aussi. Hein. Dieu qui donne. Ça dépend. Ça dépend le jour, l'humeur et tout ça. Quoi. Voilà. Ça dépend.
0: C'était quoi ton premier texte que tu as écrit? C'était pour.
1: Projet, non, pas projet. Non, mon premier texte, c'était avec...
0: Je dis pas le reste.
1: Non, le premier texte, c'était avec Romulus et Rocher. On avait écrit Arc-en-Ciel. Il y a eu Rêve. Ça date de longtemps. Le premier texte, c'est dans les années 90 à peu près. Hein. Ouais. Et on avait, comme j'avais dit...
2: Avant même.
1: On avait monté un petit groupe qui s'appelait Zéclair. On avait commencé à faire des textes. On avait commencé à faire des albums avec Michel Ménard et tout ça. Et puis, ça a pu...
2: Même l'année, on
1: allait
2: au
1: Rizy. Au Rizy, oui, belles jambes. On a fait pas mal de on en doit avoir peut-être une dizaine de textes. On a commencé, hein, mais on a beaucoup plus de textes. Quand on avait commencé, on avait déjà plus d'une dizaine de textes. On avait déjà un album prêt. Mais après, bon, chacun est parti de son côté, et puis Omis est parti faire des études et tout ça, et puis moi-même je suis parti, ça n'a pas bouti, mais les morceaux sont encore là.
0: Et le monsieur à côté là, je sais qu'elle attend que je lui pose la question, c'était pour ta Dulcinée là, le premier texte. On a fait tellement de choses ensemble.
2: Lequel morceau que tu parles?
0: Le premier texte que tu as écrit.
1: Premier texte.
2: Le premier? Le premier texte. Le premier texte que j'ai écrit.
1: Le premier texte, c'est ça, hein, c'est l'arc-en-ciel.
2: Non. On était jeunes.
1: C'est Maman. Maman.
2: On avait fait ça juste la fin de la fête des mères.
1: Voilà.
2: Et on a chanté juste à la salle.
1: Dans les années 85. Maman. Ouais, c'était ça ton premier texte en musique.
2: Ouais.
1: Maman et tout ça.
2: Et on a chanté à la salle des fêtes devant toutes les mamans,
1: ouais, c'est ça.
2: Toutes les familles.
1: Oui, exactement.
4: En honte, la photo fait tout.
2: Ah bon?
3: Sérieux?
4: En fait, en 86.
1: Mais mon ami, on est de 71, là, 71, c'est l'année 71, nous, là.
2: Jean-Philippe était au piano.
1: Au piano, et...
2: Mon Minus et moi, on était au
1: chant. Voilà.
0: Ouais. Eh bien, José a fait ça, fait.
2: Ah ouais.
3: Apparemment.
0: Le groupe Zéclé,
1: ouais. Dis, lâche, on est. Dis les choses.
0: Il y a quelqu'un qui est entré là, dans le studio de Mega FM, c'est le photographe de Mega FM.
1: Ah,
0: vous le connaissez, c'est David Mustusgo, vous le voyez sur Facebook, et c'est lui qui fait le mentipad. C'est lui. Je sais qu'il veut poser une question.
4: Qui ça, moi?
0: Ouais.
4: Non, c'est bien, c'est comme pour toi, en fait. Non, mais justement, en tant qu'autiste. Est-ce que ça arrive de casser tête à sur un texte pour écrire un texte? Est-ce que vous avez rencontré des difficultés parfois pour vous?
2: Ça arrive. Tu sais quoi? C'est-à-dire, par exemple, je fais un texte là, peut-être un seul mot. Tu peux te bloquer sur un mot. Je mets ce texte à deux côtés.
1: Ouais.
2: Je ne veux pas du texte. Je le mets de côté.
4: Sérieux?
2: Ben ça. Tu sais, tu composes un morceau. Tu peux faire un texte rapidement. Comme un seul mot que tu as besoin, il faut un mot là, ça. Parce que ces mots-là, ça, ils ont comme un texte là, ou tu vois, et après, ça vient spontanément. Et dès que tu as ce mot-là, le reste du texte, ça passe.
4: Ah ouais,
2: un mot. Hein? Parfois, un mot qui a bloqué, un mot bizarre, un mot spécial, mais pas pour un bien banal, tu vois. Un mot qui a bloqué, ou comme ça à côté.
4: Quand on regarde ça, mais ça quand arrive, mais là, on fait photo. Des fois, souvent, on vend 7 photos par peu, moins.
1: En fait, c'est ça.
4: Ouais, non, mais c'est vous en plus. Donc, on savait que. Des fois, l'ouvre ou à fond, on habite. Depuis, on t'habite bloqué. C'est bon.
1: C'est pareil.
4: Ils font là tout bien.
1: Ouais, c'est ça. Ouais, c'est ça. C'est pareil dans la composition. Quand tu composes de la musique, si par exemple, t'as un charlet, t'as un truc qui va pas, ben, tu mets le morceau à côté. Tu ressens pas le morceau, tu jettes. Ah oui, ça arrive que tu commences à composer un morceau et à la fin, tu peux. Ah ouais, mais c'est capable.
4: À côté.
1: À côté.
3: Mais moi, je n'ai pas ce problème-là.
4: Pour le moment.
3: Moi, je suis du genre.
1: À persévérer.
3: Voilà, c'est ça. Quand je commence à écrire, je dois terminer ça le jour même. Je veux pas.
4: Ah ouais, quand même.
3: Oui, voilà, le jour même. S'il me manque un mot, je mets 3 types de suspension. Ou bien je chante le texte, je chante. Vous trouvez quel mot qui ira, voilà, cette place-là. Ou bien je vais mettre un mot. Non, pour écrire. Non, pour l'instant,
2: je n'ai pas eu de difficulté.
3: Non, pour l'instant, pas de difficulté.
2: Non, les textes, je ne pourrais jamais compter le nombre de textes que j'ai.
3: Moi, j'ai pas beaucoup. Mais le très peu que j'écris ça.
4: Mais justement, les premiers textes, ça, tout premier, là, même, ça a été fait là. Est-ce que vous avez trouvé difficulté à.
2: Non, parce que ça vient. Ça, tu sais, ça vient machinalement. Ça vient machinalement, c'est-à-dire, tu apprends comme la musique. Tu vois, si. Tu peux pas t'inventer musicien. Tu vois ce que je veux dire?
1: Avant, maintenant, mais excuse-moi, tout coup. Avant, c'était.
2: Tu peux pas t'inventer musicien.
1: Ah,
2: tu vois ce que je veux dire?
1: Avant, maintenant.

0: C'est bon, avec deux phrases, tu fais un texte, c'est fini. Hein.
1: Ou j'ai un disque d'eau.
0: Disque d'eau, c'est que c'est moi.
2: Moi j'aime bien un texte qu'il y a quand même.
0: Après, il y a des gens qui aiment écrire des textes. Hein.
2: J'aime pas un texte juste pour faire un texte.
0: Voilà, c'est ça.
2: J'aime bien
0: ça.
2: Un texte à un sens, à une histoire.
1: Faut ça profond, en fait.
2: Voilà, c'est-à-dire quand, pour moi, quand tu fais un texte, tu chantes un morceau, tu dois avoir une histoire sur ce morceau. C'est-à-dire que quelqu'un doit voir sa vie dans ce morceau-là. C'est-à-dire, le morceau, quand tu le chantes, vous j'avoue un clip là, ou j'en ai l'idée à clip là, tu vois. Mais juste un fond morceau pour mettre des petits mots, évidemment ça, c'est pas...
0: Je vais faire une petite anecdote. Roger avait composé un morceau qui s'appelle Toujours, Toujours. Eh bien, sans le savoir, Roger a écrit ma vie, quoi. Non, sans le savoir. J'étais en pleine séparation.
1: Monsieur d'être caveillou.
0: Non, mais c'est vrai, c'est en pleine séparation.
1: Ah, plusieurs familles.
0: Oui, j'étais en pleine séparation. Ratimé Roger, mais qui sa vie s'intègre à vivre, hein, effectivement, et puis c'est là, ça, je me suis retrouvé dedans, hein, sans le savoir.
1: Non, mais lundi, t'es qu'à vivre, en cas de ni des mounes, l'on voyait t'es qu'à écrire des textes des mounes, c'est-à-dire, y'a pas raison, y'a qu'à observer. Tout fait, j'ai dit, y'a aucun entré, carrément, là, y'a aucun découvrir.
0: Ouais, ouais.
1: Ben, c'est d'être ça qui vivait, hein. Et puis, mes seigneurs, belles plumes.
2: Non, mais la musique. Tu vois le morceau qu'on a joué de Guadachou tout à l'heure, là. J'ai composé ce morceau-là avec Mario Chico. Tu vois? Et quand je voulais faire un morceau qui parlait pas vraiment d'amour, comme je t'aime, de toi, je voulais faire un morceau qui parle de la vie. C'est pour ça le titre du morceau, c'est Courir la vie. Et c'est l'histoire des, comment on voit les jeunes maintenant. La vie finit tout compliqué. La famille, pas qu'à Kembe. Tu vois? Et je voulais parler de la vie sur le morceau. Et quand on écoute le morceau, on voit, y a pas chez je t'aime dessus, tu vois. Et, c'est juste comme ça.
1: Accompagné d'un clip ou pas?
2: Non, il
1: n'y
2: a pas de clip dessus. Il n'y a pas de clip dessus. Mais il y a des choses à venir. Il y a des choses à venir.
1: Ah, ça va sur les autres, mais c'est TGV.
3: Donc le producteur, il se met au travail là-dessus. Donc il faut faire Guadacho monter dans ton studio là.
0: Après mon studio là, combien de kilomètres? C'est chaud, hein. Non, mais je pense que en ce moment, ils ont, en fait, je vais dire la vérité, ils ont compris maintenant, il faut leur propre titre. Quand ils sont en live, c'est important. Et c'est bien de jouer la musique des autres personnes, c'est bien. Mais quand tu joues ton propre musique en live,
3: sa propre couleur musicale,
0: propre couleur, ça devient super joli. Hein. Moi, je peux en studio peut tourner à 80, mais en live tu peux mettre à 100.
2: Ouais.
0: Et ça donne une autre couleur. C'est moi j'ai toujours
2: ça. Ça dépend de l'ambiance.
0: Voilà, qu'il y a.
1: Ah ben moi encore apprécié. Le quoi je lui dis tamoun. En live là-bas, ils ont pas vraiment là. Oui, ça peut être occupé de vos petits flashs là.
2: Sans vous le cacher, Guadachou est un petit peu grand court.
1: Si. Encore sur les autres.
4: Oui, en très court.
2: Guadachou est un petit peu grand court.
3: Mais ça fait pas longtemps qu'ils étaient à Paul-Louis, là.
1: Mais vous étiez pas au lit,
2: ouais.
1: Ou quoi?
2: Ouais.
1: Oui,
2: pendant deux fois même.
4: Ah, ça c'était pendant la période.
1: Mais on savait que pendant vacances là, c'était, moi, tu vois, c'était en 2025. C'est quand vacances, ou.
2: Mais non, mais au mois de janvier, février, on était à pour lui.
1: Ben oui, aussi, ouais. Oui. C'est la cantine là, en plus.
2: Voilà.
1: Ouais,
2: en janvier, février, on était pour lui, à la cantine.
3: Mais Guadacho, vous êtes déjà passé au casino du Gosier et tout ça?
4: Non, pas le Saint-François. Casino du Gosier, c'est
3: Saint-François.
0: Mais casino, Gosier, ils font plus de live, je crois, non?
2: Oui, mais c'est pas pareil.
0: C'est pas pareil.
2: C'est dans un restaurant, mais c'est pas pareil.
0: Ok.
3: Donc bientôt, il y aura croisière au Guadacho.
0: Ah, bien sûr, il faut aller marcher.
2: Logiquement, juste avant le Covid, normalement, on devait avoir on avait rendez-vous avec eux, c'était pour une croisière au Guadacho, mais il y a eu le Covid après.
0: Non, il fallait démarcher.
2: C'est tombé à l'eau, mais c'est en réflexion.
3: Donc il faut qu'on fasse attention, parce que sous le bateau, après ça, qu'on va le chercher. Oui, Alda est dans l'eau, parce que c'est le cas beaucoup.
0: Ah, mais je pense que
4: non, si Alda est dans l'eau, Alda est déjà noyé longtemps.
0: Non, mais Alda, c'est nagé quand même.
4: Oula.
1: Donc, même si nous voyons bouer, on peut être à payer.
4: Ouais, je
0: ne
4: vais pas
0: voyer
4: trop loin.
0: Ah,
4: voilà,
0: à côté,
1: non,
0: t'inquiète pas, Alda, je serai à côté de toi.
3: Donc, nous avons trois artistes sur le plateau. Nous avons Alda, nous avons Roger et Bellatis. Bellatis, c'est tout.

0: Les couleurs musicales, c'est afro-africain, zouk.
1: Bien sûr, moi j'en suis la tendance. Il faut suivre, faut pas rester dans son truc. Ouais, parce que tu faisais ça avant, je reste comme ça. Non, il faut suivre la tendance. Et moi, je suis ouvert au tout style de musique. C'est pas même de même d'aller chanter au Japon, il y a pas de problème. Va faire un titre au Japon, il y a pas de problème, j'y vais. Non, mais c'est vrai, ça te permet d'ouvrir ton culture musicale, ta culture musicale, d'ouvrir ton champ, voir plus de monde, et puis voilà, ça te permet de voyager aussi.
2: Vraiment quadrille.
1: Voilà, on va écouter ça, si on va essayer pour Nice, un mélange de je vais faire plaisir à mon pays quand même, parce que c'est bien de faire la musique africaine, défendre les autres, mais il faut savoir défendre aussi de temps en temps, notre culture, de temps en temps.
0: Donc bientôt tu envisages de faire une tournée dans les Antilles?
1: Ben on va préparer ça l'année prochaine. Là on est venu pour voir un peu comment ça se passe, parce que c'est pas évident quand tu vis là-bas. Et quand tu viens aussi peu de temps, par exemple 15 jours au mois d'août, t'as pas le temps de bien faire ta promo. Et là, je suis venu pour un bon petit moment faire ma promo, voir comment ça se passe. Et puis, oui, il y a des petites tournées qui s'annoncent. Hein.
0: Il y a Mariano Boisnet qui vous salue.
1: Mariano.
2: Oh, ah ouais.
1: Salut Mariano. Le batteur.
0: Justin.
2: Salut mon ami Mariano.
0: Justin Mouest.
2: Ah oui, à Le Bois. Mon ami, comment vas-tu?
0: Il y a d'autres personnes aussi. Il y a tellement de personnes sur le live qui vous regardent. Donc vous mettez l'ambiance.
3: Sauf moi, je bave.
0: Vous avez votre fan club.
1: On a bien sûr. Hein.
2: Et comme notre fan club est là, comme tu étais sur Walden tout à l'heure là.
4: Sur moi, il était pas sur moi. Il était bien. Et
3: dis-moi, moi, ça tient.
2: Parce que, comme elle et moi, on a fait un truc il y a pas longtemps, c'est sorti le 22 mai, avec Medex. Et comme tu parlais d'Aldateur, là, tu voulais entendre sa voix. Elle va te parler de ce morceau-là.
0: Alors, Alda, comment s'est passé ta rencontre avec Roger qui est à côté de toi?
3: Mais si tu as posé des questions là.
4: Alors, ma rencontre en.
1: Attention, réfléchis. T'avais trop longtemps, ça quand tu dis ça.
4: Non, la question, c'est ma rencontre avec Roger. Ce n'est pas ma rencontre avec Roger, c'est ma rencontre avec Guadacho. Et c'est de Guadacho que j'ai connu Roger.
1: Okay.
4: Donc, c'est vrai qu'au début, c'était un peu timide, puisque je ne connaissais pas tout le monde. Je connaissais une partie des musiciens, puisque M. Judex m'avait vu.
3: Ah, Judex.
4: Oui, monsieur Judex, c'est le président de Guadacho.
1: Un petit salut.
3: Oui,
2: belle fois. T'as chuté avec nous avec une chanteuse qu'on avait.
4: Oui, j'étais passée vite fait, justement, parce qu'on m'avait invité. J'étais passée vite fait, et les musiciens qui étaient avec Guadacho ce jour-là, c'est des musiciens avec qui j'ai fait quelques prestations. Donc, arrivé, ah, Guada, Alda, tu chantes quelque chose avec nous, tu chantes quelque chose. Je dis, bon, ok. Donc, il y avait Julie qui chantait à cette époque-là avec Guadacho. Alors, j'ai dit, bon, je vais continuer de Léa Galva. Et quand j'ai chanté ce morceau-là, apparemment, monsieur Judex m'avait déjà observé.
2: Et repéré.
4: Et quand Julie est partie, il a demandé à Rosan, qui était à l'époque dans le groupe.
2: Batteur.
4: Voilà, le batteur de Guadacho à l'époque. Il a demandé à Rosan, tu connais cette fille? Tiens, cette fille de venir. Et puis Rosan m'a appelé, m'a dit, viens à Guadacho pour une répétition, parce qu'on cherche une chanteuse et tout ça. Et tout ça. Donc quand je suis arrivée, mais c'est comme si j'étais déjà à ma place.
3: Ça a été vite.
4: Oui, dès que je rentre dans un groupe, c'est comme si j'étais à ma place. Hein. Tropic Lab de Christian Ara, c'était pareil. Première répétition, c'était OK, au jardin. Et bien, Guadacho, c'était pareil. Et donc, du coup, la relation avec Roger, c'était un peu timide, puisque je ne le connaissais pas du tout. Et puis, au fur et à mesure, ben, on s'est lâché, maintenant nous sommes devenus complices. Voilà.
1: Complices.
3: Complices.
4: Nous pas complices.
1: Ah, les amis, j'ai entendu le couplet.
4: Mais c'est ça.
3: Sorti ou t'es qu'à dire ça?
4: Sorti ou t'es qu'à dire ça? J'ai dit complice.
1: Ah, complice, d'accord.
4: Complice. Et jusqu'à ce qu'on sorte un petit bébé. On va pas aller si bébé.
1: Ah, j'ai regardé bébé, là. Où est ça?
4: Donc, on a sorti un single. Donc, c'est Mehdi et ses filles, en fait, qui avaient donné la bande à Roger. Et on a travaillé sur le texte. Et donc, j'ai travaillé sur une partie, Roger a travaillé sur une partie. Donc, c'est sur la demande de Roger, j'ai travaillé...
2: Oui, parce que c'est un morceau que je devais faire en solo, normalement.
4: Voilà.
2: Mais comment j'ai commencé à travailler le morceau avec Alda? J'ai dit non, il faut qu'on... Hein, on va prendre le morceau à deux. C'est, je vois un duo ce morceau.
1: Prendre le morceau à deux.
4: Et au pâté pélissé, moi, dis ça.
2: Vas-y, ma chère, lâche-toi.
4: Donc, du coup, parce que moi, j'avais un effet de... Tu vois, j'avais un effet. Donc, du coup, le morceau, c'était pour Roger. Et moi, je devais l'orienter musicalement sur ce morceau-là par rapport à ce qu'il faisait avant. Mais comme le monsieur a décidé que ben la partie que tu as écrite et que tu as chantée ou que chantée. Donc, du coup, c'est comme ça que le duo est né, en fait.
3: Ils ont déjà fait l'eau chimie ensemble.
4: Oui, 6 ans.
3: Mmh. Ah, ouais, comment c'est
0: 6 ans de Guadacho.
4: Ça se voit pas, 6 ans. Oui, je suis rentrée avant Covid. Je suis rentrée en décembre avant Covid, en 2019. Et donc, les prestations ont commencé avec Guadacho en 2020.
0: Mais Jean-Philippe va te recruter d'un capable bientôt. Hein.
1: Ben, pourquoi pas. Hein. Je ne t'inquiète pas, il est en train de discuter. On discute là déjà. Guadacho, attention. C'est chiant. Guadacho,
0: il ne faut
1: pas lâcher comme ça. C'est chiant pour lâcher.
0: L'autre conspire.
1: Ah, c'est chiant.
0: Ouais, qui joue au jeu d'ADI. Tu vas demander beaucoup.
1: Oui, c'est chiant.
3: Ou qui joue au jeu d'ADI.
2: Complice en moins, bacalagui.
3: Voilà. Pas comme ça.
0: Donc, le morceau s'appelle
4: L'amour en suspens.
0: Pourquoi l'amour en suspens?
4: Pourquoi l'amour en suspens? C'est vrai que c'est moi qui ai trouvé le titre. Parce que pour le texte, on avait une directive. C'est-à-dire que Roger m'a dit qu'il écrit le texte sur un thème. Donc, moi, j'ai dû suivre. Et le thème, c'est l'amour et l'amitié. Donc, c'est vrai qu'il y a un pas, mais est-ce qu'on doit franchir ce pas-là?
2: Voilà. Les limites entre l'amour et l'amitié.
4: Et voilà. Et donc,
1: moi, j'ai rien dit. Hein.
4: Auditeur, auditrice, je crois avoir dit en début d'émission que quand j'écris un morceau, ce n'est pas ma vie. Alors, je ne sais pas pourquoi.
2: Ne vous laissez pas fuir,
4: ceux qui sont là sont en train de rigoler. Mais j'ai dit que ce n'est pas inspiré de
3: d'accord.
4: Ma propre vie.
3: Bizarrement tombé malade là.
4: Qui m'en est tombé malade là?
1: Avant moi.
3: C'est bien ça.
4: Donc, du coup, j'ai trouvé le titre Amour en suspens. Donc, il y a l'amitié, mais il y a toujours l'amour en suspens. Donc, ça peut basculer comme ça peut rester là où c'est en fait. Donc, ça peut pas descendre et puis ça va créer justement quelque chose entre les deux personnes. Ou sinon, si on a la tête bien sur les épaules et sur le cou.
3: Ah, des fois, tu te l'arraches un peu.
2: C'est pour ça que je dis, quand tu fais un texte, il faut. Quand tu écris un morceau, tu fais un texte, il faut le faire pour que ça soit.
3: Il faut te projeter, en fait.
2: Voilà. Parce que les gens doivent se voir à travers ce morceau-là aussi, et nous voir à travers ce morceau-là.
1: Parce que tu te vois là-dedans aussi, toi aussi. Je vois, je pose ta question, je sais pas.
2: Non, mais on vit. Mais attends, non, on a créé le morceau, même si ce n'est pas ma propre histoire, ou sa propre histoire, ou ton histoire, mais on vit l'histoire du morceau. On doit se mettre dans la peau de l'acteur. On vit le morceau.
1: Non, c'est vrai. Il y a plein de titres comme ça qui passent et puis on se retrouve dedans. Moi, tout le monde, je se retrouve dans des titres qui passent sur les radios, etc. Tiens, ça me ressemble. Tiens, c'est pour moi qu'elle a écrit. Quoi. Et c'est actif, moi, c'est ça.
4: Et donc, du coup, la partie que j'ai écrite, c'est vrai que je me suis bien retenue de montrer aussi un petit peu ma personnalité dans ce texte-là. Tu veux bien plus qu'amis, mais...
2: Chaque fois qu'elle me donnait un petit bout de texte, je disais, OK. Bon, OK, d'accord. J'allais faire mon petit bout à côté, je lui dis, c'est bon, je sors là maintenant. Et
1: okay, bien.
2: Et on continuait comme ça, tu vois.
4: Et après, on a rassemblé le tout et ça a donné...
2: L'amour en suspens.
0: Mm-hmm. Et à la fin, c'est toujours en suspens.
1: Vraiment, moi, j'ai rien dit. Hein.
4: Ah, pour moi, ça doit rester en suspens.
2: En suspens.
4: Oui,
1: ça reste
2: parce
1: en
2: que
1: ça.
2: Le titre ne change pas. Le titre, c'est l'amour en suspens. Pourquoi tu veux changer le titre? On ne peut pas mettre l'amour des pommes. Laissez en suspens.
0: Eh bien, on va écouter le titre.
4: Eh bien, oui. Hein.
0: On écoute le titre, quoi. L'amour en suspens. Ça fait un bon petit moment que ça tourne sur Mega FM. Mmh. Je vais envoyer ça pour quelqu'un.
2: Ok.
0: Pas venir dire merci, hein. Bon, on écoute le titre.

0: Aïe, aïe, aïe, Bellatis, ouais. Oui, Bellatis.
1: Non, c'est un bon morceau.
0: Bellatis voudrait un acapella, pour écouter ça. Donnez-nous un petit acapella.
1: Voilà, un petit acapella.
0: Il y a Hélène Tourbillon qui est venue sur le live de la radio. Il vous salue aussi.
2: Salut, salut.
1: C'est un beau titre.
3: Salut, salut, salut.
0: Allez, vous pouvez lui faire un petit coucou, on vous voit. Hein.
2: Coucou. Coucou.
0: Vous nous faites un petit acapella.
2: Oui.

0: C'est vraiment compliqué. Il n'y a pas de... vraiment, non, magnifique. Franchement, c'est magnifique. Et moi, je dis vraiment, ce morceau mérite un beau clip. Un très, très beau clip. Franchement, magnifique morceau. Chapeau.
1: Merci, Jean-Philippe.
2: On va travailler ça.
3: Eh bien, on applaudit. Merci à tous nos fans. Je crois qu'il y aura un deuxième titre pour la fin de l'année. En plus de ça, ce sera mon anniversaire.
2: De toute façon, pour les vacances, là, il y aura des trucs.
1: Oui, il y aura des trucs
2: à venir pour les vacances.
4: Ah, ça me sent que là. À qui puisque là?
2: Avec les trois musiciens qui sont là. Avec les trois musiciens qui sont là, il y aura des trucs à venir.
1: Voilà. Avec Guadachou, il y aura des trucs à venir. Mes propres compositions aussi.
0: Ah, ça fait plaisir. C'est parti.
1: Oui, non, mais c'est ma frousse des studios qui me bloque, en fait. Ouais. Mais comme je travaille avec Kenix, un ami de longue date, quand je faisais mes études en Martinique, quand je suis en studio avec lui... Lui, il me canalise. Voilà.
2: On était en studio quand mardi.
1: Mardi. Puisque j'ai déjà fait des studios. Hein. J'ai déjà fait des studios avec Tropic Live, justement, parce qu'on a plusieurs clips et je chante dedans. Mais je vais chanter, mais voilà, une partie, machin. Mais quand on chante seul, couplet, refrain, machin, donc moi je deviens très.
0: Sensible.
3: Donc quand tu es dans Tropic Live, tu vas chanter dans les chantés Noël, tout ça.
1: Ah oui.
0: Ah, ça a rien à voir.
3: Mais c'est là, il y a plus de chaleur.
0: Ah oui.
1: Mais j'aime ça.
4: Mais tu t'as pas oublié en plus.
1: Mais bien sûr, j'étais
3: pour. J'ai un ami dans ce groupe là. C'est lui qui est en train de secouer une toute petite truc là. Monsieur Harry.
1: Harry.
3: Il était avec moi. On était à IES. Normalement, il doit venir avec moi à Mega FM pour faire ce qu'on faisait à Mega FM.
1: Tu étais à IES.
3: Je ne dis pas quoi.
1: IES, c'est pourquoi chez moi.
3: À côté de chez toi, mais j'habite de l'autre côté.
1: Foutre.
2: Vous n'êtes pas mon voisin. Mais non.
1: Faut être capable de dire.
3: J'habite à Bazin.
1: Sérieux? Oh, d'accord. Enchanté, voisin.
3: Mais en plus de ça, je disais à mon voisin, voici mon invité, mais tu fiances toujours à piment goulant.
1: Attends.
3: Pourquoi dis-moi là?
1: Qui est Mango? Oh là.
3: Quelque part où il y a. Il y a quelque part où, chez moi, il y a une église. Dans un tournant, il y a des dodanes. Et moi, j'habite dans la petite descente.
1: Ah, ben, il s'est trompé. Ça, c'est ma maman qui habite par là. Juste à côté de l'église. Où il s'habille en marron. Non, c'est marron, non. Ben, marron, c'est plus bas. Mais là où il y a l'église où tu parles, la base, c'est ma maman qui habitait là. Donc, à part moi, j'étais gavouée là en bas, puis Mango, là, peut-être une demi-sœur, pas moi.
4: Tu as dit, tout on a rassemblé.
1: C'est ça.
3: Mais c'est la belle personne, c'est ta mère.
1: oui, je ressemble beaucoup à ma maman.
3: Ah, d'accord.
2: Faut pas maman.
3: Roger.
1: Non, il ne peut pas prendre pour moi, et il ne peut pas prendre moins pour lui non plus.
3: De ce côté-là, tous les gens qui sont là, c'est ma famille.
1: C'est ta famille? D'accord. Ok.
4: Ah ouais, famille au grand. Quant à moi-même.
1: Non, mais je me rappelle. L'église qui était là. J'aimais bien le pasteur de l'église là parce que lui, c'est quelqu'un qui parle franchement. Il avait chanté une chanson. On dit, non, pasteur va chanter ça. Ah non, je veux juste donner le début, je ne vais pas tout donner.
4: C'était pasteur?
1: Oui, c'était un pasteur. Sa messe était jolie, sa messe était bien. J'ai été peut-être deux fois là, mais c'était bien. Mais c'était l'anniversaire de ma maman, je crois, et il avait chanté pour ma maman. Jodi, là, c'est fête à moi. Et je ne vais pas chanter plus parce que ce n'est pas joli. Hein.
2: Je fais ça. Je vois déjà.
1: Je vous ai dit, mais non, c'est pas...
2: À chaque fois, il y a quelque chose d'autre qui vient.
1: Ouais. C'est le pasteur qui chante ça. Il dit, ouais. Mais c'était quelqu'un qui faisait... Qui, je ne sais pas s'il fait les messes toujours, s'il est pasteur toujours. Mais il avait de belles messes. Et moi, j'aime bien aller à l'église pour le chant. Parce que quand la chorale chante bien, maman...
3: Kowal, Kowal Seouyo. 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
1: Non, mais
3: ça peut venir, ça peut fait. Hein. Mais la plupart du temps, des artistes que je reçois ici, ils sont passés par des chorales de ce type-là.
1: Moi, je peux dire que oui, je suis passée par une chorale, puisque quand j'étais adolescente, j'étais à la chorale, j'habitais Trois-Rivières, j'étais à la chorale, et notre chef de chorale, c'était Jenny Jonathan, ma cousine défunte. Et franchement, ça, j'ai connu, c'était quoi une chorale, hein? Ah ouais, avec elle, j'ai connu c'était quoi. Puisqu'on était classé par voix, soprane, alto, baryton, ténor, gnan, gnan, gnan, gnan. Et chaque personne avait sa
3: mélodie. Tout le monde était synchro.
1: Synchro. À tel point, à une époque, on avait une grosse manifestation sur la Basse-Terre et les différentes chorales se réunissaient. Et puis ça donnait quelque chose de immense.
3: En tout cas, c'est le gros bite.
1: C'est le gros bite, même. Ah ouais. Et c'est vrai que je me rappelle aussi que... C'est vrai que la musique était autour de moi, même si je ne suis pas rentrée en profondeur quand j'étais jeune. Mais quand j'étais au lycée, j'ai fait partie d'une chorale avec ma prof de portugais. Et la personne qui m'a rappelé ça, c'est Béatrice Saint-Louis, coucou Béa, qui fait partie de Sick & Groove. Et elle me dit, tu te rappelles, on était à la chorale quand on était au lycée. J'ai fait, ah ouais, c'est vrai. Et bien, j'étais à la chorale aussi. Voilà.
3: Mais tandis que Roger, lui, il allait chanter sur les podiums concours. Jean-Philippe aussi, hein, chanteur, il allait dans les concours. Et concours de danse aussi, de musique africaine.
0: Ouais, beaucoup de chant, beaucoup de danse.
2: Et ton argent de poche, il fallait gagner ton argent de poche.
0: Ah ben oui.
2: C'était le concours de chant dans les fêtes
0: patronales.
2: Il faut gagner l'argent.
0: Ah, faut te gagner.
1: Moi, j'ai dansé.
3: Et on avait notre ami, comment il s'appelle encore, Pascal.
0: Pascal Palin,
3: c'était Eric Boutin. Hein.
0: Non, c'était Romulus Eric Boutin.
2: Non, Pascal.
0: Non. Ah ouais.
2: Je crois
0: que c'était Roger qui était Romulus.
2: Romulus avait une voix.
0: Boutin, ouais.
2: C'est Pascal qui chantait tous les morceaux.
0: C'est vrai, t'as raison. Oh, ouais, on est bon. Voilà, bon.
3: Mais nous faisons comme ça.
0: Oui, beaucoup.
3: Nous faisons l'hobby.
0: Ah, le petit frère, vraiment.
2: On a toujours été dans la musique.
0: Quand on était petit,
2: on a toujours été dans la musique. Tout le temps. Le week-end, on faisait que ça.
0: Que ça, ouais.
2: Aller faire des compositions, on écrivait un morceau, on faisait le morceau pendant la semaine. Et le week-end, on allait le mettre au propre chez Wissel.
0: 50 euros, les gars, pour nous.
2: Non, 50 francs.
0: 50 francs. Chaque week-end, 50 francs.
2: Il fallait faire les 50 francs la semaine pour le week-end aller enregistrer.
0: Non, mais franchement,
3: mais l'on va la détenir, on fait travail. Hein.
0: Un truc, franchement.
3: Elle a tout mis des internet, mais on fait travail.
0: Bien sûr, avant c'était les boîtes à rythme Roland, les DX7, les DX, Roland de 40, je ne me rappelle plus c'est quoi le nom, les DX7, c'est ça, les DX7.
2: Ouais.
0: Et il fallait avoir ça, hein, ils avaient tout ça, quoi.
2: DX7,
0: et nous, on n'avait rien pour enregistrer.
2: On a beaucoup de
0: travail. Juste derrière, la rue, était juste derrière.
3: Juste à côté.
0: Ah oui, à côté, même. Ouais. À côté.
2: On a travaillé beaucoup avec David aussi. Quand
0: oui, était David et Corinne aussi. À l'époque, on a fait plein de choses.
2: David,
0: plein de choses.
2: Rich, tout ça.
0: Mais si on commence à venir en arrière, on va raconter des choses.
3: C'est toi qui l'as né, ça?
2: Oh là là.
0: Alors, moi, je suis parti en... Ouais, t'as dit années 85,
1: 85.
0: Oui, c'est moi, là. Mais c'est moi, ça. Les années 85, hein. Parce que moi, 85, 90, hein, c'est ça. Non, je pense que c'est celui-là. Donc après, je suis parti en 91 en métropole. C'était avant.
2: Ouais, et en 89, j'étais en métropole.
0: Voilà, tu vois. Voilà, tu vois, c'est avant ça.
4: 89, on tenait 3 ans.
1: Bon,
0: on était même allé au Nord, à l'Hollande, pour le concours de David et Corinne, quand ils ont remporté le concours, ouais, avec le quart d'Opin. Là, je me rappelle très bien qu'on a appelé le quart d'Opin, on a été voir David et Corinne.
2: C'était la course au
3: David et Corinne étaient là 2 semaines de ça, ouais, avec Amiga. Ouais, ouais, c'était ouais, Amiga FM.
2: Ouais.
4: Là, ouais. Mmh. On voit ces photos-là, ouais.
0: Ouais, voilà. Mmh. Mais c'est la belle époque.
3: Ils ont repris le circuit là, c'est Afrique, Martinique,
0: ouais,
3: beaucoup de
0: stations. Ah oui, oui, ça va, ça va.
2: Il faut pas qu'on oublie Michel, on a beaucoup travaillé avec
0: Michel Ménard. Non, mais pas Michel Ménard, ça c'est impossible. Là,
3: mais Michel aussi a déjà fait beaucoup de choses.
0: Ah, beaucoup, même
3: il
0: beaucoup.
3: Il peut aimer le monde, non, mais non. Ouais,
2: ouais. Ouais.
0: Non, mais il faut dire.
4: Non,
0: c'est vrai que Michel, il nous a beaucoup aidé, beaucoup aidé. C'est à la base celui qui a commencé à faire les vrais trucs pour nous, les vraies maquettes, on va dire ça comme ça. Et il nous a beaucoup aidé. Et puis, moi, je peux dire, c'est grâce à lui aujourd'hui, si on est ici, je suis ici, parce que c'est lui qui nous a poussé un peu dans ce domaine-là. Même si on était, nous, dans nos propres, à nous, mais lui nous a vraiment aidé. Surtout quand il était à Paris, il a aidé Patrick Chérubin, franchement, il a fait beaucoup de choses pour nous. Beaucoup. Michel Ménard. Ménard, tiens.
3: Donc, c'était ton professeur pour le studio?
0: Oui, je peux dire oui. Ah, bien sûr. C'est lui qui m'a appris certains trucs sur le piano, c'est lui qui m'a appris certaines choses. Oui, je peux dire ça.
3: Ouais. Donc, tu peux le remercier?
0: Ah, beaucoup même.
2: Le premier duo que j'ai fait beaucoup avec même. Une fille, c'était une copine à toi.
1: Ah ouais?
2: Avec celui.
0: Oui,
2: c'est une fille. Le premier duo que j'ai fait.
1: Non, en fait, je cherchais copine, puisque moi, j'ai pas vraiment de copine.
2: De copine de karaoké.
1: Si non. Ah non, c'est pas copine de karaoké.
2: Moi, je pensais.
1: Sylvie, c'est une pote même. Cyprien, Sylvie. Uh-huh. Non, ça fait déjà plus de 30 ans qu'on se connaît. On était en Martinique. Ouais.
2: Ah, mais j'ai bien dit copine, alors.
1: Oui. Je cherchais. Et quand tu as dit Sylvie, là, j'ai compris qu'effectivement, c'est une copine. Puisqu'on était en Martinique ensemble. Coucou, Sylvie. Vic.
0: Ouais. Après, en Bertrand, je dis toujours qu'il y a beaucoup de musiciens, il y a à mort.
4: Ah ouais, pour ça.
0: Ah, il y a la dernière fois, j'ai écouté son morceau, comment ça s'appelle? Alex Bibian.
2: Ouais.
0: Il y avait des bons musiciens, à part le foot, mais bon.
2: À part le sport.
0: Oui, à part le sport, il y avait beaucoup de bons musiciens.
4: Ah, je viens de te connaître là, Jolie Code. Je vois Anita est là-haut. Ah, ah, déjà fait, ouais.
0: Non, mais franchement.
4: Non, mais Zotignon, le chanteur.
0: Ah oui, franchement.
4: Apparemment. Même après, les Densol vivaient.
3: La jolie corde, c'est oui, ça aussi. Yu Chang,
2: c'est tout.
0: Sans oublier notre fameux Rémus, bien joué. C'est lui qui fait l'honneur. En ce moment, c'est lui qui fait l'honneur de l'Azan Jantan, avec le Goka. C'est lui qui fait l'honneur.
4: Gaza Goka.
3: Normalement, ce soir, il a quelque chose.
0: Ah oui.
2: Au commentaire.
0: Ouais. Il y a des gens qui
2: ont fait ça. Comme Fossa, bien joué.
4: Oui, Fossa, bah, même. Capoton, le monnaie.
0: Ah, le monnaie.
4: Oui.
0: Tous ces gens-là, il faut toujours les remercier parce que c'est grâce à eux, même si c'est loin, mais c'est grâce à eux que tu as pu.
2: Oui, de fil en aiguille.
1: Ils ont
2: de fil en aiguille.
0: Voilà, c'est ça.
4: Le crayon chimé.
2: Voilà. Chaque monde met Timayayu, jusqu'à ce que.
4: Mais en dire pour sorte que.
0: Ça, c'est un danger qu'a crié là.
2: Ouais, tu as l'impression que.
4: Non, t'es quand même. Là, enfin, quand on parle de. Merci pour votre petit canal. C'est des autres qui donnent une petite groupe. Ils sont parmi les mounes en tout cas.
1: C'est ça.
0: En groupe quoi?
4: Non, mais.
2: Orchestre,
4: même. Groupe à Goka
2: aussi. Ah oui, deux groupes, ouais. Ça parle,
0: ouais. C'est vrai, il y a Gordachou.
4: Généralisé, tu vois.
2: Ouais, parlons de groupe Carnaval, Goka, Orchestre.
1: Il y a beaucoup de groupes.
4: Enfin, peut-être pas dans tout le nom, hein, mais pour moi, dans les trois communes.
2: Mais déjà, en ce moment même, en parlant de groupe même, en ce moment même, entre le groupe de Carnaval, Goka. Oui, non, mais ça, c'est musical orchestre. Mmh. Mais il y a du Goka, il y a Mas.
0: Ok, c'est la première à deux.
2: Non. Il y a Cosmos, il y a Tempo, il y a Campeche.
0: Je ne connais pas.
2: D.L. Express.
3: D.L. Express.
4: Ah, pas beaucoup, pas beaucoup. Ou pas beaucoup, net.
2: Guadalajara, c'est un peu pour lui. Hein. Mmh. C'est les deux.
0: Ok.
3: Il y a un groupe de cadres, il y a pas autre chose.
2: Oui, il y a un groupe.
4: Et à Campeche.
0: Où ça?
4: Ah ouais, c'est bon,
0: oui, ça,
4: oui.
0: Ça, ça,
4: ça, ça, ça. Encore bien, mais pour faire belle vue.
0: Ah ben moi, ça m'intéresse.
2: Il y a Gouka, il doit avoir au moins deux.
0: Qu'est-ce que tu as dit?
1: Non, je ne danse pas de quatre.
3: Eh bien, il faut aller prendre des cours.
0: Ah ouais, mais j'irai bien sûr, j'ai prendre des
3: cours.
0: Ah non,
3: il y a le club des immortels à Makaï.
0: À Makaï, c'est à Makaï?
3: Ouais.
0: Ok.
3: Il y a des jours, ils donnent des cours de cadre.
0: Ah ouais?
3: Ouais.
0: Ah ben c'est bon, on va savoir ça.
2: Au troisième âge.
3: Donc, pour voir le président, M. Tola, normalement, il devait venir aujourd'hui à 14h parce que les immortels ont une émission.
0: D'accord.
3: À Mega FM, il ne sera pas là aujourd'hui.
0: D'accord.
3: Mais comme, tu parles quand
4: même. Ah,
0: il
4: te donne.
3: Dans deux semaines, une semaine, un mois.
0: Non, dans deux mois.
3: Dans deux mois. Eh bien,
4: on
3: peut être envoyé. Au Gouaï Fanti, tout là. Et en plus de ça, le club des immortels.
0: Oui.
3: Ils se sont élargis. Il n'y a pas que des gens. Il y a des gens de tout âge. Okay. Donc, toi aussi, tu peux adhérer et puis tu peux donner un coup de main, participer aux entraînements.
0: Mais Oli, mais je ne sais pas, tu as reçu le son carré quand même.
3: Hein?
0: Le son carré que je t'ai envoyé.
3: Si, je l'ai, c'est là.
0: Ah, d'accord. Bah, justement, c'est pour ça que j'en parle, en fait. C'est pour faire un clip avec les gens qui dansent le carré, avec Aïda.
3: Eh bien, voilà. À la fin, qui est bon numéro. Normalement, ils sont sortis aujourd'hui.
1: Non, j'ai déjà dansé le cadre, donc c'était un cours d'initiation. Et la dame, justement, de l'association m'a dit que je comprends bien tout ça. Mais c'est vrai que je ne sais pas que je comprends bien, j'imite bien.
0: Voilà,
1: j'imite bien, voilà, parce que je ne comprends pas ce qu'il raconte.
2: Moi, baignant dans ça, mon père faisait des belles quadrilles. Tous les fêtes
3: C'est que quand on danse le cadre, il faut écouter le commandement.
0: Voilà, écouter le commandement. Après, il faut suivre.
3: Hein, la dame, déposer la dame.
0: Papa, madame, maman, quittez là. Il a
3: tu te vois tout seul.
0: Mettez madame,
3: on a l'envoi. Tout ça.
0: Ben évidemment.
3: Il y a des choses à respecter.
2: Non, mais c'est beau ça.
1: Oui.
3: Mais ils font des prestations. Ils ne vont pas autour les immortels.
0: Ah ouais?
3: En plus de ça, les immortels. C'est le premier club des aînés qui a été créé en Guadeloupe.
0: Ok.
3: C'est Talay à Las Bertas.
0: Ok.
2: Ok.
0: Noté.
3: Donc, si vous voulez adhérer, vous pouvez avoir monsieur
2: Tola.
0: Ouais.
3: Vous pouvez adhérer. Mais vous pouvez être son là. Vous pouvez danser toutes sortes de musiques. Vous pouvez vous chanter aussi.
0: Ah, ben bon.
3: Donc, nous avons écouté Tikadria. Là, normalement, nous avons Émile Naou-Nayen. Il va arriver au studio d'Améga FM dans une quinzaine de minutes. Peut-être que vous le connaissez. Tu le connais? C'est un Martinique.
2: Je le connais de visage.
3: De visage.
2: J'ai vu, oui.
3: Mais aussi, où danser ces musiques à Roger en bas coco, fait ya coco triste, en cas. Non, Bougonou à côté là.
2: La Kagabou?
3: En Kagabou.
2: La casse-plage.
3: Et c'était belle artiste, c'était DJ.
0: Ah, ben effectivement, DJ aussi, on est DJ aussi, on est DJ
2: aussi. On est DJ aussi. La casse-plage.
0: Mais j'ai récupéré tous les vinyles de. Comment ça s'appelle?
2: DJ?
0: Ouais.
2: Ah,
0: c'est bien. Ah oui, franchement, il m'a dit, pas ça. J'étais en train de discuter avec lui. Mm. Et on parlait de Félixson, c'est ça? Mm. On parlait de Félixson. Tu m'as dit ça, Félixson, là. Il est récupéré ça. Puis, franchement, il est super, super, super. Et puis, ça m'a permis de revoir, de revisiter les trucs, tout ça.
2: Le craquement du vinyle.
0: Ah ouais, le craquement du vinyle. Ah, ouais. Il y avait Tipom aussi qui vendait des vinyles. Mm. Eh ben ouais, on était DJ aussi, Oni.
3: Oui,
0: on était DJ. C'était quoi son truc? C'était quoi ton chanson? C'était quoi? Et Tijo, c'était Félixson.
2: Félixson.
0: Et Oni, c'était.
3: Pas Ténine. Et ouais. ça, à l'époque, c'est ça qui fait si. Qui n'est encore? Pelou et puis.
0: Pascal. Encore,
3: cousin, moi, et Vitaine. Il a fait le. Qui n'est encore? Retro Citol.
0: Mm-hmm. Et
3: Mike. Normalement, il faut Mike vienne parce que Retro Citol, c'est le premier week-end du mois d'août à la Casa.
0: Ok, super. Ça. Mike.
3: Ah. Chaque fois, il vraiment, c'est vous qui a dit, c'est vous qui mettez moi dedans. Moi, arrêtez, mais yo, pas t'es pas arrêté.
0: Ouais.
3: Pascal Nice, tout ça.
0: Ouais.
3: Il a fait son autre, tout ça. Pascal, t'es dit, moi, arrêtez, mais Pascal continue.
0: Ouais.
3: Parce qu'on va faire ça, là on finit. Faut élever tout l'état. Tout le monde j'ai
0: bâti. C'est là le problème. C'est ça, là, il y a vous. Ah ouais, il y a vous.
3: Après sa tête, t'as au même plein.
4: Il faut pas tromper au défi. Il faut ranger ça bien.
0: Il y avait aussi Arma aussi qui a son nom.
3: Oui, équipe son. Arma et Romial.
0: Romial, ok. Ah ouais.
3: Il y avait aussi M. Fricadier, c'était le pionnier Fricadier, c'était tout fait.
0: Oh, Romulus là. Oh, papa.
3: Romulus là.
0: Eh bien. Oh, papa.
2: C'est Rougui.
0: Je m'inscris là, on nous donne un problème.
3: Romulus, marqué non. Romulus écrit non, au moins là, si Facebook.
2: Je lui secouais pas, non.
0: Jean-Philippe. Oh, j'essaie de.
2: France communiste.
3: Bien, donc, on va écouter le titre de Bellatis à Faux Quadrille. C'est dédié à qui?
0: À qui? Au danseur, on va dire ça comme ça. Au danseur?
2: À la tradition.
0: À la tradition, voilà, à la tradition. Au danseur qui danse, à la tradition. Et, voilà quoi.
4: C'est à toi qui vous pose aux questions à ça.
0: En fait, c'est un mélange d'Afrique et puis tradition quadrille. Que je voulais faire et puis ça donnait ça quoi. On va écouter ça et vous allez donner votre avis. Monsieur le morceau n'est même pas encore sorti, c'est Rony qui a la suscité.
3: Et bien on va écouter le titre quoi. Et si quelqu'un veut appeler, l'antenne est ouverte au 05 90 23 17 11 05 90 23 17 11 et l'antenne est à vous. À tout de suite.

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0: L'émission Tempo Weekend continue, nous devons d'écouter Roger, laisse-moi t'aimer encore. Roger, vous pouvez dire pourquoi le mot encore ou encore?
1: Il n'y a pas encore de laisse-moi t'aimer. Encore une fois, c'est dans le texte. Hein? Parce que l'amour éternel, hein? L'amour c'est ambité, même si ils ont séparé, mais l'amour éternel, ça quand il t'en font quand même. Mm-hmm. Laisse-moi t'aimer encore une fois. Non, j'ai composé ce morceau-là avec Medex, avec Mehdi. Et comme d'habitude, quand je fais mes textes, je vis mes morceaux. Et l'histoire, ça peut être l'histoire de tout le monde. Voilà.
0: Mais si vous vous mettez sérieusement à composer vos propres compositions musicales, vous avez...
2: Alda.
0: Zoc qui fait mal, là, Zoc qui est supposé me chanter avec des boîtes à chaud. Hein. Quand Zoc a décidé. tout le monde qui a écouté les autres là, si internet à radio là, si Bande FM là 88.9 et toutes les amis en aussi live là qui a gardé dans le
3: groupe.
0: Bertrand même mettait qu'à Barbie là, quand il disait Barbie, est-ce que ça a pris un gars venu supporter?
2: Mais on est parti pour ça, Roger.
1: Ben, c'est un coup. On est en train de travailler.
0: Faut pas vous dire ça en coup.
1: Mais on travaille déjà là.
0: Est-ce que c'est vrai, Bellatis?
4: Il manque la chorégraphie, il ne pas oublier. Ah oui. Oui, mais non, je pense que bon, ils ont l'habitude. Hein, ça fait plus de 6 ans qu'ils fonctionnent. Je pense qu'ils ont l'habitude. C'est vrai non. Que ce morceau-là, c'est un peu plus sensuel. Ça va être un peu collé-collé. Hein, c'est quand Annick et Jean-Claude, hein, je pourrais avoir Annick et Jean-Claude. Hein?
1: Non, mais bon, ce morceau-là, c'était particulier. C'est, ouais. Mais les morceaux qu'on va composer ou bien qu'on compose, Konoko, c'est pas pareil, c'est pas la même histoire, c'est pas les mêmes impressions, tu vois.
4: Non, mais on parle de ce morceau-là, non, pas de.
1: J'étais à Nantes et Mehdi était à Paris. On s'envoyait des instrus, il m'envoyait l'instru et je faisais les textes. C'est en période de Covid. J'étais bloqué à Nantes et lui, il était à Paris. Et j'ai composé ce morceau-là pendant que j'étais à Nantes. Ouais. Oh, et Guadachou, à date en Guadeloupe avec Guadachou. Et tu vois, même à Nantes, je travaillais ma musique.
0: Et le message est arrivé ou à destination?
4: Je pense que oui.
1: Hein? J'ai voulu comme je vais aller.
2: Mais à destination,
0: de
2: là.
1: De qui?
0: Oh là,
1: où?
0: À part ça, vous pouvez nous comprendre, c'est ça, mais pendant ce temps, à part ça, c'est pas vous d'avis.
1: Il vient de tirer tout ça, il a pris une bouche.
0: Bellatis,
4: oui.
0: Ou vient commander de Kadri. Comment j'en fais?
4: Mais c'est pas évident.
0: J'en fais réaliser ça.
4: Non, mais c'est pas évident. Avec l'accord de Roger, parce que je lui dis, Roger, pour, tu m'en as fait un bité là. Est-ce qu'un Kérissi a fait ça? Tu m'as dit, occupé. On dit, chez qui j'aurais fait ça? Comment j'aurais fait ça? Mais c'était vraiment pas évident. Et j'imagine déjà les chanteurs qui font ça. C'est un peu spécial, quoi. Il y a des voix, il y a des trucs, il y a des tambours. C'est spécial. Franchement, je ne tiens pas ça pour moi, mais avoir réussi à faire ça.
1: C'est des vrais commandeurs.
4: Ah ouais, c'est des vrais commandeurs. Moi, je fais ça pour le plaisir, pour me faire plaisir à la tradition du pays. Mais les vrais commandeurs de Kadri, j'imagine que les gars, ça sort, ça lâche comme ça. Mais moi, il fallait réfléchir les mots, comment faut écouter, comment ils font. Non, mais franchement, je me félicite d'avoir réussi quand même, hein, parce que Roger qui m'a dit, bon, mais t'es mal réussi à faire ça, ben, bravo. Parce qu'à la base, j'ai dit, bah, Roger, et je voulais quelqu'un d'autre pour chanter ce morceau. J'ai dit, mais ah ouais, Timal, je veux faire ça, Timal. Timal, arrête de faire.
1: Sorti un studio ébloui, au moins. On dit, bon.
4: Voilà.
2: C'est ça. Mais le truc, vous parlez de Kadri,
4: Oui.
2: Quand on a dit, voilà, que Jean-Philippe chante une Kadri. Mais quand j'écoutais le son, mais vous ne parlez pas du petit style. style africain qu'il y a dedans qui donne un autre.
4: Ouais. Oui, c'est vrai, c'est vrai. Mais c'est vrai, mais oui, c'est vrai. Mais on, moi, je défends plus le commandeur.
2: Ouais. Oui, voilà.
4: C'est parce que je suis au pays.
1: Mais la guitare
4: africaine, bon.
1: La guitare africaine fait tout derrière aussi.
4: Oui. Mais ça, ça fait longtemps que j'ai composé ça. Ça fait longtemps, depuis en 2018, j'avais fait ça. Et puis j'ai mis ça à côté. Oh, ça n'a pas passé. Et après, je dis, bon, tiens, dis, là, quand ça arrive, on va essayer. Et à la base, comme j'ai dit, c'était pas moi, je ne pouvais pas le faire, en fait. Après, Roger m'a dit, tiens, voilà, les faire, on est pas, enfin. Et puis, ça a donné ça. Non, mais c'est vrai, moi, j'aime ma musique africaine, de toute façon. Hein. J'aime ma musique africaine, c'est ce que j'aime, j'ai toujours fait. Je fais avec mon père, histoire d'heure, comme j'ai dit tout à l'heure là, mais la montée, c'est vraiment, vraiment la musique africaine.
2: Oui, mais ça fait un style aussi, hein. Afrique, Guadeloupe,
4: Moi, j'ai vraiment envie de voir comment.
2: Ça fait un truc de nouveau.
4: Voilà, j'ai vraiment envie de voir comment les personnages ici vont le prendre. C'est ça qui me. Est-ce qu'ils vont adhérer à ce style de musique? C'est pour ça que je veux avoir une association des jeunes personnes âgées pour présenter ça, pour voir comment ils trouvent ça, quoi. Bon, c'est vrai, les jeunes ont dit oui, d'accord, mais les gens, les grands, les aînés vont dire quoi? Ils vont dire, ah, tu m'as respecté mes égards, mon âme. Qu'en fait, là?
5: Ah, mais méfiez-vous, peut-être aux unis. Ah, ouais, mon gars danser hip-hop là-haut, parce que j'en sais que tu es là.
4: Oui.
5: Ouais, j'ai eu le question.
4: Oui, effectivement. C'est ça, j'ai envie d'avoir leur avis. Hein.
1: Ouais, peut-être que j'ai fait une prestation.
4: Oui, j'ai fait une prestation. C'était une surprise un peu. J'ai fait une prestation et puis les gens ont adhéré à Métropole pour une première. Et le DJ m'a fait une surprise, il a balancé. J'ai dit, bon, Tim, Amiens, Tim, il était là, vous jouez, bon, moi après, tu vois. Pour une balance, ça va un petit peu, Tim.
1: Mais heureusement, t'avais ton gilet quand même.
4: Heureusement, t'avais le gilet quand même. Voilà.
2: Mais quel sinon, gilet par balle?
5: C'est sans songer aussi le plus
4: haut. Non, mais vraiment, après, on verra. De toute façon, on est là, on va faire la promo, ce qu'il faut, et puis on va essayer de pousser. Voilà.
5: Il faut.
0: Donc, Jean-Philippe, oui. Commandeur de Cadri, il a fait compas.
4: Oui, le compas, c'est. En fait, comme je dis. Ça viendra. Je suis en train de travailler dessus. On va essayer.
0: Et t'as déjà lancé jeune.
4: Non, pas lancé, mais travailler pour des jeunes. Parce que lancer pour des. Moi, je dis, j'ai trop fait, en fait. Fait des trucs pour des gens, et puis après, ils ne sont pas motivés à faire la promo. C'est pas du chanteur en studio, mais après, la promo derrière, il y a plein de trucs pour faire des radios, faire des interviews. Si je lance un artiste, c'est pas à moi d'aller faire la promo. C'est l'artiste à défendre son titre, son œuvre. Même si c'est moi le producteur, le programmateur, mais c'est à l'artiste de venir défendre son œuvre. Et c'est pour ça que moi, j'évite de produire des artistes, mais par contre, une petite surprise, je vais produire mes deux artistes là. On prépare un truc, une compile. Hein. Là, ça, c'est. Je sais que je peux les faire confiance, quoi. Je vois qu'ils sont motivés pour le faire. Et puis. Voilà. Faut être motivé. Et je vois qu'ils sont motivés. Ben, on va produire ça. On va faire ça s'appelle plus de son, c'est ça, oui. Plus de son. Voilà. C'est une compile.
2: Plus de son.
4: Alors, c'est une compile qui va arriver bientôt. On travaille dessus. Et on va rentrer en studio bientôt. Et puis, je pense que d'ici là, le temps, dans quelques mois, ça sera prêt.
1: Pour les vacances, ça.
4: Pour les vacances, peut-être un titre va sortir, mais la compile au complet, peut-être après la rentrée, histoire de laisser les gens calmer. Et en octobre, on balance ça tranquillement pour relancer le truc. Quoi. Mais il y a des beaux titres qui vont arriver sur ce compile. N'est-ce pas, Roger?
1: Un beau titre.
2: Oui. Oui.

0: Alors, c'était où?
1: Eh bien, pendant qu'on est là aussi, on va saluer tous les musiciens qui vous accompagnent depuis 7 ans, vous avez dit.
0: Moi, personnellement, ça va faire 6 ans. Mais Roger, ça fait voilà. non.
2: Ah, ça fait au moins 17-18 ans. Godachaud.
0: Alors, donc, on va saluer.
1: Tu peux énumérer tous les noms.
0: Ouais. Oui, vas-y, le président, M. Judex Sylvie. Oui.

0: On a à la basse vos mères Jackie. Mm-hmm. Coucou Jackie. On a
1: à la guitare.
0: À la guitare.
1: Richemont. Amor.
0: Amor.
1: Très grand guitariste.
0: Coucou Richemont.
1: Accompagné du président aussi.
0: Oui, à la guitare. Oui, voilà, c'est ça.
2: Cousin, moi, Richemont.
1: Ah,
2: on
1: voit ça?
2: Oui. Nous avons un appel. Il s'agit de Isis Dia. Et elle voudrait vous saluer.
3: Salut.
2: Isis Dia, est-ce que tu nous entends?
4: Hello.
3: Oui, ça va.
2: En t'entendant, tu peux parler aux invités?
4: Bonjour tout le monde.
1: Salut, ça va?
4: Oui, ça va, tranquille. Hein. Je vous appelle pour vous saluer et puis pour vous féliciter du travail que vous faites. Hein.
0: Merci.
4: Parce que c'est du très bon travail. Je vous suis activement, comme on dit. Je suis fière puisque je suis en France moi-même. Et donc, je suis très, très, très heureuse de pouvoir en tout cas être dans la ronde, comme on dit.
1: Surtout chapélienne.
4: Chapélienne, en soie, fière de l'être.
1: Voilà.
4: En tout cas, bonne continuation à vous tous.
3: Merci.
4: Voilà, ça fait plaisir. Et puis, voilà, moi, je trouve que ça enlève en tout cas des zones d'ombre, en tout cas, sur les appréhensions sur 11 et 30. Et c'est une très bonne chose, puisque. On le sait, il y a du talent, il y a beaucoup, beaucoup de talent en 11 et 30. Et dans tous les milieux, j'ai envie de dire.
1: Voilà.
0: Oui, c'est ce que Roger disait tout à l'heure.
1: Voilà. On se dévoile. Là.
4: On se dévoile, voilà. On se révèle. Et voilà. C'est une très bonne chose.
1: Oui, mais c'est bien. Eh bien, un grand merci pour
4: notre appel. Bonne continuation à chacun de vous.
3: Merci.
4: Et puis, on attend la suite, hein.
0: Ça arrive bientôt.
4: On attend la suite. Moi-même, je suis dans la course, donc voilà.
2: J'espère que vous allez vous retrouver tous sur la même scène un jour.
4: En tout cas, c'est un souhait, je le souhaite. Donc, bien évidemment, donc j'espère que l'occasion viendra.
1: Ça viendra, t'inquiète pas.
3: De toute façon, j'ai fait confiance à Oni pour organiser ça.
4: Je ne peux pas.
3: Il va organiser ça.
2: Je prépare quelque chose là pour la fin de l'année.
4: Mais c'est que du bon.
3: Oni, la fin de l'année.
1: On est déjà invité.
3: Je ne suis pas là.
4: C'est tout à votre honneur et à l'honneur d'en faire tant. En tout cas.
1: Tu viendras.
3: Pas encore.
4: En tout cas, gros bisous à tous.
1: Merci.
4: Et puis, merci Ronnie pour le travail que tu fais. On ne cesse de le dire puisque c'est vrai qu'on aime attendre quand il est trop tard pour remettre les gens à la lumière. Mais en tout cas, merci pour ce travail de fond que tu fais, en tout cas, de mettre en lumière et les artistes, les artisans, les aînés, la jeunesse. Donc, c'est un travail formidable.
2: J'ai vu que tu es maintenant là, tu mets le feu pas autour d'Afrique. Hein.
4: On essaie.
2: Mon ami Toto fait le travail.
4: Mais le travail se fait, en tout cas.
2: D'accord.
4: à bientôt. Bonne fin de journée à vous.
3: Merci.
4: Je continue à regarder, en tout cas. Et puis, je vous fais tout plein de bisous. L'amour, surtout.
3: Merci beaucoup.
1: Merci.
4: Allez, ciao. Bye. Ciao.
3: Et belle prestation hier soir. On sait déjà.
4: Elle a demandé du public.
3: Et puis, non, franchement, c'est une belle prestation. Et puis, bon, les gens ont adhéré, tu sais.
4: Ah oui, les gens ont adhéré, ont participé.
3: Voilà.
4: Ouais, c'était magnifique, c'était roi.
3: Voilà.
4: Comme on dit, que demander de plus, c'est ce qu'on veut, hein, transmettre l'amour, transmettre notre savoir-faire, voilà, et mettre les vibrations. Mais c'est tout ce qu'on a besoin. Hein.
3: Bienvenue dans ce milieu-là.
4: Donc voilà, en tout cas, merci. Bon continuation, bon travail à vous.
3: Okay.
4: Et à très vite.
3: Merci.
1: Ok, à bientôt.
3: De toute façon, nous, on se retrouve ce soir, nous, ensemble.
4: On se retrouve ce soir, nous, de toute façon, Béatrice.
3: Ce soir, on sera avec Cabaret.
4: Donc, là encore, c'est notre level.
3: Ah oui.
4: Donc, oui. Okay. Oui, en tout cas, j'invite, en tout cas, en passant, tout. tous les gens. Je pense qu'il n'est pas encore trop tard. Nous tenons jusqu'à 3h pour réserver ticket azote pour venir voir ce beau cocktail qu'on vous a réservé en tout cas.
3: Ok. Merci, à tout à l'heure.
4: À tout à l'heure. Allez, bisous, ciao.
1: Bye. Bisous.
2: Donc, on remercie Zizia d'avoir appelé à Mega FM. C'est elle est fidèle à Mega FM.
5: Oui, oui. je vois.
2: Jean-Philippe aussi. Hein.
3: Ah non, mais je suis fidèle, moi, toujours fidèle, moi. Je suis fidèle à 100%.
2: Il y a Roger aussi. Et ça fait la deuxième fois.
3: Non, mais c'est bien, oui.
6: Oui, ça fait la deuxième fois que je viens ici.
2: Donc, on parlait des musiciens. Il faut les féliciter parce que s'il n'y a pas de musiciens.
1: Voilà. Ben, on était à Richemont, à mort. Voilà. C'est ton cousin, ouais.
6: Donc, il y a Toto. Mm-hmm. Toto Conga.
1: Ouais.
6: Voilà.
1: Et percussion de Pierrot. Mm-hmm. Pierrot Delta.
6: Mm-hmm. Et au piano, Milo. Mm-hmm.
1: Il est en vacances en ce moment.
6: Il rentre bientôt, lundi.
1: Ouais, il rentre bientôt.
6: Lundi, si Dieu veut, il rentre. Mm-hmm. Mm-hmm. Voilà. Et il y a qui encore
3: bassiste.
6: Oui,
3: Trompette, bassiste.
6: Voilà. Le saxophoniste, mon ici même.
1: Depuis à l'origine, Roland Margarita.
6: Voilà.
1: Depuis à l'origine de Guadachou.
2: Ça a combien Guadachou?
6: À 11.
1: Après 11 musiciens.
2: 11.
6: Il y a Ernest avec nous.
1: Ernest
6: à la trompette.
1: Ernest, il venait avec nous de temps en temps, mais maintenant il fait partie du groupe.
6: Il fait partie intégrale du groupe.
2: Ça a fait chemin.
1: On a un batteur qu'on peut remercier aussi.
6: Ah oui, Mano. Le batteur, mm-hmm. Oui.
1: C'est le batteur du groupe Étoile, mais qui.
6: Étoile Guada, oui. Ouais. Mano.
1: Ouais.
6: Ouais. Mano Emmanuel Lamy. Mm-hmm. Très bon batteur. Oh, man, il a le rythme. Mm-hmm. Si vous ne pas danser, ben c'est occupé.
1: C'est pour ça que chaque orchestre n'est goût va y en écouler à yo. Quand il est avec nous, là, il met quelque chose d'autre et.
6: Ah, mais ça, mmh. Il s'adapte au groupe voilà, de Guadachou. Voilà. Mmh. Voilà. Et en passant, le 5 juillet.
1: Juillet, on sera au camp militaire.
6: Alors, mon ancien Bertrand, vous aurez mes chalets, ça vous aurez mes chalets.
1: Non, pour la
2: Margarita.
1: Non. Godvichy sera au mois d'août. En fait, ce sera fin juillet, début août.
3: Fin août.
1: Non?
3: Début juillet,
1: début août.
3: Oui, début août. Ouais.
1: Mmh, voilà. Mmh. Mais le 5 juillet, là, c'est avec
6: la semaine prochaine, nous mettons différents. Oui, au camp militaire. Alors, oui, les fanatiques de Guadachou.
1: Tout ça est pas ni bon pied. Prends du vent.
6: Moi-même, j'ai commencé à prendre vitamine.
2: Mais c'est des pieds à prison. Donc David, vous commencez à charger. Pas ni problème. Des fois, c'est toujours chargé. Hein. Même les pas assez vite chargé. Donc, c'est vrai. Hein. Demain, on ne va pas faire rien. On va mettre en charge. Ou pas rien, ça.
6: C'est ça.
2: Ouais. Comment ça, Bougot, toujours aimer marcher avec. On y a des maladies, on fait photo tout partout. Ah oui.
6: Oni, tu as mis un extrait de live tout à l'heure. C'était où? Le live de Guadachou.
2: C'était à Sainte-Luce.
6: Sainte-Luce où?
2: Je ne sais pas, c'est ça que j'ai vu. Hein. J'ai même compris que vous étiez à Sainte-Lucie. Mais j'ai dit, bon, Guadachou à Sainte-Lucie.
1: Je ne sais même pas ce qu'il y a là.
2: C'était sur une plage. C'est, ça devait être peut-être. Comment ça s'appelle la plage de Sainte-Anne? Bois-Joulon.
6: Ah, Bois-Joulon.
1: C'était
6: à Bois-Joulon.
1: Ah oui, j'étais sur là.
6: Ah ouais, c'était notre rencontre avec 440.
1: Ouais.
2: Mmh, parce que j'ai vu 440 écrit quelque part, mais je ne sais pas pourquoi ils ont écrit Sainte-Lucie.
3: Tu voulais être trompé?
1: Mm-hmm. Non, mais ça était tellement belle qu'il y a eu Sainte-Luce.
6: Oui, on a eu la chance d'être invité.
1: Ouais. 440 nous avons invité pour
6: leur grand
1: live de Bois-Joulon.
6: Canary Confit.
2: Parce que chaque week-end c'était un groupe différent.
6: Mm. Oui, voilà.
2: Capable.
3: Oui.
2: Mm-hmm. Capable, vient quand est-ce qu'on tourne ici?
3: Alors, on devait venir cette année, mais bon, logistique, c'est pas permis, n'a pas été possible parce que c'est lourd de venir avec 12 musiciens, c'est pas évident. Et on va se préparer dès maintenant pour l'année prochaine, en 2027. On va essayer, mais c'était prévu, mais bon, dans la vie c'est comme ça. La vie, c'est comme ça, mais bon, c'est, on fait avec, et puis on se prépare, on va se préparer pour l'année prochaine. Et j'espère que les contrats vont tomber. Et puis, dès que les contrats tombent, et puis...
7: Justement, voilà. Pour en tout cas, qui genre, il peut faire jouer nous autres?
3: Eh ben, faut aller sur le réseau, faut me contacter, parce que je fais partie, sûrement, fondateur du groupe. Allez sur le réseau, vous me contactez, vous tapez capable, K-P-A-B, capable, compas. Et voilà.
7: Et si nous voulons nous contacter Roger.
3: Bah, on peut contacter Roger aussi, il n'y a pas de problème. Roger, ouais. Même il n'y a pas de problème. Il n'y a pas de souci. Hein. Ah là, il y a un contact direct.
6: Bonjour.
1: Salut.
6: Alors. Eh, mais non, ça, mais... c'est mon époque Martinique, ça.
3: Ah oui.
6: Quand j'étais sur le campus à Chelcher.
2: Ah bon, Roger, ou quoi, ouais, Alda, t'es qu'à être dans Samba et Coco aussi.
6: Boisson
2: pâtisserie.
6: Non, on va être dans Samba Coco.
2: Il n'y avait pas boisson pâtisserie du côté de la Martinique, on faisait pas
6: non,
2: ça.
6: Non, c'est parce que vous voyez, moi, fais études en Martinique, j'étais en Martinique, en fait.
2: Ta maman
6: est
2: pour
6: ça. Non, personne n'amène plus. Mais non. Mais c'est vrai qu'en Martinique, ah ouais, c'est là que j'ai vraiment connu le live, en fait. Hein? Parce que j'étais là-bas en 96. C'était à l'époque de Kwak. Ouais, vous tenez 10 ans.
7: Ouais, c'est ça.
6: Donc, c'était à l'époque de Kwak. Et puis, on croisait les artistes partout sur le campus. Partout. Harry Diboula, et Lord Kossity.
7: Vous parlez d'Adi Pinbaza ou quoi ça?
6: Mais oui, j'ai vu tous ces artistes-là. Ah ouais. Et c'est là qu'il y avait du live. En Guadeloupe, je ne connaissais pas vraiment le live. C'est là qu'il y avait du live. Mais live qu'on live fait. Et monsieur, oui, je l'ai connu. Pas personnellement, mais son titre. Waouh. Ah ouais. Mimi You.

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2: L'émission Tempo Weekend continue. Nous sommes toujours avec Alda, Bellatis et Roger. Maintenant, là, à l'instant, Émile Nara ou Nara.
3: Naro Yane.
2: Naro Nayen nous a rejoint au studio.
3: Yane. Naro Nayen. J'avoue, c'est compliqué.
2: Nous a rejoint au studio de Mega FM pour nous présenter son tout dernier bébé. On vient d'écouter un titre de lui, ça a rappelé beaucoup de choses à Bellatis.
3: Maman.
2: J'ai vu qu'il regardait avec
4: lui. Oui,
2: ça, Bellatis, ils font l'os à
4: faire. Ah oui, le team, on est mon paquet team.
5: Et tu en as
4: combien
5: au total?
4: Comment?
5: Tu en as combien au total?
6: Je crois que ça fait 10. Hein.
4: Ouais, mais attends, c'est des musiques comme ça, on est obligé de faire les pipés, on est obligé de faire les choses. Il n'y a rien de parti de s'en faire attention. Là, il prend une rentrée. Oui, mais vraiment, c'était beau titre que nous rappelle des bons souvenirs. Et puis, ça fait plaisir.
7: Ça fait combien d'années que tu as sorti ce morceau-là?
3: Ah, ce titre date de 95.
4: Alors, okay,
5: voilà. Mais je vous ai dit, ça c'est l'année 95-96.
4: Et en plus,
5: ça,
4: je suis sur le réseau, sous un groupe 3D, c'est ça?
3: Ambiance 3D.
4: Oui, Ambiance 3D en live, c'est magnifique. Ouais.
5: Non, c'était la belle époque, alors là c'était la belle époque.
4: Ah oui, c'est vrai.
3: Belle époque, j'avais que 9 ans.
5: Cette époque-là, c'était waouh.
7: Il faut que je me dise que.
3: Non, j'en fais jeu. Non, mais moi-même, l'entends de musique, là, tu es tout petit. Et c'est, pourquoi apprendre par l'ose?
4: Non. Des beaux titres, franchement, il est beau titre.
3: Ouais, merci. Non, là, je dis ça, Anthony et Kinevo, c'est que moi, pas une vu pour pas époque, c'était plus belle époque de Tinch.
4: Ouais.
5: Cette année-là.
3: Ouais.
2: Donc, pour les auditeurs qui ne connaissent pas Émile, il va se présenter.
3: Alors, je m'appelle Émile Naroyanet, donc j'ai débuté dans la musique en 94. J'étais lycéen. Et à cette période, on avait su qu'il y avait un concours qui s'appelait le concours GM Harmonie. C'était organisé par Emmanuel Granier, la GE Production. Donc il y avait au moins 300 candidats. Donc j'étais inscrit à ce concours. Je me suis vu dérouler les différentes étapes, hein, d'éliminatoire, 16e, 8e, quart, demi, finale. Et puis en finale, j'apprends que c'est moi le lauréat. Et la lauréate s'appelait Annie Velasquez. Donc on était réunis sur un concept qui s'appelait Challengers. Et je me rappelle que Manon Granier me disait t'as pas deux compositions, il manque deux titres sur l'album. Alors je disais que j'ai pas de famille dans la musique, donc j'ai jamais composé de ma vie. Il me dit on s'en fout, même si c'est nananananer, tu vois, t'escaler ça sème. Et j'avais eu mon premier petit gros poil du lycée. Donc déception c'est ça. C'est, j'avais une petite copine à l'époque, ouais. J'avais craqué pour une autre. Et j'étais frustré, donc j'ai fait ce morceau-là. Et ne voilà-t-il pas que c'était le fameux Nananananéa, c'était le tube de l'album.
7: Ouais.
3: Et voilà, et de là a débuté ma carrière.
2: Donc, c'est qui est-ce qui a remarqué que tu avais du talent pour entrer dans ce milieu?
3: Je vais dire que c'est ma copine de l'époque. Quand on a le bébé dans ses oreilles, elle me dit, mais tu chantes bien, il faut que tu aies ce concours-là. Donc, c'est elle qui m'inscrit au concours, donc je suis reconnaissant. Et puis après, c'est le jury qui m'a permis d'être là, avec les applaudissements, tout ça. Et je remercie toutes les personnes que j'ai rencontrées durant mon parcours qui m'ont permis d'être là.
4: C'était les premiers concours il y avait plusieurs concours.
3: Alors, juste avant moi, je crois que c'était Marc-Michel Bussy.
2: Ah ouais.
3: Et Jean-Louis Morville. Jean-Louis Morville, Frédéric Artus,
4: Marc-Michel Bussy.
3: C'était peut-être le troisième.
4: Ok.
2: Donc tu es grand défenseur du zouk.
3: Grand défenseur du zouk. C'est notre patrimoine, c'est notre identité, c'est notre âme, c'est notre essence.
2: Donc tu restes sur les vraies bases.
3: Alors j'ai surfé sur des tendances, hein, puisque quand on est un artiste, des fois, on a bien envie de s'essayer à autre chose. Ouais. Donc j'ai surfé sur d'autres tendances. Et là, je reviens avec, j'ai voulu revenir avec un zouk, un créole, et, voilà, avec les codes du zouk.
2: Auteur-compositeur.
3: Ouais, auteur-compositeur.
8: Est-ce qu'il y a une idée artiste qui inspire encore yo?
3: Il y a un lourd artiste qui inspire moi. Je pense que tout chanteur est inspiré par Saint-Éloi, Darbo, Polo Albin, sur la Martinique. Il y a eu. Moi, j'aime bien les chanteurs à voix.
6: Ouais.
3: Donc, j'étais inspiré beaucoup. Et franchement, comme je disais, hein, à l'époque, moi, j'étais derrière ma radio. Et jamais je voulais penser que je serais à l'intérieur. Donc, voilà. Donc, je suis moi-même spectateur de tout ce qui se passe.
8: Ouais, quand même. Bon, j'ai fait le chemin. Depuis combien de temps on fait musique?
3: On a fait musique depuis 94, depuis Koukou Tala. Et les mots avec Montezan, les milieux A. Donc, tu sais, et puis le premier titre, c'est déjà un tube. Donc, t'as même pas trop galéré pour arriver là. Donc, d'entrer aux affaires en tube.
6: Ouais.
3: Donc, tout le monde attend moi d'un tournant.
6: Ouais.
3: Donc, il fallait que je m'encadre, que j'ai commencé à prendre quelques cours aussi.
6: Ouais.
3: Quelques cours de chant pour perfectionner.
8: Oui, mais là, tu vois. Depuis combien de temps, c'est-à-dire, même avant ce succès-là, ça, est-ce qu'on rappelle les premiers textes que vous commencez à écrire?
3: Comment tu fais ça? Comment tu fais ça?
7: Il dit ce groupe-là que je vais.
3: Comment tu fais ça? Comment tu fais ça?
8: Ah ouais?
3: Ça aussi.
8: Et bien.
3: Voilà. Et le fameux titre en question que j'ai composé. Ah, franchement, 94, c'était une très belle année. C'est l'année de ça, comment tu as composé pour ce temps-là? voilà, donc c'est de là que ça a commencé.
8: Et où est là, il est là. Eh bien.
3: Bon Dieu, merci. Ah ben.
2: donc, petit morceau là, ça, il va couler les morceaux.
3: Quand elle a écouté ça, elle a pleuré. Elle a pleuré, mais bon, il n'y a pas de tête. En fait, nous t'es frustrés parce que. Il était camarade, il vit ni copine, moi, donc c'était pas possible.
6: Ouais.
3: T'as dit moyen. Donc la frustration a fait que j'avais un manque et j'ai mis ça dans cette musique-là. Et à cette époque-là, bon, ça va bien marché, Guadeloupe, Guyane, Martinique, il y avait aussi le duo Tristessa.
5: Ah là là, Tristessa.
3: Tristessa aussi, sur le même album. Et tout ça,
2: c'est sur l'album Challenger.
3: Challenger, exactement.
8: Eh bien.
2: Lui aussi, tout le monde.
6: C'est ça.
2: On va écouter Tristessa. Je sais que les deux titres qu'on va écouter là, ça va vous.
8: Mais attends, il faut nous savoir de qui bite Tristessa à parler. Hein.
3: Alors, Tristessa, je ne suis pas auto-compositeur. Là, je suis interprète sur cet album-là. Alors, de quoi ça parle, c'est, ce sont des parents qui ont perdu un enfant. Donc, tu as dit à De Mossoa, il y a ni l'impression que le Corretchum, elle a toujours, les balançoires, là, je vois derrière les meubles. Tu vois, parce qu'ils ont l'image que l'enfant était là, et puis, du coup, l'enfant n'est plus là. Donc, ils ont encore l'image de voir l'enfant évoluer dans la maison. C'est ça, Tristessa, en fait.
5: C'est pas Tristessa qui a plus marché avant,
3: Tristessa sorti d'abord.
5: D'accord. Parce qu'on était plus sur ça.
3: C'est ça. Tristessa est sorti d'abord. Il a d'abord lancé Tristessa.
5: Et puis, bah, celui-là a bien marché aussi.
3: Il y avait des déceptions qui poussaient.
5: Ah, ouais, oui, c'est voilà. Arrivé tout de suite derrière. Alors, je rappelle de 93 à 96, cette période-là, j'étais à Martinique.
2: Eh bien, tu vas accompagner Emile.
5: Ah, je ne connais pas son texte, moi, mais je. C'est vieux. C'est vieux.
2: Donc on écoute Tristessa et puis on accompagne Emile.
3: Très bien.
6: Okay.

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0: L'émission Tempo Weekend continue. En passant, je salue mes amis de la Team Zouk International du côté de la Martinique, Patrick André et tous les autres. Mais pour l'instant, nous sommes avec Émile Naro.
1: Yannin.
0: Au studio de Méga FM.
1: Ok, bonjour.
0: Avec ses titres, on dirait que c'est ça date, mais ça a toujours sa qualité et ça vous fait rêver. On entend les duos. C'est qui est-ce qui chante en duo avec vous?
2: Alors, elle s'appelle Annie Velasquez. C'est la lauréate du concours Gemme Harmonie. De la même année que moi, en fait. Chez les femmes, c'est elle qui gagne et chez les hommes, c'est moi.
0: Ah ouais. Donc, vous avez enregistré ça où ça? Chez Emmanuel
2: Granier. Emmanuel Granier, son studio à Trinité, à Martinique.
0: Donc, bientôt, vous allez rejoindre la bonne Amano, alors?
2: Pas spécialement, mais peut-être, on ne sait pas. Hein.
0: Donc, tu fais ton bonhomme de chemin en solo?
2: C'est ça. Donc, je fais ma carrière solo. En parallèle, je fais beaucoup de live. Voilà, je jongle un peu avec les deux. Je suis un amoureux de la musique.
0: Donc, tu as déjà sorti des albums en solo ou...
2: Bien entendu, j'en ai sorti pas mal. Depuis 1994 jusqu'à ce jour, j'ai sorti plusieurs albums. J'avais été à Paris en 2001, j'en ai sorti aussi là-bas. J'ai travaillé avec plein d'artistes, plein de producteurs. Et de retour en Martinique en 2008, j'ai repris les choses en main. Et je suis autoproducteur depuis 2017. Parce que maintenant, on n'a plus de producteurs, c'est plus comme avant. Ouais, on avait des éditeurs, des producteurs.
3: Voilà,
2: maintenant, les artistes se produisent eux-mêmes. Il y en a qui ont été découragés, qui ont laissé tomber.
0: Ouais,
2: c'est pas simple.
0: Et tu fais de la musique comme métier ou bien...
2: Non, c'est pas mon métier. Je le fais comme un professionnel. Mais c'est pas mon métier premier.
0: Donc, tu suggères que quelqu'un ne peut pas vivre seulement de sa musique?
2: Je ne dis pas ça. Il y en a qui en vivent. Juste que c'est aléatoire. En fait, tout est aléatoire. Au niveau des revenus, si on a des projets, on veut aller à la banque. La banque dira, ouais, mais bon, tu as eu ça le mois dernier, qui me dit que tu vois ça le mois prochain.
0: Donc
2: c'est difficile de construire des projets.
0: Ouais.
2: Alors récemment, là, on a pu avoir un statut, intermittent de spectacle, tout ça, mais à l'époque, il n'y avait pas ça.
0: Ouais.
2: Il n'y avait pas d'intermittent de spectacle. Les artistes n'avaient pas spécialement de fiches de paye, c'était payé de main en main, c'était pas vraiment structuré. Donc, quand j'ai vu que je ne pouvais pas en vivre à l'époque, donc je suis retour dans mes études. J'ai passé des concours, et voilà.
0: Parce qu'avant, il y avait les vidiles, l'artiste avait plus de rendement au niveau financier. Après, on est passé au...
2: Les producteurs, tout à fait.
0: On est passé au... Comment dire? Au CD.
2: Mm-hmm.
0: Et maintenant, là, ça n'existe plus. C'est les clés USB, site de téléchargement. Mais sur un site de téléchargement, moi, je ne vois pas la rentabilité pour un artiste.
2: Exactement. C'est compliqué.
0: C'est compliqué.
2: Donc, on fait ça par passion. Je pense que beaucoup d'artistes sortent des titres pour exister. En fait, ils écrivent leur histoire. Moi, j'écris mon histoire, je fais des titres. Et puis, voilà, ce n'est pas spécialement pour récolter maintenant.
0: Ouais.
2: Alors, c'est vrai que ce qu'on peut récolter tout dans l'immédiat, ce sont au niveau des prestations. On peut être sollicité pour des prestations. En voyage, voilà. Mais au niveau des ventes d'albums, ça ne se fait plus.
0: Non.
2: Et les producteurs, justement, rentabilisaient sur ça, sur les ventes d'albums. Maintenant qu'il n'y a plus d'albums, donc les artistes s'autoproduisent et au téléchargement, bon...
4: Tu fais ça, tu t'es dit,
5: c'est vrai. Il n'y a pas de...
2: On fait les choses par passion.
5: Voilà.
2: Et puis, voilà.
0: Eh bien, la vie d'artiste, c'est dur.
2: La vie d'artiste, c'est dur. Comme il dit Cali.
3: Voilà.
0: Il faut passer en studio, il faut payer. Après ça, il faut rentabiliser tout ça. Si tu vas faire un clip, il faut payer encore.
3: C'est clair.
0: Et ce n'est pas un téléchargement à 50 centimes.
3: Non, 50 centimes, 0,00.
5: Ah ouais. Faut c'est loin, hein.
0: Avec les ordinateurs, ça a tué tout le marché.
2: Ouais, ça a changé. Et aujourd'hui, pour continuer, on est obligé de travailler avec ces nouveaux outils. Il faut s'adapter. Tant qu'on va rester à dire, c'est pas bon, le temps passe.
5: Ouais, c'est ça.
2: Et après, on est dépassé. Donc, il faut vite faire un constat, se dire, bon, voilà, maintenant ça a changé, c'est comme ça. Comment on va travailler avec ça? comment on va essayer de rentabiliser là-dessus, comment on va machin, et là...
5: Et tu ne parles pas de IA quand même.
2: Ah, l'IA, non, je parle des choses. L'IA, maintenant, non, je parle des choses.
5: D'accord. Okay.
0: Mais l'IA, ça tue les vrais artistes.
5: Ah ben, ça c'est, comme il dit, hein, c'est l'avenir.
1: C'est compliqué choses, en même temps.
2: C'est un nouvel outil. Par contre, si je devais avoir un reproche à faire, je me dis comment des radios peuvent diffuser des titres de l'IA. Parce que bon, un artiste qui crée une œuvre, ouais, il va remettre une radio. Si la radio a capacité bon, sur l'IA, il n'y a pas place en autre artiste. Ouais, il n'y a pas de diffusion en autre artiste. Donc, certes, bon, ben, c'est sur le réseau, ça circule, il n'y a pas de problème. Mais pour moi, il fallait freiner peut-être au niveau des diffusions radio. Si les gens veulent écouter sur le réseau, ils peuvent écouter au niveau des réseaux. Mais pas sur pas la radio. La radio, ça freine le travail des vrais artistes, en fait.
3: Mais c'est ce que j'allais dire. Ce n'est pas l'IA qui tue les vrais artistes. C'est la diffusion sur les radios, voilà, qui tue. Mais justement, ces gens-là, mettez-les en live, s'il vous plaît.
0: mais aussi, il y a des artistes qui me disent ils sont confrontés avec d'autres radios. Quand ils envoient leur titre, on leur parle de format.
2: Ah, j'ai connu ça. J'ai connu ça en 97. J'avais ramené un titre sur une radio et le gars m'a dit, mais non, mais Emile, c'est pas ce qui marche maintenant. Il a pris notre CD, je vais pas citer. Il l'a mis et il m'a dit, c'est comme ça pour faire musique là. Ça, c'est le format de la radio. Je lui ai dit, mais mon gars, mais si tu fais ça, tu détruis l'art. Parce que chacun a une couleur.
5: Mais oui.
2: Donc ça veut dire que vous les faites, on en fait même baguette là. Et c'est pour ça qu'au moment, on trouvait que toutes les musiques se ressemblaient, parce que les animateurs en question qui étaient sur ces radios-là, on poussait ces artistes-là à faire comme ça. Parce que chacun proposait, à l'époque, je me rappelle de l'époque, vous avez tous connu ça, dès les premières notes, on reconnaissait déjà, ça c'est telle personne, ça c'est Kassab, ça c'est Zouk Machine, ça c'est Patrick Rémy, ça c'est... Monsieur. Voilà, on reconnaissait déjà parce qu'il y avait des styles différents. Et dès lors, on a demandé à tout le monde de faire la même chose, ça tue l'art. Ouais, ça tue l'art, on fait... Ouais.
3: Tout à fait.
0: Nous avons un appel à Mega FM, bonjour.
4: Bonjour, Mega FM.
5: Oui, papa.
4: Non, va regarder les autres là tranquillement.
5: Oui.
4: Avec Monsieur Docteur, va critiquer moi pour dire ça a l'air à venir. Bon.
6: Ok.
4: À quand on fait d'autres nouvelles, c'est quand on a tout le monde bébé. À quand on fait aussi Barougi, tout ça là. À quand on a tout le monde qui fait un papa là depuis semaine passée. Donc voilà, c'est pour ça là, à PTP. Okay. Ah bah t'es bête, t'es bonnet. Jean-Philippe, tu es sans ça.
5: On va dire ça, là, on va ça depuis qu'il t'a.
4: Nous avons ça. Ah ça.
5: Non, on va dire ça.
4: Merde, alors, on m'a oublié de ça.
6: Bon, eh bien, nous savons ça après ça.
3: Attends, tout le monde savent ça après ça.
6: Allez, là, tout le monde savent ça. Même en Afrique, ils savent ça après ça.
4: Bah, j'ai un café.
6: Avant, on a goûté au bras, moi. Ni j'ai pas faire.
4: Non, en tout cas, belle bonjour. Zola, je crois qu'on travaille là qui vient. Et puis, sa belle Rony aussi, on va profiter effectivement de dire au bel roulou bravo, parce que ça n'est pas facile. Et puis voilà, et puis les amis au moins qu'il a de tout le temps, Zéclair.
5: Zéclair.
4: Et puis, comment elle s'appelle La nouvelle compagne de rouge.
3: Attends.
6: Vous avez dû, oui.
4: Non, c'est pas compagne. Hein? Non.
3: C'est complice, plus.
4: Voilà, mais compagne de musique.
6: Complice, c'est complice plutôt.
4: Complice.
3: Vous aimez être moi en
4: bas. Non, c'est comment ça s'appelle Yelda, c'est
3: Alda,
4: A-L-D-A. Alda. Et puis que je vois aussi dans les prestations de Guadacho, donc ce bel petit travail, belle petite voix, et dernier son là, fait là, encore apprécié particulièrement.
6: Merci mon ami.
4: Très très bien. Là, on va trouver le Louvre Roger, donc ça belle. Ouais, et puis bonjour aussi à monsieur, je crois, Émile, Roni encore avec un petit pied. Bonjour. Là, parce que ce sont là, on va couper ça, genre là, ben, on pas même obligé de dire qu'il t'en fera sortir, parce que ce sont là, d'actualité.
1: Merci jusqu'à maintenant. Donc, bonsoir, intemporel. Voilà.
4: Ah oui, ça belle, ça belle.
1: Tant mieux.
4: Mais voilà, dans son bitin là, bita IA là, là, c'est ça, il faut en crier là. Son bitin qui a énervé moi, ça.
5: Bonne nuit.
4: Ouais, parce que, ça, c'est un bel débat, ça. Parce que, bon, d'accord, ni des instruments à jour de là, moi, Jean-Philippe, nous, quoi, débattre ça tout le temps. C'est vrai que l'IA, ben, dans tous les domaines, hein, même hors musique, mais a toujours qu'à dire attention, danger. Ça veut dire, c'est ça, qui gens pour utiliser l'IA. On peut utiliser pour faire musique, on peut utiliser pays pour en support, mais il ne faut pas commencer à prendre l'IA et des couillonnés moun. Et comme Alda disait, c'est ça, après ça, live ou pas vraiment, c'est là vraiment, vraiment on est. Un musicien, des musiciens qui a chanté, qui a joué, qui a commandé, après se redonner, mettre nous à l'aise. Moi, c'est ça qui est musique.
3: Tout à fait.
4: Si on n'est pas capable de faire ça, voilà, ce sont d'autres types. À base, il ne faut pas en faire aussi, hein. Mais ne mélangeons pas les choses, comme disait Émile, ne mélangeons pas les choses. Voilà. Mais c'est ça, Peña, Dissibita, Yalala, et puis voilà, quoi.
7: Eh bien, merci de nous appeler, mon ami.
3: Mais de toute façon, l'IA, c'est un nouvel outil, donc nous pas plus couillons qui en note. Donc on va l'utiliser.
1: Faut l'utiliser, oui, c'est
3: voilà.
1: Ça. Il faut savoir qui j'en peux utiliser.
3: Voilà, tout voilà. À fait. Ne pas l'utiliser n'importe comment. Voilà. Qu'il lague un morceau, la sortie, et puis faire voyager comme ça. Non, c'est pas comme ça. C'est pas comme ça.
4: C'est l'IA devient un support.
3: Oui, voilà, ça doit être un support.
4: Pour faire les choses.
3: Voilà.
4: Ça devient un support.
3: Voilà, tout à fait.
4: Mais il faut qu'on ait senti derrière, comme l'a dit Jean-Philippe, surtout pour le chanteur, c'est les musiciens qui prennent gaz à dans ça, mais surtout pour le chanteur, on doit ressentir le chanteur. Ça, moi, c'est primordial.
7: La chaleur de la voix.
4: Primordial.
1: C'est ça.
4: Voilà. Ça veut dire aussi Roger Françon, Roger c'est un ami d'enfance à moi. Si Kavin met nos morceaux, ben moi, quasiment écouter ça, et puis c'est qui fait ça, ressenti l'IA par reconnaître Roger. Jean-Philippe, je connais ça, qu'il dit fort.
5: Ouais, trop fort, là, ça va.
4: Qu'il dit, à part qu'à reconnaître vous, là, frangin. Non. Par contre, si toute la partie musicale, instrumentale, plutôt, c'est fait avec un apport IA, bon voilà, et là, quand tant de amis ont moins chanté, comme là, en bagne à rien dit.
7: C'est toi,
4: et puis bon, voilà. Il a fait avec son temps, il a. Et puis là, on est sous basse une fille aussi, au bas, j'ai ici l'IA.
3: Je suis tout à fait d'accord, parce qu'il me semble qu'avant, lorsqu'on enregistrait un morceau, c'était avec. Enfin, chaque musicien faisait sa partie et tout ça. Et puis, depuis quelques temps, c'est la personne avec son piano, fait la mélodie, il transforme ça en différents sons, voilà, et puis il fait le morceau. Mais maintenant, c'est l'IA qui le fait pour nous. On n'est plus obligé de passer par. C'est l'ingénieur.
1: C'est ça le gaz au début.
3: On n'est plus obligé de passer par le programmeur. On n'est plus obligé de passer par lui. Voilà, on va fredonner le son. Il y a 20 minutes. Ouais, je crois que j'ai fredonné, mais ça sort quand même bien. Voilà, et à ce moment-là, on met nos paroles, on met notre mélodie, etc., etc. Mais si c'est pour que l'IA te donne tout de A à Z, mais non, ouais. Mais non, même la voilà. Voix, mais non.
1: Mais il y a plein de gens qui s'improvisent compositeurs. Il y a des gens. En venant à bout qui dit bah ouais, mille mon fameux sobar. Il dit bon, fais-moi écouter, on ne sait jamais. Il m'a fait écouter un titre de l'IA, chanté par l'IA. m'a dit, bon, mais non, c'est bien. Je dis, ça me ressemble pas. Je dis, en fait, je me retrouve pas là-dedans.
5: Okay.
1: Ça me ressemble pas. Tu sais, il y a très compétent.
5: Mm-hmm.
1: Il y a toi, sort des trucs, tu écoutes des choses, tu dis, waouh!
7: Ouais.
1: Moi, je connais j'ai un copain qui compose, lui, il joue sa guitare, il fait ses trucs. Il m'a dit, mais je donnais à l'IA ce que moi j'avais fait au départ. Il m'a arrangé ça. Il m'a dit, franchement,
7: il y a beaucoup qui l'offrent.
1: Parce qu'il amène une base.
3: Oui, voilà.
1: Si tu amènes une base, oui, ça c'est bien. Tu amènes une base, et l'IA peut t'inspirer.
7: Mm-hmm.
1: Tu as des idées.
4: Exact.
1: Parce qu'on pense pas à toi. L'IA, ça peut être la personne qui est à côté de moi, tu vois, qui va peut-être me dire, ben non, mais là, mais tu un petit baguette, là, tu vois. Et ça, là, c'est l'IA qui te conseille.
3: Voilà, donc, voilà.
1: C'est l'utiliser comme ça, c'est bien.
7: L'idée aussi.
1: Ouais. Voilà, l'utiliser comme ça, c'est bien. Mais l'IA dans, en soi, il y a beaucoup de métiers qui vont disparaître. Hein, tu imagines, les décorateurs d'intérieur. Attends, tu prends une photo de chez toi.
3: Oui.
1: Tu demandes à l'IA de te décorer ça.
7: Merci.
1: Donc, un bon meuble là, tout bien, qu'est-ce que j'ai du côté pour acheter un meuble là.
7: Ouais.
5: Ah oui.
7: C'est pour ça que je dis, on ne pourra pas l'arrêter, mais il faut savoir s'en servir.
1: Ouais. Il y a des métiers
3: qui vont disparaître. Faut bien l'utiliser. Ouais. On ne l'utilise pas n'importe comment. Et comme tu as dit, dès que tu lui donnes la base, voilà.
1: Oui.
3: Et puis, tu ne vas pas aimer d'un coup tout ce qu'il va te donner. Voilà. Mmh. Donc, tu vas lui demander, ouais, chercher beau, mais encore plus pouvoir.
1: Ben, le gars en question, comme il ne sait pas jouer, il n'a même pas donné de base. Il a juste mis un thème, il a dit à l'IA de lui faire un zouk avec ça.
3: Non, là, comme ça, non.
1: Il a lui faire un zouk avec ça, chanter. Non, mais ça devait être terrible, hein.
4: C'est qu'on dit, on dit là, il n'y a pas ce qu'on résume, tout dit là, on dit que c'est qu'on s'est union moune à côté.
1: Exactement.
4: Union Michel Ménard à côté.
1: David qui
4: nous a
1: David qui nous
4: a puis, et ça?
1: Eh non, continue, j'ai raffé. Ah, tu sais, David qui nous a
4: qui nous a
1: David.
3: David.
7: Non, comme on dit Union Michel Ménard à côté.
4: Oh, eh ben, David sont comiques aussi là. Non mais ce que je dis c'est que l'IA on va dire bon voilà on va fonctionner on va faire une autre composition à l'attaque comme ou pas forcément jouer musique ou pas forcément à capable ou pas à jouer instrument ou peut faut donner ou peut faire un hein, machin mais regardez il cabare des bases il cabare des débiteurs c'est comme si nous on a côté ah oui il a proposé aux débiteurs et là on va travailler ensemble ça mais c'est après arriver pour peut chanter morceau ou mélodie ou bien bah on monte chanter là à présent là vous utilisez des doigts ça
3: voilà donc, moi je suis tout à fait d'accord avec cette utilisation là moi je suis tout à fait d'accord
1: moi aussi
3: oui parce que tu peux te réveiller à 1h du matin 2h tu as une petite idée machin tu donnes ça à l'IA et te fais quelque chose mais moi, ton programmateur va pas arriver à n'importe qui l'être quand même
4: voilà non mais c'est tout à fait ça et Jean-Philippe là il a fait débat à ça tellement
5: Ah mais ouais, si, tellement. Mais après, à la langue, nous allons être d'accord.
4: Si, mais nous d'accord. Nous en phase. Nous en phase.
7: En comptant en particulier, elle a juste qu'à faire ce débat, ça passe. En comptant en particulier, elle a juste qu'à faire ce débat, là, ça.
4: Ah, tu m'as mis un texte ouf, oh.
7: C'est pour ça. Vous et Jean-Philippe, pas ça.
4: Ah, ça, c'est chaud de caler. Mais c'est après, nous, pas vrai. Effectivement, nous pas du même bidet.
5: Oui, ok. Merci.
4: Là, j'ai fini ces bougas, ouais. Donc, voilà.
7: Je me dis, vous pouvez écouter aussi.
4: Comment nous autres, allez, viens, on est une bébé à rappeler.
5: Bah, voilà. Bah, ok, bah, tété.
4: Et puis, nous donc, bientôt, là.
5: Ah,
4: bah,
5: bientôt, bientôt tu m'as respecté, ok, là, bientôt, tu m'as dit.
4: Oui, mais on va regarder pour ça là, parce qu'on a des prix. Mais on va regarder pour les fans là.
5: Ça nous fait un rassemblement en radio là, Mega FM, pour nous faire un petit rassemblement là.
4: Dans le 15.
5: Ok, ben on y peut parler, nous pouvons parler au bout des 15, nous allons rassembler nous. C'est Claire, Roger, tout le monde.
7: Et si je dis, il y a aussi, il n'y a pas de problème.
4: Qui fait parler de Rudy là? Qui m'a dit Rudy là?
7: Mais qu'est-ce qu'il peut dire Rudy?
4: Tout à l'heure, les autres du room de se connecter.
7: Ben, un qui page, il peut dire Rogi.
4: Ouais, mais les arbres, regardez, il n'y a pas attaqué le monde, tout n'est pas qui nous fait. Ouais, il y a des noirs, il n'y a pas de tête ni encore. Bon, hey, okay. Les gars.
8: À bientôt, les amis.
1: À bientôt.
8: Ok. Merci pour l'appel. Ok.
4: Hein?
8: Merci pour l'appel, Lazan. Je reconnais.
4: Ouais, mais pas ni bruit. Il y a encore des gars des autres. Et puis voilà.
8: Ok.
7: Yes, force.
4: Yes, force.
0: D'accord.
8: Alors, oui, sans amis d'enfance depuis les, allez, 20 ans, même passé, plus que ça. 20
7: ans
8: passé, même.
7: Pourquoi est-ce qu'en France, on va dire 20 ans? Qui l'a fait?
8: Depuis
0: longtemps,
8: en couche-culotte. Ouais, couche-culotte.
7: L'enfance.
8: Sans amis d'enfance. Et monsieur, toujours. Monsieur toujours là comme mon conseil musicalement là, depuis là on me dit là vous voyez là tu m'as quand repensé toujours moi des bonnes idées franchement Romis merci beaucoup et puis grâce à aujourd'hui à si il y en a et puis si nous là hein, parce que Wushi qui a fait partie de l'équipe là et puis merci Big Up vous amis ça fait plaisir.
0: Eh bien, on va voir l'émission à Mega FM.
8: Non, franchement, c'est...
0: Là, nous comprenons que nous pas à côté. Nous, n'y plein de monde qui écoute. Nous, on y a un message, c'est portable moi là. C'est un autiste. C'est Pamela pour mieux, dis-moi, qui écoute nous.
3: Pamela.
7: Ah, ouais, elle fait sortir un truc là.
0: Ouais.
7: Très bien. Bien. Félicitations.
0: Bien, bien que si Mega FM aussi. David, vous connaissez Pamela. Il est venu, Philippe.
7: Il est venu.
0: Dis-nous.
9: Ah, oui, oui, oui. Ah, mais ça quand même monté.
0: Depuis l'année passée.
7: L'année dernière.
9: Ouais.
0: Ah ben. Donc là, nous, et puis, monsieur, avec Emile, monsieur ouais. Emile, nous avons écouté Musicaï.
8: Ouais.
0: Nous avons écouté deux titres. Ça fait Elga changer.
3: Alda
0: changer. Alga changer un paquet de bêtises. Là, il était Martinique.
3: Non, mais c'était la belle époque, là, même, maman. Ouais. Musicalement, c'était waouh. Cette époque-là. Mm-hmm.
8: Musicalement seulement.
3: Oui, musicalement seulement.
0: Il n'y a pas eu des...
3: Non.
7: À ce période-là, ça s'est goûté pour la décarrer.
3: Il n'y avait pas...
7: Il
3: n'y
7: avait pas... Tu fais quoi?
0: Alors, Émile, tu nous présentes un nouveau titre qui s'appelle...
1: Stigmate l'amour.
0: Stigmate, c'est l'amour.
1: Stigmate l'amour.
0: Est-ce que tu peux nous dire quelques mots sur ce
1: Tout
0: titre?
1: Tout à fait. Alors, en fait, ce titre-là, il y a deux histoires là-dedans. Du coup, alors, pourquoi? Parce que, il y a un moment, j'étais pas très bien moralement. Et j'avais une copine, une amie, une vraie amie. Qui m'appelait, qui me soutenait, m'appelait tout le temps. Comment ça va aujourd'hui? Comment ça va? Donc, moi, je lui disais, mais faut pas que tu m'appelles trop parce que, on peut empêcher de me vivre aussi. c'est de la bienveillance. Mais quand t'as plein de gens qui t'appellent, des fois, tu peux te sentir harcelé par la bienveillance des gens. C'est-à-dire qu'on met un film, ou qu'on fait pause, et puis c'est l'après-midi, ou qu'il s'est fait play pour regarder la suite du film, là, tu vois, t'as besoin de profiter aussi. Donc je lui dis, envoie-moi des messages, je préfère plus les messages qu'un appel, l'appel me monopolise. Est-ce que le message, je vais le lire à n'importe quel moment. Donc elle m'a dit, il n'y a pas de problème. Donc il t'a envoyé un petit message par moi. Et puis au moment où il a envoyé un message, il m'a dit, bon, ça y est, il m'a menti soulagement. Et puis 3 mois après, je me sentais bien. J'ai voulu lui envoyer un message pour lui dire que tout allait bien. Et quand je lui envoie le message, je vois qu'elle ne lit pas, qu'elle ne me répond pas. Elle m'a dit, mais c'est bizarre, il peut quand même pas de message. Ouais. Donc je vais sur son Facebook et je fais défiler. Et je vois qu'il y a plein de gens qui lui disent, Cécile, comment vas-tu? Tu ne réponds pas depuis quelque temps. Et puis je fais dérouler toujours. Mais quand ouais, tu vas nous manquer. Elle m'a dit, hey!
8: Ah ouais.
1: Qu'est-ce qui s'est passé? Et j'ai questionné quelqu'un qui m'a dit, mais tu sais, Cécile, elle est décédée il y a 2 mois. Alors là, ça m'a fait un coup.
8: Ah ouais.
1: Ça m'a fait un coup parce qu'elle m'a dit, peut-être que l'éthique a crié moins. Parce qu'elle voulait que je lui raconte, tu vois, que je lui dise des choses. Mais moi-même, j'avais dit mes trucs. Bon, pas tant que j'ai rajouté d'autres blagues dans les mains, tu vois. Et donc, ça m'a fait un coup. Et je me suis dit, bon, j'étais derrière mon clavier, j'ai plaqué deux, trois accords. J'ai commencé à écrire. Et je me suis dit, ben non, il ne peut pas faire musique. Et puis ça, c'est maintenant qui plairait depuis le début. C'est pas le but. Le but, c'est de donner de l'amour, Donc, je me suis dit, bon. Et je me suis dit, ben non, il ne peut pas faire musique. Et puis ça, c'est maintenant qui plairait depuis le début. C'est pas le but. Le but, c'est de donner de l'amour.

0: Les traces que nous laissent les souvenirs avec cette personne. Donc c'est ça, Stigmate Lambo.
1: Eh bien, on écoute le titre pour les gens qui nous regardent sur le Facebook Live de la radio, sur la bande FM, mais ceux qui nous écoutent aussi sur le site de la radio. Internet, c'est partout dans le monde. On écoute le tout dernier tube d'Emile, Stigmate
0: Lambo.
1: C'est Lambo.
0: Le titre sur YouTube.
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Et Romelu, tu te regardes.

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0: J'applaudis tous les artistes qui sont sur le plateau de Méga FM aujourd'hui. Émile, Roger, Bellatis et Alda. Et Romulus aussi vous félicite.
1: Merci de nous avoir reçus.
0: Romulus tombé malade à Zot. Hein. Donc vous êtes descendu si Paris, vous aurez fait une prestation spéciale pour Romulus. Hein.
1: Et on nous offre les billets.
0: Voilà. Mais l'artiste qui est chargé de ça.
2: Oui, mais comme c'est celui qui a payé.
0: Donc, Emile, où est-ce qu'on peut trouver tes titres quoi?
1: Alors, mes titres sont disponibles sur toutes les plateformes de téléchargement. C'est un outil donc, à utiliser, toutes les plateformes. Le clip est en diffusion sur YouTube. Et je suis joignable sur les réseaux sociaux, Instagram, Facebook, TikTok. Je réponds à tous mes messages. Donc, on peut me contacter comme on a envie.
0: Et as-tu quelque chose à dire à Alda et Roger pour leur titre que tu as écouté?
1: Déjà, franchement, j'étais émerveillé. Super duo, très beau. Et c'est mélodieux, ça swing, c'est comme j'aime.
3: Merci.
1: J'aime. Franchement, j'ai un petit coup de cœur, bien.
0: Et qu'est-ce que tu peux les conseiller?
1: Conseiller, est-ce que j'ai la prétention de conseiller? Je ne sais pas. Si tu peux dire, c'est de défendre son titre de le chanter partout. De le chanter partout, d'aller partout. Partout, il y a une possibilité de faire des prestations. Je me rappelle quand j'ai débuté. Hein. J'ai tout fait. Des fois, même les pâtés des prestations artistiques. D'un côté, l'année en podium, j'allais voir l'animateur. Ouais. Est-ce qu'il y a moyen de...
2: C'est ça.
1: Et il me dit, bon, allez, je te fais passer. Puis j'avais... Et ce public-là, c'est ces gens-là qui vont liker ce que tu vas faire. Et tu prends de l'ampleur. Donc, voilà.
4: Est-ce que vous t'épais, laisse en fait?
1: Mais si, mon TP. Le mot commence, c'est hyper timide. Donc,
5: mais on est quand même...
1: C'est la musique qui
4: va. C'est ça, ou aller quand même.
5: T'as été quand même, ouais.
1: Obligé d'aller parce que si on pas fait, personne ne fait bon.
5: Voilà.
1: C'est pas moi qui prends du haut là pour aller mener, tu vois.
5: Mais c'est ce que Jean-Philippe disait. Il faut savoir défendre ton titre.
1: Exactement. C'est toi qui le défends, c'est ton bébé, tu le défends. Et partout, tu peux le faire diffuser, ou aller dans nos soirées, la grande DJ. Comment ça, bon. Si tu peux passer, machin, comme ça. Même si c'est en fin de soirée, mais t'as diffusé.
2: Ouais.
1: Et les gens, tu sais, les gens, le cerveau est assez bien constitué.
5: Ouais.
1: T'entends quelque chose, c'est placé là. Des fois, pas même savoir pourquoi ce genre de
5: bagage.
1: Voilà, c'est ça. C'est dans une case. Oui. Et quand tu vas écouter deux fois, ah, ça me dit quelque chose, j'avais entendu ça à tel endroit. Et voilà, et c'est parti. Ouais. La machine, il faut la lancer à plein régime.
5: Merci.
0: Et l'artiste.
2: Aida. Entendu? Oui, parce qu'elle n'aime pas trop le. Hein?
1: Ah, d'accord, ok.
3: C'est vrai, je suis pas habituée avec ça.
1: J'ai mal mimé.
3: Je fais plus de live que des enregistrements studio.
1: Oui.
3: Et là, je me lance justement. Et c'est pas encore mon truc en fait.
1: Ah, mais là, t'as pas le choix.
2: Voilà.
1: Là, le titre est là.
2: Voilà.
1: Donc, c'est comme si tu as déjà signé.
2: Ouais. Okay.
1: Donc, il faudra commencer le travail.
3: Oui.
1: T'as déjà commencé.
0: Bellatis, où est-ce qu'on peut trouver tes titres, quoi?
2: T'as un site partout, comment dire, les réseaux, les plateformes, partout. Hein, tu sais, moi, je suis pas inconnu. Et puis, il suffit de taper Bellatis si vous allez me trouver hein, sur les réseaux, sur TikTok, sur Instagram, sur Facebook, partout. Voilà.
0: Donc, tu reviens bientôt avec les ambianceurs?
2: On va essayer. C'est pas évident, on va essayer. Parce que les ambianceurs, c'est deux personnes. Et venir tout seul, c'est pas ça n'a pas son
4: c'est pas ni chambre.
2: Voilà. Les ambiances de deux personnes avec des danseurs et tout ça. Et tout. Si je reviens, il faut que je revienne de la même façon qu'avant, tu vois. Mais si vous revenez tout seul, c'est pas trop intéressant. Pour moi, hein, après, c'est pas pour le public, hein. Parce que le show, les ambiances, c'est un show, c'est un spectacle, c'est tout ça, quoi. Voilà.
0: Et as-tu un site pour qu'on puisse voir tes clips, tout ça?
2: YouTube, hein, d'accord. Il y a des plateformes de téléchargement et tout partout. Voilà.
0: Alda et Roger.
3: Alors, moi, vu que je suis nouvelle en tant qu'artiste, que je n'aime pas, trop le nom artiste.
2: Tu n'as pas le choix.
3: Je n'ai pas le choix. Alors, j'ai mon TikTok. Alda971. J'ai aussi Instagram, alda.music, M-U-Z-I-K. J'ai mon Facebook, Alda Fashion, voilà. Et sinon, c'est avec Guadacho, voilà. On met tout sur la page Guadacho sur Facebook.
5: Bah, de toute façon, le titre, il ira sur toutes les plateformes. Toutes les plateformes, on peut le trouver.
0: Donc, Émile, où est-ce qu'on peut te voir en prestation dans les jours qui viennent? Si quelqu'un veut t'avoir en prestation, qu'est-ce que la personne doit faire?
1: Alors déjà, je suis en Guadeloupe pendant une semaine. Je suis là depuis lundi dernier. Je repars lundi. Hier soir, j'étais au Shiva. Ça s'est très bien passé. Je remercie le public qui était très chaleureux. Alors, où me retrouver? Me contacter sur les réseaux sociaux. Il y a ce moment-là, on peut échanger, on peut voir comment mettre en place quelque chose. Mais je reste disponible. Dès que tout est mis autour, tout est bien structuré, je me déplace.
0: Donc on te contacte par mail?
1: Par les réseaux sociaux. Par les réseaux sociaux.
0: Bélatis.
2: Ah ben moi, de toute façon, les vacances viennent commencer. On est qu'au début. Il y a pas mal de prestations qui vont arriver. Bon, maintenant, il faut un peu, comme dit Emile, pousser la machine. Pour qu'on puisse connaître le titre. Et je suis là pour ça, pour un bon moment. Et puis, déjà, ce soir, je serai à 21h30. Après, je serai... Demain, je suis à l'Instant, mon anniversaire. OK, Instant discothèque. Après, il y a des choses qui vont arriver petit à petit. Et puis, voilà. Et le clip, j'essaie de m'organiser pour le faire. Le clip de Carré. Justement, je recherche les associations, les quadrilles, pour qu'on puisse faire un beau petit clip. Voilà. Mais sinon, après, il y a des choses qui vont arriver de fur et à mesure. Voilà. Fur et à mesure.
0: Guadacho, qu'est-ce qu'ils vont faire aussi dans les jours à venir?
2: Ils n'ont rien. Non, you're black.
0: Faut pas dire ça, Judith. Non, mais...
2: On m'attaque en justice.
5: Déjà le 5. On sera au camp militaire.
2: Ouais.
5: Pour l'association Garek. Après, il y aura Conduigi. Normalement, on avait des trucs entre temps, mais ce n'est pas encore bien ficelé.
3: Finalisé, voilà.
5: Voilà. Mais sinon, après, il y aura Conduigi.
3: Haut de la Montagne.
5: Après, il y aura Haut de la Montagne, la fête du Haut de la Montagne. Tu étais là une année. On a normalement le 16 août. On aura le déjeuner en musique de Guadacho.
2: Ah, moi, je me suis trompé. Alors, il est bon contrat, c'est vrai. Droit.
3: Oui, mais
2: si.
3: Oui, mais on tourne toujours pendant. Non, les je rigole.
5: C'est le 22, je pense. Aux environs du 22.
0: À Bellevue.
5: On sera à Bellevue. Voilà.
2: Okay, okay. Non, c'est bien.
3: Non. On tourne toujours.
5: Il y a des choses à venir.
0: Donc,
2: Alda,
0: on arrive.
2: Et Alda, elle a quoi quand on va venir?
3: Eh bien, avec Guadacho pour l'instant. Laissez-moi avec mon live. Le côté artiste.
2: Ça vient là.
3: Voilà.
2: Je suis derrière toi. Non, devant, derrière.
3: Tu seras à côté de moi, monsieur Jean-Philippe.
0: Alda, t'as pas peur de la foule?
3: Non, je n'ai pas peur de
0: la foule. Ah non, je reviens comment tu... Tu évolues quand tu es dans Guadacho.
4: Mais Nyolong, c'est pas la foule. Nyolong, c'est qui t'appelle la foule.
3: Alors là, j'ai pas peur de la foule. Même. Alors là,
5: il y a quiz.
3: Moi, c'est la folie quand je suis avec mon public. C'est la folie. Mais entre le live et. Comment tu appelles ça?
5: Playback.
3: Ouais, on va même connaître nous là. J'aime pas le playback du tout. C'est pas vivant. Donc, moi, mon live, donnez-moi mon live. Et après ça, vous
5: m'avez... Oui, mais quand tu me dis, il faut le défendre.
3: Oui, mais on
5: pas le choix.
1: Et c'est pas tous les organisateurs qui peuvent financer du live. Le live, c'est une grosse structure. C'est beaucoup de personnes.
2: Voilà.
1: Des fois, la personne peut te faire venir pour écouter... des fois, les gens veulent juste te voir, chanter ton titre.
2: Voilà.
1: Donc, en live, ce sera plus lourd financièrement. Et puis, il y a tout le matériel à mettre en place. Les micros... Ça peut être compliqué. Mais tout dépend du budget.
3: Mais vu que nous
4: est-ce que ça va bien passer parfois dans prestations? Est-ce que des fois, Mikoula a bien réglé? Est-ce qu'ils n'ont pas mis des petits soucis parfois? Mais
1: c'est pour ça qu'il faut faire des balances. Quand tu fais du live, il faut faire une balance. Où on fait tous les réglages. Elle a bien monté, oui. Il faut faire une balance. Tout est bien réglé. Quand ça le soit encore arrivé, boum! Et si tu as ton ingénieur du son, si tu as un groupe live, il vaut bien avoir ton ingénieur du son.
2: Oui, ouais, ouais, ça fait.
1: L'idéal, c'est de l'avoir.
4: Ouais. Mais ça, vous pisse live ou bien on pisse.
1: Ma café l'aide. Par exemple, hier, on s'ajoute au Shiva, il n'y a pas de groupe live. Ouais, ouais, donc, il y a beaucoup d'artistes. Et on évolue en playback, mais des fois les gens ils veulent juste te voir.
2: Oui, voilà.
1: Te voir, puis tu vas animer en playback. Et c'est ça le côté artistique.
5: Ils veulent voir l'artiste qui a composé le morceau.
4: Voilà.
5: Chante le morceau.
1: Ouais. Tu as envie de le voir, faire des photos avec et tout ça.
2: Ouais.
1: En live, c'est autre chose. En live, on veut te voir différemment. Mm-hmm. On veut voir comment tu animes, comment tu vas animer. Mais tu peux animer en playback comme tu peux animer en live.
2: Voilà. Monsieur,
1: il faut faire les deux.
0: Mais le cachet est différent pour le live et le playback.
1: Tout à fait, c'est pas pareil. C'est pas pareil, c'est sûr.
3: C'est pas pareil. Donc je vais essayer de m'y habituer. Voilà.
1: Il faut que tu habitues.
3: Oui, il faut que je m'y habitue.
1: Je suis artiste.
3: Mais par contre, vu que nous avons un groupe live, donc nos morceaux, on va faire passer.
1: C'est ça.
3: Voilà. On va faire passer.
2: En live.
1: Il faut le défendre là aussi.
2: Ah oui, oui.
0: Donc on arrive pratiquement à la fin de l'émission d'aujourd'hui. Le mot de l'avant, honneur aux dames.
3: Non, j'étais en train de lire ce que Romulus
0: disait.
3: Voilà, il a mis Aldacho. Non, Romulus, c'est Guadacho, c'est pas Aldacho. Alda fait son show, ça c'est clair. Donc, le mot de la fin. Ce sera des remerciements. Je remercie Émile. Mon Dieu Seigneur. Émile. Non, je reviens. Oui, Émile. Je remercie Romy de nous avoir invités à Mega FM. Je remercie aussi les auditeurs, auditrices qui sont là à nous écouter et qui sont là, qui nous supportent. Et grâce à vous, vous allez nous élever. Et merci pour tout ça. Merci à Roger pour sa complicité et également nous qui voit après. Merci pour merci à Jean-Philippe. Voilà. Émile, merci. Ça m'a fait plaisir de te voir en vrai, en chair et en os. Puisqu'on était à la même période en Martinique et je ne t'ai jamais croisé. Et je peux dire que j'ai croisé des artistes entre 93 et 96. J'ai croisé des artistes. Premier fois, on voit ça. Ici, dans Pateka Kwazeyo. Mais là-bas, oui. Merci à toi pour les photos. Je veux les voir. Hein.
4: Ben, c'est pas mon après. C'est l'après du but.
0: Donc, ça te dit de faire un duo avec Émile? S'il te propose.
4: Je vais faire photo tout à l'heure.
3: Oui, c'est possible. Hein, c'est possible. C'est
0: mais il faut.